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0: Ah, tu as fait les castings de la Star Academy. Ah, tu as participé à l'île de la Tentation. Tu as acheté le single de Loana. 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Hein? Alors prends ça. Tu as voté pour...
1: Tu as voté pour qui?
2: Vincent McDo.
0: Qui encore?
2: Jean-Pascal.
0: Si tu veux un autre coup de fouet, tape 1. 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
2: Non!

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Il y a plusieurs millions d'années, quand les océans de Mars disparurent, les habitants de ce monde désolé furent parqués dans des villes souterraines où ils vécurent en paix jusqu'au jour où...

0: 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La journée a été bonne?
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1: À Paris, 4 heures en temps universel. 30 minutes d'actualité sur RFI. Bonjour Marion Cazanov.
2: Bonjour Arthur Ponchelet.
1: Et le journal pour commencer à la une, ce protocole d'accord entre les États-Unis et l'Iran.
2: Les termes restent assez flous. Ceux qui ont fuité sont même assez contradictoires selon les médias. En tout cas, selon certaines sources, le protocole prévoit la réouverture du détroit d'Ormuz et la levée de sanctions américaines contre Téhéran. Les États-Unis pourraient entamer un désengagement militaire en Europe à 3 semaines d'un sommet de l'OTAN. Un média américain croit savoir que Washington compte retirer du matériel militaire de bases européennes. En Côte d'Ivoire, la destruction d'un quartier entier à Koumassi continue de faire scandale. La classe politique s'en saisit. Et puis en football, les États-Unis réussissent leur entrée en lice à la Coupe du Monde. À domicile, victoire écrasante 4-1 contre le Paraguay. L'Iran et les États-Unis proches d'un accord, un protocole d'accord pour mettre fin à 3 mois et demi de guerre pourrait être signé à distance. Une fois finalisé, à distance, c'est ce que dit Téhéran, la paix n'a jamais été aussi proche, s'est félicité de son côté le médiateur pakistanais. Pourtant, des questions restent en suspens. Les fuites sur le contenu de l'accord ne sont pas les mêmes dans les médias iraniens et américains. Et cet accord semble toujours, d'après ses fuites, favorable à Téhéran, Karine Auton.
3: Ce protocole d'accord proposé prévoit la réouverture du détroit d'Ormuz que l'Iran avait fermé après les attaques lancées par les États-Unis et Israël en février, ainsi que la levée du blocus américain contre les ports iraniens, une concession pour chacun des camps en somme. Le texte prévoirait aussi une levée des sanctions américaines pour récompenser l'Iran au fur et à mesure que le plan est suivi, comme la levée des restrictions sur les exportations de pétrole brut ou le dégel des avoirs iraniens à l'étranger. Un accord qui serait donc largement favorable à la République islamique. Dans un deuxième temps ensuite, des négociations concernant le programme nucléaire iranien interviendraient. Washington et Téhéran auraient ainsi 2 mois pour s'entendre sur ces points qui restent épineux, comme le démantèlement du programme nucléaire iranien ou le devenir de son uranium enrichi. Karine Auton, New York, RFI.
2: Et sur son réseau Truth Social, le président américain Donald Trump a affirmé que les termes de ce protocole d'accord que l'Iran a fait fuiter n'ont rien à voir avec ce convenu par écrit. Malgré ce protocole d'accord, donc, les États-Unis affirment avoir abattu des drones iraniens. Ces appareils ciblaient des navires commerciaux dans le détroit d'Ormuz. Le trafic maritime reste fluide, a précisé le commandement américain pour la région. Au Liban, les affrontements se poursuivent entre l'armée israélienne et le Hezbollah. L'armée israélienne a appelé à évacuer 3 villages du sud du Liban. L'Agence nationale d'information libanaise a rapporté une série de frappes, y compris sur des zones non concernées par l'avertissement israélien. Dans ce contexte de guerre dans la région, la France tente de relancer une perspective de paix. Elle organisait hier une conférence sur la solution à 2 États pour mettre fin au conflit israélo-palestinien. Des dirigeants politiques d'une 15aine de pays y ont participé, ainsi que des militants palestiniens et israéliens. Mais face au regain de violence, à la guerre dévastatrice menée par Israël à Gaza, à la colonisation de la Cisjordanie, cette perspective semble de plus en plus difficile à mettre en place. Les participants à cette conférence l'ont eux-mêmes admis, Guilhem Deltaï.
4: It's a dream. La solution à 2 États, c'est désormais un rêve pour Amira Moussalem, une Palestinienne originaire de la région de Bethléem.
5: What kind of Palestinian state you want to...
6: Quel genre d'État palestinien voulez-vous créer quand il y a tous les 5 mètres une nouvelle colonie juive? Le territoire est morcelé, il n'est pas relié. Et puis, il y a la Cisjordanie et il y a Gaza, c'est séparé. Comme si nous étions 2 pays, mais nous formons un seul pays, nous formons un seul peuple.
4: Il faut explorer d'autres pistes, comme une confédération, juge cette trentenaire. Mohamed Assira, lui, croit encore en 2 États vivant côte à côte en paix. Mais pour le directeur de l'ONG Rosanna pour la diplomatie sanitaire, il faut tout de même clarifier le discours autour de cette idée.
7: Je crois qu'il y a un malentendu ici. En effet, quand on parle de 2 États, on sait déjà qu'Israël est un État. Nous n'essayons donc pas de créer 2 États. Nous essayons de créer le 2e État, qui est un État palestinien indépendant.
4: Tous s'entendent. Il faut pour cela répondre à des besoins très concrets et criants des Palestiniens. Un soutien inconditionnel à la reconstruction de Gaza. Chaque enfant a le droit à l'éducation, plaide Mohamed Assira. Une protection des civils, demande elle, Amira Moussalem, avant que nous soyons déplacés de force, ajoute-t-elle, pour souligner l'urgence.
2: Guilhem Deltey. À 3 semaines du sommet de l'OTAN en Turquie, les États-Unis mettent la pression sur les Européens. Ils auraient l'intention de retirer du matériel militaire des bases européennes de l'Alliance transatlantique. Ce sont en tout cas des révélations du New York Times. Le journal Antonin Barle cite des hauts responsables européens.
8: En clair, le projet serait de réduire d'un tiers le nombre de chasseurs états-uniens sur le sol européen. Les fameux F-16 et F-15 passeraient de 150 à une centaine. Des réaffectations aussi pour les avions de reconnaissance maritime, 9 de moins sur les 25 présents en Europe. Et puis il y aurait le retrait d'un sous-marin lance-missile, d'un porte-avions et de plusieurs navires de guerre. Si le projet se concrétise, cela pourrait fragiliser la capacité de l'OTAN à lancer des frappes de longue portée et à mener des opérations de surveillance. Ce plan de désengagement progressif n'est pas une surprise. Depuis plusieurs mois, Donald Trump affiche sa volonté de réduire la part des États-Unis au sein de l'OTAN. Il souhaite que les Européens prennent davantage en charge leur sécurité. En 2025, 62% des dépenses militaires totales de l'OTAN provenaient de Washington. Reste que cela intervient à quelques semaines du sommet de l'OTAN, les 7 et 8 juillet en Turquie, en présence de Donald Trump. Son secrétaire d'État Marco Rubio a prévenu, ce sera sans doute le plus important de l'histoire de l'Alliance transatlantique.
2: Et un affaiblissement de l'OTAN pourrait profiter à la Russie. Selon la Suède, Moscou pourrait bientôt mettre l'OTAN à l'épreuve avec une offensive militaire contre des pays membres de l'Alliance. Et dans un futur relativement proche, si le Kremlin juge le moment opportun. C'est en tout cas la mise en garde faite par une commission parlementaire suédoise. Les États-Unis ont annoncé par la voix de Donald Trump la mort du chef du gang vénézuélien Tren de Aragua. Héctor Guerrero Flores, alias Nino Guerrero, a été tué dans des frappes américaines. Caracas confirme à l'instant sa mort et parle d'une opération combinée entre les deux pays. RFI 5h07 à Kinshasa. En République démocratique du Congo, l'opposition s'est mobilisée hier contre le projet de changement de la constitution porté par la majorité présidentielle. L'opposition accuse Félix Tshisekedi de vouloir se maintenir au pouvoir au-delà de son deuxième mandat. La coalition C64 voulait se rassembler devant le Parlement. Les autorités l'ont interdit. La répression de cette manifestation a été violente. L'opposition déplore 2 morts. Les autorités démentent et parlent de 20 blessés. En Côte d'Ivoire, la démolition d'un quartier mobilise la classe politique. Les 3 et 4 juin dernier, un individu, Jacques Brou, document à l'appui, a fait raser près de 34 hectares du quartier Campement dans la commune de Koumassi. Du jour au lendemain, plusieurs dizaines de familles se sont retrouvées sans abri, sans commerce, sans moyens financiers. Le procureur de la République a annoncé l'ouverture d'une enquête et ordonné l'arrestation de l'auteur des démolitions. Mais Binta Diagne, la classe politique souhaite aller plus loin.
9: Pour le PDCI, Jacques Brou n'est pas le seul acteur impliqué dans ce dossier. Le parti dirigé par Tidiane Thiam redoute une nouvelle diversion, selon ses mots, consistant à concentrer l'attention de l'opinion publique sur un exécutant présumé pour éviter que l'enquête ne remonte jusqu'aux éventuelles complicités administratives ou politiques. Fin de citation. Geneviève Manouan est la secrétaire exécutive en chef adjoint au PDCI.
10: Une opération de démolition encadrée par la police, impliquant des engins lourds, des équipes organisées, des interventions répétées sur le terrain et des destructions à grande échelle ne peut raisonnablement être l'œuvre d'un seul individu. Qui a financé ces opérations? Qui a mobilisé les moyens matériels? Quel agent de l'administration ont été informés?
9: Mêmes interrogations partagées par Charles Blégoudet, le leader du COGEP, qui a engagé un avocat pour défendre les familles aujourd'hui sans abri et leur permettre de demander des dédommagements.
11: Obtenir une réparation morale pour ne plus que jamais de personnes vulnérables soient comme ça dépossédées, vouées à la pauvreté. Deuxièmement, réparation financière. Souvent, quand ces personnes sont dégarpies, on leur donne des sommes dérisoires.
9: Joint par RFI, le RHDP n'a pour l'instant pas réagi à ce sujet. Binta Diagne, Abidjan, RFI.
2: Un géant de l'art, un homme vraiment unique. C'est par ces mots que le roi Charles III a rendu hommage au peintre David Hockney. Il est mort hier à 88 ans et laisse derrière lui une œuvre connue pour ses couleurs vives, pour son réalisme, où s'inviter sur ses toiles ses amis, ses voisins ou des célébrités. Star de la peinture, David Hockney, les tableaux de David Hockney sont parmi les plus chers au monde. Marie Sarr est commissaire d'exposition du Centre Pompidou à Paris. Elle avait notamment organisé une rétrospective du peintre en 2017. Elle revient sur les particularités de David Hockney, sur ce qu'il a rendu si célèbre.
12: Je crois que quand on regarde une œuvre de David Hockney, c'est un immense plaisir d'abord, plaisir de peindre, cette attention qu'il porte à tous les plaisirs du monde, les plaisirs du quotidien, que ce soit un bouquet de fleurs, la lumière qui scintille sur la surface de l'eau. Tout au long de sa vie, il est marqué comme ça par une pluralité de styles qu'il assume complètement. C'est quelqu'un qui connaît extrêmement bien l'histoire de l'art et donc il regarde attentivement Picasso, Matisse, mais aussi Ingres. Et il a une telle virtuosité qu'il peut jouer de cette histoire de l'art pour créer des images tout à fait différentes.
13: Qu'est-ce qu'il aura apporté d'essentiel dans l'histoire de l'art ?
12: Beaucoup de choses. D'abord, cette immense liberté. Lorsqu'on sort d'une exposition de David Hockney, on a l'impression d'avoir vu l'exposition de plein d'artistes différents parce que justement, il a cette liberté qui est absolument inouïe. Mais ce qu'il aura amené, c'est sans doute cette fraîcheur de montrer aux jeunes artistes d'aujourd'hui que un artiste n'est pas forcé de s'enfermer dans un style, mais au contraire, qu'il peut s'affranchir de toutes ses connaissances pour inventer des choses tout à fait nouvelles.
2: La commissaire d'exposition Marissard, propos recueillis par Olivier Roger. En football, les États-Unis brillent pour leur entrée en lice à la Coupe du Monde avec leur victoire 4-1 contre le Paraguay à Los Angeles. Et le sélectionneur de l'équipe, Mauricio Pochettino, est forcément ravi de ses débuts de compétition.
14: Je suis tellement fier, vous ne pouvez pas imaginer à quel point les joueurs, le staff méritent tellement les éloges pour leur performance. Le plus important, ce sont les émotions indescriptibles, vraiment. Mais ce n'est qu'un début, ce n'est qu'un match. On est heureux car le premier match est toujours difficile, d'autant qu'on organise cette Coupe du Monde. Il y a beaucoup d'attentes, beaucoup de pression, mais mes joueurs ont bien géré tout ça. Franchement, notre première mi-temps était exceptionnelle. C'est rare de voir jouer une équipe comme ça. Encore une fois, je suis tellement fier d'eux.
2: Le sélectionneur de l'équipe des États-Unis, Mauricio Pochettino, et quelques heures plus tôt, le Canada, autre pays hôte, a fait match nul, un partout pour son entrée en lice face à la Bosnie. Le prochain match de cette Coupe du Monde, c'est à 19h, temps universel. Ce sera Qatar-Suisse, suivi de Brésil-Maroc à 22h, temps universel. Et plus tard dans la nuit, Haïti-Écosse, RFI, 6h12 à Paris. On est ensemble encore pour une vingtaine de minutes.
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2: Et on commence avec votre rendez-vous des radios francophones publiques, comme tous les samedis, c'est l'accent des autres, avec Olivier Nederland.
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13: Bienvenue dans l'accent des autres, l'actualité de la semaine, c'est avec RFI, la radio-télévision suisse, avec aussi Radio-Canada, ici en France, et la RTBF. Et d'abord, cette condamnation inédite au Sénégal. Un maître coranique a été condamné lundi à 20 années de prison pour viol et actes pédocriminels, Nicolas Sûr.
17: C'est une condamnation historique dans un pays où le viol n'a été criminalisé qu'en 2020.
13: En Belgique, des violences policières pointées du doigt ces derniers jours, notamment par des enseignants et des étudiants qui manifestaient contre les économies qui leur sont imposées, Jacques Crémers.
18: Oui, des coups de matraque, des gaz lacrymogènes et des plaquages au sol. La Ligue des droits humains évoque une réaction policière disproportionnée. La police, elle, se défend et dénonce la présence de fauteurs de troubles parmi les manifestants.
13: Il était l'auteur de l'ouvrage « Un Suisse au-dessus de tout soupçon » qui a marqué les années 70. Le sociologue et politicien Jean Ziegler est décédé cette semaine. Pierre Anchoffa, il avait 92 ans.
19: Parlementaire socialiste et professeur d'université, c'est sur les injonctions de Che Guevara que Jean Ziegler a finalement mené son combat de l'intérieur des institutions helvétiques.
13: La disparition cette semaine aussi du skipper français Charlie Dalin, vainqueur du Vendée Globe début 2025. Il s'est éteint à 42 ans des suites d'un cancer. Nous reviendrons en particulier sur ses deux participations au Vendée Globe. Enfin, il sera question de la Coupe du Monde de football. Elle a débuté cette semaine au Mexique, aux États-Unis et chez vous au Canada, Marie-Christine Bouillon.
20: Et l'effervescence s'étend bien au-delà des deux villes canadiennes qui accueillent des matchs. Cela dit, Olivier, le prix élevé des billets et l'empreinte carbone de l'événement retiennent aussi l'attention.
13: L'affaire avait suscité une vive émotion au Sénégal au moment où elle avait été révélée. C'était il y a 3 ans. Un maître coranique était alors inquiété, puis poursuivi pour des viols et des actes pédocriminels sur 28 jeunes filles. Lundi dernier, Nicolas, il a été condamné à 20 années de prison.
17: L'affaire éclate dans un quartier pauvre de la ville de Touba. À l'époque, ce sont les parents de 28 jeunes filles qui donnent l'alerte et décident de saisir la justice. Les témoignages concordants des victimes âgées entre 7 et 16 ans au moment des faits sur des viols et attouchements répétés de la part de leurs enseignants, mais aussi les certificats médicaux attestant de perte de virginité et de lésions laissent peu de place au doute. Une cinquantaine de victimes sont recensées, 28 se constituent partie civile malgré les pression de proches du maître coranique qui leur propose de l'argent contre leur silence.
13: Alors au départ, l'agresseur va prendre la fuite, mais il va finalement se livrer à la police. C'était en juin 2023.
17: Il s'appelle Sering Radim Baké. Il est issu de l'une des plus prestigieuses lignées maraboutiques du Sénégal. Jusqu'à son procès, il continue à nier les faits. Au final, le juge a prononcé la peine maximale, 20 ans de prison pour viol et pédophilie. Un signal fort pour les parties civiles. Par le nombre de victimes et l'identité de l'accusé, il s'agit à ce jour de la plus importante affaire de pédocriminalité jamais jugée au Sénégal, un pays où le viol n'est criminalisé que depuis 2020.
13: En Belgique à présent, des violences policières pointées du doigt ces derniers jours. Des violences policières lors de manifestations d'enseignants et d'étudiants contre les économies imposées dans l'enseignement. Pendant plusieurs jours, Jacques, il y avait de la tension à Bruxelles en particulier.
18: Des autopompes face à des enseignants et des élèves, des gaz lacrymogènes, des coups de matraque et finalement des profs qui font une chaîne humaine pour protéger les élèves. Les faits sont dénoncés notamment par la Ligue des droits humains. Celle-ci interroge la proportionnalité de la réponse des policiers suite à de très nombreux témoignages d'élèves et d'enseignants.
15: On est là en fait, prof en soutien, pour essayer de calmer un petit peu les mouvements, même si on est totalement d'accord avec leurs revendications.
21: Bah, la police a commencé à intervenir comme ça dès le début en fait. Il y a eu des coups de matraque dès le début. Ils nous courent après, ils nous lancent des gaz lacrymogènes, des camions d'eau, c'est juste super violent.
22: Les jeunes sont extrêmement en colère. Je les ai accompagnés hier, je les accompagne aussi aujourd'hui. Ce que j'observe, c'est des jeunes qui n'ont pas d'autres moyens en fait pour se faire entendre.
18: Outre des images circulant sur les réseaux sociaux montrant par exemple le plaquage au sol d'une enseignante, des témoignages font aussi état de propos sexistes ou transphobes, des insultes prononcées par les policiers, de quoi engendrer des tensions et d'autres rassemblements de jeunes pendant plusieurs jours consécutifs dans la capitale.
13: Oui, et ces faits sont aussi dénoncés par le délégué général aux droits de l'enfant. Il rappelle que les jeunes, Jacques, ont le droit de manifester et de faire entendre leur colère.
18: Oui, et il précise aussi, Souleymane Lagdim, que les interventions policières doivent tenir compte du statut spécifique des mineurs, notamment l'interdiction de les menotter. Pas si simple, dit ce syndicaliste de la police.
23: Vous vous retrouvez dans des mouvements de foule avec de nombreuses personnes qui se trouvent à l'intérieur de cette foule, avec des gens, des adolescents ou des post-adolescents qui sont présents et vous ne pouvez pas nécessairement faire la différence en une fraction de seconde.
18: Pour les autorités, les manifestations ont été infiltrées par des casseurs, mais une enquête est en cours concernant le comportement des policiers, leurs propos et la présence de symboles d'extrême droite, propos ou actes qui n'ont pas leur place dans la police, a dit le bourgmestre de Bruxelles.
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13: On disait de lui qu'il était l'un des Suisses les plus connus à l'étranger après Roger Federer. Le sociologue et politicien Jean Ziegler s'est éteint mercredi dernier. Il avait 92 ans, Pierron.
24: Auteur suisse le plus traduit après Max Frisch et Friedrich Dürrenmatt, Jean Ziegler a dénoncé le rôle de son pays dans ce qu'il qualifiait d'oligarchie financière. Une Suisse au-dessus de tout soupçon, la Suisse lave plus blanc, la Suisse l'or et les morts, pour ne citer que trois de ses ouvrages dans son viseur, les banques, les multinationales et le système capitaliste en général.
13: Alors Jean Ziegler, c'était une voix résolument de gauche dès ses plus jeunes années, Pierron.
24: Marxiste convaincu, cet enfant de bonne famille quitte très tôt sa Suisse alémanique natale pour étudier la sociologie et le droit à Genève et Paris. Il y rejoint la jeunesse communiste et fréquente Jean-Paul Sartre et Simone de Beauvoir. Mais c'est la rencontre de Che Guevara en 1964 à Genève qui le marquera le plus. Il a 30 ans et veut partir à Cuba, mais le Che refuse, comme Jean Ziegler l'a raconté des années plus tard.
25: Tu dérailles complètement, on n'a pas du tout besoin de toi à Cuba, hein ? Pas du tout. C'est du romantisme. Par contre, tu dois lutter ici, dans le cerveau du monstre. Dans le cerveau du monstre.
24: Un message qu'il comprend 5 sur 5.
25: Il m'a montré le chemin de l'intégration subversive. C'est-à-dire entrer
0: dans les institutions, utiliser les institutions pour ses propres buts.
24: Socialiste genevois comme lui, Carlos Omarouga estime que Jean Tsigler a parfaitement mis en pratique la leçon du Che.
1: Il a joué le rôle d'abord d'intellectuel qui a décrit les mécanismes, il a ensuite été l'homme politique et il a aussi été le mobilisateur. Et il a en même temps gardé ses contacts et avec les mouvements anticoloniaux africains, avec les mouvements révolutionnaires sud-américains, et il a été loyal dans ses amitiés vis-à-vis de toutes les personnes qui se sont engagées pour transformer le monde.
24: Il le tentera encore entre 2000 et 2008 comme rapporteur spécial de l'ONU sur le droit à l'alimentation, dénonçant la faim comme le scandale absolu. À défaut d'avoir pu changer le monde, Jean Tsigler a gardé l'espoir jusqu'au bout, un espoir qu'il plaçait dans la capacité de résistance des êtres humains.
13: Autre disparition cette semaine en France, celle de Charlie Dalin. Le skipper français a perdu la bataille contre le cancer. Il avait 42 ans à peine. Charlie Dalin avait remporté le Vendée Globe 2024-2025 alors qu'il souffrait déjà d'un cancer de l'intestin. Une double victoire pour celui qui sera consacré marin de l'année en décembre 2025 par la Fédération française de voile. Charlie Dalin compte plusieurs courses majeures à son palmarès, mais sur le Vendée Globe, en seulement deux participations. Il aura connu un coup du sort et bien sûr une immense joie. Nicolas Blanza.
3: Mardi 14 janvier 2025.
5: J'ai jamais vécu des émotions pareilles.
3: Aux premières lueurs du jour, Charlie Dalin est le roi du monde.
5: C'est la plus belle ligne d'arrivée de toute ma carrière, de loin, quoi.
3: Il accomplit un rêve que le skipper évoque 4 ans plus tôt, à la veille du départ de l'édition 2020, la première pour lui à la barre d'Apivia.
5: C'est vraiment un rêve éveillé pour moi et j'ai vraiment hâte de me retrouver au milieu des mers du Sud pour vivre ce tour du monde pleinement.
3: Ce coup d'essai est quasiment un coup de maître quand il franchit la ligne d'arrivée le 27 janvier 2021.
5: Ce qu'on peut pas m'enlever, c'est que j'ai franchi la ligne d'arrivée en tête. Les honneurs de la ligne, elles sont pour moi.
3: En tête, mais sans être déclaré vainqueur, Yannick Bestaven bénéficiant alors d'une compensation de temps pour avoir participé au sauvetage de Kevin Escoffier, Charlie Dalin accepte.
5: Ça fait partie de la solidarité entre marins et c'est normal qu'il y ait des bonifs.
3: Un épisode qui lui sert alors de guide en vue de l'édition suivante. Et sur Massif, un bateau neuf, il revient en favori à l'automne 2024.
5: J'en rêve depuis le lendemain de l'arrivée du Vendée Globe 2020.
3: Charlie Dalin se bat alors contre le cancer et pulvérise le record 64 jours plus tard à son retour au port.
5: C'est 4 ans que je me suis battu avec l'équipe qu'on vit pour ça et ça y est, on a atteint l'objectif.
3: Cette fois, il entre dans la légende.
13: Nicolas Blanza pour ici Bresse-Isel, ici Basse-Bretagne. On va se quitter avec la Coupe du Monde de football. On n'y échappe pas dans l'accent des autres. Pour la première fois, elle se déroule dans 3 pays, le Mexique, les États-Unis et chez vous au Canada, Marie-Christine.
20: Et au Canada, Olivier, les matchs ont lieu à Vancouver, en Colombie-Britannique, ça c'est sur la côte ouest, et à Toronto, en Ontario. Au total, dans les 3 pays, 16 villes différentes vont accueillir les équipes, ce qui pourrait faire de ce mondial le plus polluant de l'histoire. La professeure en écologie du sport à l'Université de Toronto, Madeleine Orr, indique que l'effet sur l'environnement est difficile à mesurer puisque plus de 80 % de l'empreinte carbone sera liée au déplacement des spectateurs.
13: Oui, les déplacements pointés du doigt et puis certains se plaignent, Marie-Christine, du prix des billets au Canada.
20: Par exemple, à Toronto, les prix dépassent le loyer moyen, entre 1370 $ et 3000 $ le billet, ce qui équivaut en euros de 850 à 1850 euros le billet. Voici le professeur au département de marketing de HEC Montréal, Sylvain Sénécal.
6: Les solutions technologiques font en sorte qu'on est plus proche du libre marché offre et demande, puis il y a aussi ce phénomène-là de prix dynamique. Encore une fois, selon l'offre et la demande, le prix peut augmenter, baisser. On voit ça dans beaucoup plus de secteurs qu'avant.
20: Plusieurs amateurs vont donc se rassembler pour regarder les matchs à la télé. Gino Dini est propriétaire d'un café à Montréal, la Conca d'Oro, qui est le repère des partisans de l'Argentine.
7: C'est l'événement qu'on attend le plus longtemps, chaque 4 ans, pour avoir ce sentiment de fierté qu'on ne peut pas avoir ailleurs.
20: Quant aux Italiens très nombreux à Montréal et au Canada, ils ne cachent pas leur déception de voir leur pays absent pour un 3e mondial de suite.
13: Oui, pas d'équipe d'Italie, effectivement. Par contre, c'est la 3e participation du Canada à cette Coupe du Monde.
20: La première en 1986 au Mexique, la deuxième en 2022 au Qatar. D'ailleurs, la popularité du soccer ou du foot, comme vous dites, ne cesse d'augmenter au Canada. C'est maintenant le sport le plus pratiqué chez les jeunes devant le hockey.
13: Le football qui détrône donc le hockey au Canada. Merci Marie-Christine Bouillon qui referme l'accent des autres à Montréal. Merci à vous d'avoir été là comme chaque semaine et rendez-vous bien sûr dans 8 jours avec les partenaires des médias francophones publics.
2: C'était Olivier Nederland pour l'accent des autres. Il est 6h24 à Paris. Dans le désert du Ténéré, au Niger, l'eau est difficile d'accès. C'est un enjeu de santé majeur pour les populations. Depuis plus de 20 ans, l'association Les Puits du Désert œuvre à la construction de puits parce que tout commence par là. Un puits, cela permet ensuite la création d'écoles, de dispensaires et également d'activités commerciales. La présidente fondatrice de l'association, la française Christelle Pernet, raconte son parcours à Corinne Manjou pour la chronique Vivre ailleurs.
4: Les Puits du Désert est une association qui œuvre pour l'accès à l'eau potable dans le nord du Niger, dans la zone du Ténéré. Cette association a pour vocation d'amener l'eau à tous les habitants de cette région du désert et à développer leur vie. À partir du moment où on peut accéder à l'eau et en particulier à l'eau potable, on a d'abord la santé, on évite la mortalité infantile. Cette région est la région du monde où la mortalité infantile est la plus élevée et on permet aux gens d'irriguer, de se nourrir. On évite la famine qui est très fréquente dans cette zone. On permet aux enfants d'aller à l'école parce que ce sont les enfants traditionnellement qui vont avec un âne et un bidon, chercher l'eau à 25 ou 30 km. À partir du moment où on construit un puits à proximité, forcément les enfants sont libérés de cette corvée et on construit des écoles. Donc accès à l'éducation, accès à la santé, accès à une économie génératrice de revenus par les jardins maraîchers. Et puis on donne aussi l'opportunité aux femmes de créer des petites coopératives, de faire sécher les légumes, de les vendre. C'est tout un développement économique qu'on met en place avec l'eau.
8: Comment vous est venue l'idée de cette association ?
4: J'étais pilote d'avion, pilote de loisirs, et je participais chaque année à un périple humanitaire en Afrique au sein d'une association. Nous étions une quinzaine d'avions et nous partions de France pour aller jusque sous l'équateur, au Gabon. Et en 2002, j'ai eu un petit ennui avec l'essence que j'avais mal filtrée et il y avait des petits cailloux et elle ne passait pas dans le moteur. Après avoir lancé un appel à la radio, un grand chef Touareg qui avait une radio à chef dans sa voiture a entendu mon appel. Il m'a aidé en m'indiquant l'endroit où je pouvais me poser. Je me suis donc posée au milieu du désert, du Ténéré, et je suis restée 4 jours pour qu'il puisse faire nettoyer le moteur de mon avion. Pendant ces 4 jours, j'ai pu ressentir ce que c'était vraiment que vivre sans eau. Au bout de 4 jours, quand tout était prêt pour que je reparte, je lui ai demandé ce que je pouvais faire pour le remercier. Et il m'a dit, eh bien, si tu nous construis un puits, ce serait extraordinaire. Et je n'ai plus eu que ça en tête. Construire un puits pour ce peuple Touareg. Et aujourd'hui, au bout de 22 ans, on en est à 368 puits. Avec tout un développement économique et on fait vivre à peu près 100 000 personnes.
8: Comment vous faites pour gérer toute cette organisation ?
4: Alors en France, on a une association qui est en charge de chercher les fonds. Et sur place, on a une équipe de Touareg, donc ce Touareg qui m'a dépanné au départ, Mohamed Iksa. Nous sommes partenaires, nous on cherche l'argent et eux, ils s'occupent entièrement de la construction. Alors moi, j'allais là-bas 3 fois par an pendant 3 semaines, 1 mois. Malheureusement, depuis 1 an, je n'y vais plus parce que la situation politique, je préfère éviter. Mais ça me manque beaucoup d'ailleurs de ne pas y aller. On travaille vraiment en toute proximité, au téléphone quasiment tous les jours. On fait des réunions sans arrêt et ça nous permet d'avoir vraiment une collaboration efficace.
8: Vous êtes pilote, vous avez passé votre brevet de pilote à 50 ans.
4: Oui, à 50 ans. C'était une très belle surprise que m'avaient fait mes enfants pour mon anniversaire.
8: Et pourquoi le choix de l'Afrique ?
4: Mon père était à Air France. Il n'était pas pilote, mais il était appelé à voyager beaucoup pour Air France. Et il m'a souvent emmené en Afrique. Et j'aimais l'Afrique. Et d'ailleurs, quand mes filles étaient petites, je les emmenais assez fréquemment en Afrique du Nord, au Sénégal, en Côte d'Ivoire. Elles avaient aussi un peu pris le virus de l'Afrique de leur maman. Mais le désert me manquera toujours.
2: Christelle Pernet, fondatrice de l'association Les Puits du Désert, elle répondait à Corinne Manjou pour la chronique Vivre ailleurs. Et ainsi s'achève cette demi-heure d'actualité. Merci à Benoît Vandenbrück qui était à la réalisation. On se retrouve dans 1 minute sur RFI pour le retour de l'actualité africaine.
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1: Et maintenant, je crois que nous allons pouvoir vous quitter, auditeurs amis, en vous souhaitant une excellente journée à tous.
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6: Saugrenu, coquecigru. Tel est le nom étrange de l'exposition proposée par l'artiste plasticienne Kata. L'univers de Kata est peuplé de créatures loufoques et saugrenues nommées coquecigrues. Ces sculptures en céramique proposent un moment en suspension pour contempler l'absurdité et la beauté de notre cohabitation avec les autres espèces. Saugrenue coquecigrue, exposition à voir à la médiathèque de Crolles jusqu'au 27 juin. Et dans le cadre de cette exposition, vous pourrez échanger avec l'artiste autour d'un café le samedi 13 juin de 10h à midi, toujours à la médiathèque de Crolles.

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3: RFI Matin, ça commence. Bonjour, bienvenue, merci d'être avec nous. Deux actualités vont dominer les 3 heures que nous allons passer ensemble. La Coupe du Monde de football, bien sûr. Les États-Unis qui réussissent leur entrée dans leur compétition en écrasant 4-1 le Paraguay. Nos journaux de la Coupe du Monde vous feront revivre ce match. Et puis Iran-États-Unis, plus que jamais proche d'un accord. On en parle avec notre invité dans une vingtaine de minutes et dans votre journal international, Martin Guez. Bonjour.
5: Bonjour Pierre Baudiaz, bonjour à toutes et à tous.
3: Et à la une donc, après d'innombrables promesses, les signaux sont au vert quant à un futur accord entre Iran et États-Unis.
5: La guerre initiée le 28 février dernier n'est pas terminée. On témoigne de nombreux échanges de tirs cette nuit, mais cette fois, les deux camps se montrent optimistes dans leurs déclarations. Le négociateur pakistanais aussi. On fera le point depuis Téhéran avec Siavoj Ghazi dès le début de ce journal. Une Coupe du Monde bien lancée pour les trois pays organisateurs. Après le Mexique, les États-Unis ont aussi remporté leur match d'ouverture. Le Canada, lui, n'a pas perdu et c'est déjà pas mal. Grande victoire aussi pour Elon Musk et SpaceX après cette entrée en bourse fracassante. Nous serons également dans ce journal à Dakar, où l'ONU déménage en banlieue de la capitale, à Jakarta, où les étudiants manifestent, et en Malaisie, au secours du langur à lunettes, petit singe en grand danger, des passerelles sont construites pour le sauver.
3: L'espoir d'un accord entre les États-Unis et l'Iran, espoir tempéré toutefois par de nouveaux tirs durant la nuit.
5: Les États-Unis qui affirment avoir abattu plusieurs drones iraniens dans le détroit d'Ormuz, signe que les signaux optimistes affichés de part et d'autre restent à prendre avec précaution. À Washington, un haut responsable a estimé qu'il y avait 80% de chances de voir un accord cadre aboutir. La Suisse qui a déjà proposé d'accueillir une éventuelle signature, alors que le sommet du G7 se tient lundi à Évian près de Genève en présence de Donald Trump. Un optimisme affiché également du côté du chef de la diplomatie iranienne Abbas Araghchi, qui a indiqué qu'un accord à distance pourrait être signé dans les prochains jours, même si la version avancée côté iranien diffère en de nombreux points de celle des États-Unis. À Téhéran, correspondance de Siavoj Ghazi.
6: Tout d'abord, en ce qui concerne la forme, il n'y aura pas de cérémonie à Genève, comme on l'avait laissé entendre. Chaque pays signera dans son propre pays le document, qui est un document de 2 pages. Ensuite, sur le fond, l'Iran gardera la main sur le détroit d'Ormuz. Dans quelques jours, l'Iran et Oman vont publier un communiqué commun. L'Iran percevra des frais de service, pas des taxes, pour la protection de la navigation maritime et aussi la protection de l'environnement. Mais le contrôle du détroit sera entre les mains de l'Iran. Pas question que les autres pays interviennent. En ce qui concerne les avoirs iraniens bloqués, l'Iran percevra quelques 12 milliards de dollars dès le premier jour. Ces avoirs doivent être débloqués. Le cessez-le-feu concernera également le Liban. C'est très important pour l'Iran. Donc, avec l'arrêt des frappes israéliennes, il y a aussi la question des réparations de guerre. Et en ce qui concerne le dossier nucléaire, pas question d'arrêter l'enrichissement d'uranium ou d'envoyer à l'étranger les stocks d'uranium enrichis. La seule chose que l'Iran pourra faire après l'entrée en vigueur de la seconde phase des discussions, c'est-à-dire au bout de 60 jours, il y aura des discussions sur cette question. Tout ce que pourra faire l'Iran, c'est de diluer ces stocks d'uranium. On ne sait pas à quel pourcent ces stocks seront ramenés. Il faudra en discuter plus tard.
5: Siavoj Ghazi, depuis la capitale iranienne. Le premier ministre pakistanais Shehbaz Sharif, médiateur dans le conflit, a lui estimé qu'un premier accord avait déjà été atteint et qu'une issue au conflit n'a jamais été aussi proche des déclarations résolument optimiste que vous décrypterez Pierre Boudias avec votre invité après ce journal, à savoir Sébastien Boussois, docteur en sciences politiques, chercheur sur le Moyen-Orient et sur les relations euro-arabes.
3: Ça y est, la Coupe du Monde est bien lancée puisque les trois pays hôtes ont désormais fait leur entrée dans la compétition.
5: Et ça s'est globalement très bien passé. Après le Mexique, victorieux 2-0 du match d'ouverture face à l'Afrique du Sud, le Canada et les États-Unis ont eux aussi disputé leur première rencontre cette nuit. Et Cédric de Oliveira n'en a pas perdu une miette. Bonjour Cédric.
7: Bonjour Martin, bonjour Pierre.
5: Les États-Unis qui lançaient leur compétition à Los Angeles face au Paraguay. Les joueurs de Mauricio Pochettino qui n'ont pas fait de détails.
7: Et succès à 4-1 pour Team USA qui n'a pas tardé à se mettre en action. Il y avait 3-0 au bout de 45 minutes pour une équipe américaine qui a monopolisé le ballon sous les yeux des stars comme Tom Cruise ou David Beckham. Il y avait du beau monde. D'abord un CC de Bobadilla au bout de 7 minutes de jeu et ensuite un doublé de Folarin Balogun, l'attaquant de Monaco. Il y avait alors plus de doutes sur le vainqueur, les hommes de Pochettino qui ont géré ensuite en seconde période avant la réduction du score de Mauricio, notre Mauricio mais côté paraguayen.
5: Partout.
7: Reina a fini par donner un peu plus d'ampleur au score d'un magnifique extérieur du pied, 4-1 donc, début idyllique Martin pour les Américains qui prennent provisoirement la première place du groupe D en attendant Australie-Turquie dans quelques heures.
8: Et voilà, victoire pour commencer pour les États-Unis, pour le Mexique, un nul en revanche simplement pour le Canada, mais c'est déjà pas mal hein, Cédric, au vu de l'historique des Canucks dans la Coupe du Monde.
7: Et rendez-vous compte, c'est leur premier point aux Canadiens dans l'histoire de la Coupe du Monde, c'est leur troisième participation et ils avaient jusqu'à maintenant toujours concédé des défaites, donc un partout entre le Canada et la Bosnie, ça avait mal commencé pour eux avec un but bosnien à la 20e minute de jeu signé Jovo Lukic d'une tête décroisée et puis les Canadiens ont poussé pour égaliser. C'est Kyle Larin qui a grandi dans la banlieue de Toronto là où avait le match qui s'est exécuté d'une belle frappe de l'extérieur, là encore un partout, première historique pour le Canada en attendant Qatar-Suisse ce dimanche, coup d'envoi à 19h TU.
8: Et pas mal de beaux buts dans cette Coupe du Monde. Merci beaucoup Cédric Delivera du service des sports de RFI. Coupe du Monde que débutera jeudi prochain, le Ghana face au Panama. Mais ce sera sans la star des Black Stars, Thomas Partey, l'ancien milieu d'Arsenal et de l'Atlético, accusé de viol en Grande-Bretagne. Il s'est vu refuser son visa par le Canada alors que le match se jouera lui aussi à Toronto. L'actuel joueur de Villarreal devra en revanche être sur le terrain contre l'Angleterre et la Croatie, deux rencontres qui se disputeront elles sur le sol américain.
3: Dans le reste de l'actualité, le Venezuela confirme la mort d'un important chef de gang dans le pays.
8: Comme l'avait dans un premier temps annoncé le président américain Donald Trump cette nuit, les États-Unis ont éliminé Nino Guerrero, chef du gang vénézuélien Tren de Aragua. L'une des principales organisations criminelles d'Amérique latine, opération militaire menée en coordination avec le Venezuela dans le sud du pays.
3: Vous avez pu le suivre ce vendredi sur RFI, SpaceX a vécu une journée de rêve.
8: Une entrée en bourse fracassante, la plus importante de l'histoire et une action qui s'envole de 19% dès ses débuts à Wall Street. Le titre SpaceX qui l'a clôturé à plus de $160. Introduction en bourse évaluée à $75 milliards, une première cotation sans équivalent qui triple le record précédent détenu depuis 2019 par le pétrolier saoudien Aramco. Bref, un franc succès pour le patron, un certain Elon Musk. À New York, Karine Auton.
9: Succès certain dans le lancement, puisque dès la sonnerie de la cloche au Nasdaq, l'engouement qui a été préparé ces dernières semaines s'est concrétisé. L'action SpaceX est passée de 150 à $161 en quelques heures. SpaceX est de fait la sixième plus grande entreprise cotée en bourse aux États-Unis. Succès personnel pour Elon Musk aussi. Entre ses participations dans SpaceX et dans Tesla, grâce à un montage financier qui lui permet en plus de garder le contrôle de l'entreprise, le PDG est à la tête d'une fortune désormais estimée à $1 100 milliards. Succès financier enfin, car non seulement les objectifs sont ambitieux et à très long terme, on se doute bien qu'il faudra plusieurs décennies pour créer une colonie humaine sur Mars, mais surtout l'entreprise perd pour l'instant énormément d'argent, elle a perdu $8,7 milliards l'an dernier. Avec cette première levée de fonds, en tout cas, Elon Musk compte placer des satellites et des centres de données dans l'espace, la première étape de son plan. Karine Auton, New York RFI.
8: Elon Musk, par ailleurs, accusé d'avoir amplifié sur son réseau social X les discours violents anti-immigration en Irlande du Nord. Alors que la région de Belfast a été le théâtre cette semaine de violences racistes, des chercheurs ont dénoncé le rôle déterminant de l'homme d'affaires dans la diffusion de récits anti-immigrants. Lui qui a relayé ces derniers jours les appels à manifester du militant britannique d'extrême droite Tommy Robinson.
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3: 5h08, l'ONU déménage.
8: Et on remet du temps à faire ses cartons, Pierre, deux longues années de tractations avec l'État sénégalais. Un déménagement prévu à l'époque par Macky Sall en 2019 pour désengorger la capitale. Projet bloqué depuis l'alternance de 2024, mais hier le Sénégal et les Nations Unies ont finalement acté ce changement de locaux. Léa Lisa Vesteroff.
10: D'ici le mois d'octobre et jusque fin décembre, 1500 salariés de 28 agences onusiennes vont investir la maison de l'ONU située à une quarantaine de kilomètres du cœur de la capitale. Inaugurée en grande pompe fin 2023, par le président d'alors Macky Sall. Le bâtiment qui a coûté 175 milliards de francs CFA à l'État sénégalais était resté vide au cœur d'un désaccord entre l'ONU et les nouvelles autorités arrivées au pouvoir en 2024. En cause, entre autres, le coût de ce bâtiment pour le Sénégal dans un contexte de dette. Le gouvernement Sonko a d'abord demandé à l'ONU de payer un loyer, $5 millions par an, puis $3 millions, rejeté par l'ONU, arguant que le déménagement se faisait à la demande du Sénégal qui avait promis de mettre gratuitement à disposition ses bureau pour les Nations Unies. Il y avait deux visions différentes au pouvoir, explique une source proche du dossier, entre la présidence qui voyait la possibilité de rayonnement diplomatique que représente ce projet et la primature. Au final, l'accord signé hier prévoit que le bâtiment et ses 1800 bureaux seront partagés par le personnel onusien et le gouvernement, tout comme les charges de fonctionnement. Dans un communiqué, le ministère des Affaires étrangères s'est réjoui de ce déménagement de l'ONU qui confirme le rôle de Dakar comme pôle régional de coopération internationale et de multilatéralisme. tourisme. Léa Lisa Vesterhoff, Dakar, RFI.
8: En RDC, à présent, une partie de l'opposition congolaise s'est réunie devant le Parlement pour protester contre le projet de changement de la Constitution porté par la majorité présidentielle. Elle accuse Félix Tshisekedi de vouloir se maintenir au pouvoir au-delà de son deuxième mandat qui expire en 2028. Rassemblement sévèrement réprimé. L'opposition réunie autour de Martin Fayoulou, lui-même blessé, a annoncé au moins 2 morts. Le gouvernement congolais évoque de son côté 20 blessés, dont 15 parmi les forces de l'ordre. Répression qui a fait réagir les organisations de défense des droits humains. Human Rights Watch déplore les violences les plus graves contre l'opposition politique depuis le début des discussions actuelles sur la révision constitutionnelle.
3: Les étudiants indonésiens sont aussi dans la rue pour protester contre la hausse des prix de l'essence.
8: Ils étaient au moins 2000 dans les rues de Jakarta. Manifestation contre la corruption, contre la hausse des prix des carburants et contre la politique du président Prabowo. Des heurts ont éclaté avec la police anti-émeute. Mélissa Barra du service international a pu s'entretenir depuis Paris avec l'un des leaders du mouvement étudiant.
11: Des manifestants en veste jaune, la couleur distinctive de l'université d'Indonésie. C'est son bureau des étudiants qui a mobilisé les jeunes dans la rue. Les pancartes affichent « L'Indonésie est en faillite » en écho aux graves difficultés économiques de l'archipel. La roupie a chuté à des niveaux records. La faute au gouvernement, explique Rafi Hakim, porte-parole du bureau des étudiants.
12: Le président Prabowo Subianto dépense trop. Il gaspille notre argent public. Cela a entraîné la chute de notre devise et l'augmentation du prix de l'essence. Le riz et d'autres produits alimentaires sont plus chers. Les familles doivent dépenser plus pour des biens de première nécessité.
11: Autre point de crispation, le programme de repas gratuit à destination des élèves dans un pays où 20% des enfants sont atteints de malnutrition. Très décrié, les manifestants réclament sa fin.
13: Improving child nutrition is important.
12: Certes, la nutrition infantile est importante, mais ce programme est très coûteux. Ce n'est pas la priorité. Le gouvernement doit d'abord réduire le prix des denrées, et puis de nombreux enfants sont tombés malades après avoir mangé ces repas.
11: Rafi Hakim pointe aussi le rejet de la mainmise croissante de l'armée dans les affaires publiques. En clair, le rejet de Prabowo, dirigeant à la fois dépensier et autoritaire.
8: Explication signée Mélissa Barra.
3: Et enfin, en Malaisie, un petit singe en danger.
8: Le langur à lunettes, petit animal duveteux très mignon, au centre des préoccupations, menacé par la déforestation et par le braconnage. Alors pour y remédier, un groupe de conservation de l'île de Penang met en place des passerelles aériennes. Véritable planche de salut pour les langurs, Juliette Pietraszewski.
14: Nous devons coexister avec les langurs. C'est désormais le mot d'ordre que tente de partager Jolin Yap sur l'île de Penang. Cette chercheuse a développé son projet de passerelle aérienne après la mort de plusieurs singes suite à des accidents de circulation, symbole d'un habitat qui se fragmente, explique-t-elle.
15: Il y a beaucoup d'interactions au sol avec des gens qui parfois nourrissent les primates. Donc ces passerelles sont aussi un moyen de rappeler aux hommes qu'il faut respecter la nature. En ce qui concerne les langurs ou autres espèces qui empruntent ces passerelles, ça leur permet aussi d'avoir le choix d'explorer au sol, mais aussi en hauteur, au-dessus de la route.
14: Ces passerelles de cordes tendues sont reliées d'un côté à un arbre et de l'autre à un poteau, un pont pour les singes qui sert aussi à sensibiliser la population. Les chercheurs demandent ainsi aux habitants de participer à l'observation de l'espèce en tant que scientifiques citoyens.
15: Vous n'avez pas besoin d'être diplômé en sciences pour participer. On apprend aux volontaires à observer les activités des singes avec les jumelles, à développer des compétences pour les comprendre. On les forme aussi pour sensibiliser d'autres personnes sur le sujet.
14: Et les données collectées sur l'habitat et l'alimentation des singes permettront également aux chercheurs de mieux orienter les efforts de reforestation.
8: Et longue vie aux langurs à lunettes, sans ses lunettes, mais jamais sans casquette. Vous retrouvez Pierre Boudias pour la suite de RFI Matin.
3: Martin Guesse qui se languit déjà des langures. Merci beaucoup et à tout à l'heure, Martin. Il est 5h13 en temps universel, RFI Matin, bienvenue à vous. 3h pour faire le tour de l'actualité de ce samedi 13 juin avec bien sûr ces dernières avancées dans les négociations entre Iran et États-Unis. Un protocole d'accord est proche, assure désormais les deux belligérants qui présentent pourtant des versions différentes du texte, notamment sur le dossier du nucléaire iranien. Un dossier qui pourrait souffrir de l'impatience américaine, vous l'entendrez.
16: Pour obtenir l'accord de 2015 sur le nucléaire, il avait fallu plusieurs années de négociations. Ici, les Américains veulent négocier sur toute série d'autres éléments et aller même plus loin en fait que l'accord de 2015, mais seulement en quelques semaines. Et donc on se rend compte en fait de la difficulté de ces négociations.
3: Uranium, Détroit d'Ormuz, Liban, on revient largement ce matin sur ces espoirs de paix au Moyen-Orient et sur les obstacles qui pèsent toujours sur une signature définitive, notamment avec notre invité, le chercheur Sébastien Boussois, qui nous rejoindra dans une dizaine de minutes. Le regard de Newton Ahmed Barry y sera également consacré. L'autre actualité de cette matinée, c'est bien sûr la Coupe du Monde de football et l'entrée en lice fracassante des États-Unis. Victoire 4-1 face au Paraguay pour la Team USA et déjà un bonheur indescriptible pour leur entraîneur Mauricio Pochettino.
17: Le plus important, ce sont les émotions indescriptibles, vraiment. Il y a beaucoup d'attentes, beaucoup de pression, mais mes joueurs ont bien géré tout ça. Franchement, je suis tellement fier d'eux.
3: Les résultats et les matchs à venir à suivre dans nos journaux de la Coupe du Monde. On revient également sur ces pauses fraîcheurs qui ne plaisent pas à tout le monde dans les échos du Mondial juste après le journal de 8h30. Toutes vos chroniques du week-end également à retrouver sur RFI Matin. On parlera politique française et cet embouteillage des candidats à gauche en vue de la présidentielle. Nous serons dans une Indonésie où la colère monte dans l'Asie en mouvement. Et puis on parlera des sorties jeux vidéo de l'été dans Bienvenue dans le Game avec Jennifer Lufo. Merci d'écouter RFI. Il est 14h15 à Sydney.
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3: Le tabac, c'est tabou, on en viendra tous à bout. Ce slogan, l'Australie est peut-être le pays au monde qui l'a le plus fait sien ces dernières années. Là-bas, pour s'offrir un paquet de cigarettes, il faut dépenser près de 40 euros. Mais les autorités sont peut-être allées trop loin, car les importations de contrebande se multiplient avec des prix 2 à 3 fois moins chers. Résultat, 80% du tabac consommé serait ainsi d'origine illégale en Australie, au point même que la consommation serait en hausse selon certains professionnels de santé. À Sydney, Grégory Pless.
19: Dans cette rue très animée du centre de Sydney, on compte plus de 20 débits de tabac, alors qu'il n'y en avait que 2 au même endroit, il y a 10 ans. Des boutiques qui, malgré une apparence normale, réalisent l'essentiel de leurs ventes sous le manteau. Et accéder à ces produits illicites n'est vraiment pas compliqué.
20: Hi, morning.
21: Bonjour, je voudrais des cigarettes. Des pas chères. Ça coûte combien ?
22: Celles-là, elles sont à 18$. Et les Marlboro ? 18$ aussi. Et les Manchester, c'est 20$.
19: Ces cigarettes de contrebande, elles viennent presque toutes de Chine. Et pour ceux qui les consomment, à l'image de Mohamed, un jeune Français originaire de Marseille, leur principal attrait, c'est leur prix bas.
23: Je trouve que légalement, 60$ le paquet, c'est presque 40€. C'est pas possible. Là, c'est trop cher. On est venu pour mettre de côté, pas pour mettre tout notre argent sur les clubs.
19: C'est la même raison qui pousse John à privilégier le tabac de contrebande et il pense que le nombre de fumeurs ne cesse d'augmenter.
24: Aujourd'hui, je vois plus de gens dans la rue fumer des cigarettes que c'était le cas en 2023. Je crois que c'est lié au fait que c'est de plus en plus difficile d'avoir des cigarettes électroniques. Il y a 2 ans, il y a eu des descentes de police ciblant les cigarettes électroniques.
19: La vente de cigarettes électroniques est en effet très réglementée depuis 2 ans, puisqu'elles ne sont, légalement du moins, disponibles qu'en pharmacie sur présentation d'une ordonnance. Une réglementation stricte qui a fini par devenir contre-productive, selon le docteur Nick Cotsworth. Il est spécialiste des maladies respiratoires.
25: Nous avons une approche très prohibitive et c'est un problème. On va devoir assouplir les règles si on veut que les fumeurs renoncent au tabac combustible et se tournent vers d'autres produits nicotinés et éventuellement arrêtent complètement d'en consommer.
19: Mais pour l'instant, le gouvernement mise plutôt sur la répression, avec la création d'une unité de police dédiée à la lutte contre le tabac de contrebande. Dans le même temps, en Australie-Occidentale, on a relevé l'an dernier une hausse du nombre de fumeurs, une première depuis 30 ans, et peut-être un aperçu d'une tendance plus vaste, c'est ce que diront des études nationales dont la parution est prévue pour 2027. Nick Cotsworth, pour sa part, et à l'image d'autres professionnels de santé, estime qu'aujourd'hui le meilleur moyen de lutter contre le tabagisme en Australie, c'est de baisser les taxes sur le tabac. Grégory Pless, Sydney, RFI.
3: Quand les politiques anti-tabac se retournent contre les consommateurs, c'était le sujet du reportage de Grégory Pless à Sydney.
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3: C'est l'heure de notre chronique politique et cette semaine, c'est avec vous Charlotte Turien-Tomaca, bonjour.
0: Bonjour.
3: Et nous allons parler de la liste des prétendants à la présidence de la République qui ne cesse de s'allonger depuis quelques semaines. L'élection a lieu dans un an et l'incertitude et les divisions au sein de la gauche hors mélenchoniste favorisent la multiplication des candidatures, à l'instar de celle annoncée cette semaine par le maire socialiste de Saint-Ouen en région parisienne, Karim Bouamrane.
1: Oui, sur France Inter, Karim Bouamrane s'est présenté comme un candidat capable de rassembler la gauche non mélenchoniste. Il rejoint une liste déjà fournie de prétendants, dont Raphaël Glucksmann, considéré comme l'un des favoris, après son score de 14% aux européennes. Alors tous s'accordent sur la nécessité d'un candidat unique pour permettre à la gauche de se qualifier au second tour face au RN, mais l'absence de leader naturel multiplie les ambitions. François Hollande et Bernard Cazeneuve se préparent, Jérôme Guedj est officiellement candidat, tandis qu'Olivier Faure et Boris Vallaud pourraient être tentés d'y aller, ainsi que plusieurs responsables de la gauche, comme Marine Tondelier, Clémentine Autain et François Ruffin, qui sont déjà sur la ligne de départ pour participer à une primaire programmée le 11 octobre. Cette multiplication de candidatures et les hésitations du PS alimentent une impression de dispersion et de confusion à gauche.
3: Alors Olivier Faure défend une primaire avec la gauche hors LFI, mais cette stratégie est rejetée par ses principaux opposants, notamment Raphaël Glucksmann, qui mise plutôt sur sa dynamique dans les sondages.
1: Oui, pour Olivier Faure, une primaire, dispositif souhaité par une majorité d'électeurs de gauche, c'est le meilleur moyen de désigner un candidat unique. Je cite, si on sait que le jour J, on a un mode de départage pour qu'il n'y en ait plus qu'un à la fin et que tout le monde se pliera à la décision, ça me va, explique-t-il. Si sa dernière proposition d'une double primaire, d'abord interne aux sociodémocrates, puis ouverte au reste de la gauche hors LFI, n'a pas suscité l'adhésion, les militants socialistes sont quand même invités à se prononcer le 9 juillet.
3: Et en attendant, Charlotte, le leader insoumis Jean-Luc Mélenchon se frotte les mains.
1: Oui, déjà lancé dans sa quatrième campagne présidentielle et avec des sondages qui le placent déjà autour de 14%, il met la pression sur les écologistes et les communistes pour qu'ils se rangent derrière lui. Nous, c'est carré, aime-t-il à répéter, par opposition au chaos du reste de la gauche. Un chaos dont se gausse aussi l'extrême droite. Le PS, c'est un peu le calendrier de l'Avent. Tous les jours, on ouvre une case. Il y a un nouveau candidat. Ironise le vice-président du RN, Sébastien Chenu, jugeant qu'à la fin, ils se rangeront tous derrière Mélenchon. Même le patron du parti radical de gauche, Guillaume Lacroix, y est allé de son commentaire, s'étonnant de ne pas avoir été invité sur France Inter pour annoncer sa non-candidature.
3: Ça se bouscule à gauche. C'était la chronique politique de Charlotte Turien-Tomaca. Merci beaucoup, Charlotte.
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3: Il est 7h21 ici à Paris. Tous les espoirs sont peut-être permis cette fois dans le conflit qui oppose depuis près de 3 mois les États-Unis à l'Iran. Après les déclarations optimistes de Donald Trump, l'Iran a à son tour annoncé hier qu'un protocole d'accord de paix pourrait être signé dans les prochains jours. Mais la version de ce mémorandum présenté par les belligérants diverge largement. On va y revenir. Pour en parler avec nous, Sébastien Boussois, bonjour à vous.
6: Bonjour.
3: Vous êtes chercheur spécialiste du Moyen-Orient à l'Institut géopolitique européen de Bruxelles, auteur de Donald Trump, retour vers le futur Paris aux éditions Mareuil. Alors peut-être revenir avec vous, avant de revenir sur cet accord, sur la dernière actualité de cette matinée. Les États-Unis annoncent avoir abattu des drones iraniens dans le détroit d'Ormuz. Alors rapidement, simple incident ou vraie menace sur les négociations en cours selon vous ?
6: Non, écoutez, j'ai envie de quand même prendre un peu de recul par rapport à ce type d'événement. Il y a eu un événement majeur cette semaine, ça a été l'hélicoptère américain Apache qui avait été abattu et les représailles américaines de l'autre côté. On est depuis des semaines dans ce qu'on appelle traditionnellement le strike and talk, c'est-à-dire en même temps qu'on avance, on continue à brandir la menace, on continue à s'inscrire dans le rapport de force et on ne cède rien d'un côté et de l'autre. Donc je crois que ce sont un peu des rappels à l'ordre qui ne doivent pas remettre en cause un mouvement général qui effectivement est plutôt encourageant, contrairement à plein d'autres espoirs douchés qu'on a eu ces 100 derniers jours, si je puis dire. Le fait que les Américains annoncent de manière très optimiste un protocole d'accord qui serait en cours, ça on avait l'habitude avec l'optimisme pavlovien de Donald Trump et les déconvenues derrière, mais là on est plutôt effectivement avec une diplomatie iranienne qui va dans le même sens. Donc je crois que le mouvement est lancé et c'est surtout là-dessus qu'il faut se concentrer.
3: Ah bah justement, on va parler de ce mémorandum d'accord, le terme utilisé par la République islamique qui, par la voix de son ministre des Affaires étrangères, assure avoir bon espoir de voir les négociations aboutir très prochainement. On savait l'Iran très méfiante ces derniers mois vis-à-vis de Washington. Qu'est-ce qui pousse aujourd'hui, selon vous, les autorités iraniennes à visiblement se diriger vers un accord ?
6: Oh bah écoutez, il y a plusieurs éléments clairs et nets. D'abord, c'est une guerre qui dure depuis 100 jours et qui ne met pas en difficulté que Israël et les États-Unis qui souhaitaient la capitulation et le renversement du régime iranien. Le régime a montré sa capacité de ce qu'il appelle résistance. Et donc l'Iran s'est, à la faveur de ce conflit, comme dans beaucoup de situations d'ailleurs, quelque part largement renforcé, s'est transformé, passant d'une monarchie à un régime clairement d'autocratie militaire, et a démontré sa capacité à résister. Donc ça, c'est un élément qui, évidemment, n'est pas encourageant pour un Donald Trump qui souhaitait une guerre très courte et pouvoir s'extirper rapidement de la situation. Il y a une lassitude globale, régionale du conflit avec des pays du Golfe qui souhaitent que ce conflit se finisse. C'est-à-dire c'est une pyramide d'intérêts. Aujourd'hui, l'intérêt clair des pétromonarchies, c'est que le détroit d'Ormuz soit réouvert pour pouvoir faire circuler, pour pouvoir faire rentrer de l'argent. Les pétromonarchies ne sont pas du tout habituées à se retrouver dans une situation qui met en péril leur économie, parce qu'au-delà de la diversification stratégique de leur économie qu'ils ont mis en place, que ce soit le Qatar, les Émirats et dans une moindre mesure l'Arabie Saoudite, la situation économique et financière est tendue pour ces pays-là. Donc même des Émirats Arabes Unis, par exemple, qui souhaitaient à un moment frapper et riposter violemment contre l'Iran après les multiples attaques dont ils ont été la victime, ne souhaitent plus ça. Que ce soit l'Arabie Saoudite et le Qatar qui défendent l'idée qu'il faut apaiser les choses et que l'Iran sera de toute façon toujours là et que ces pays seront de toute façon toujours voisins de l'Iran, même des pays qui étaient un peu réfractaires à la fin d'une guerre comme les Émirats, principal allié régional des Israéliens, rentrent en fait dans le rang. Donc ce mouvement est celui-là. Et la médiation, c'est le dernier point, c'est que le Pakistan joue le rôle de médiateur principal dans cette histoire, mais rien ne pourrait être fait, en l'occurrence sur ce protocole d'accord, rien n'aurait pu être fait sans l'intervention de la diplomatie qatari qui, les deux derniers jours, s'est rendue en urgence à Téhéran, juste avant que Donald Trump décide de relancer les bombardements. Et ça a été la diplomatie qatari totalement stratégique la situation actuelle.
0: On vous entend, Sébastien Boursois, sur cet intérêt qu'a tout le monde à conclure un accord. Malgré tout, il y a quand même des divergences qui sont encore présentes. Ce matin, Téhéran annonce que l'accord contient le maintien de son contrôle du détroit d'Ormuz, le droit à l'enrichissement d'uranium. Donald Trump fulmine côté Washington ces détroits d'Ormuz ouverts, démantèlement du programme de nucléaire iranien. Qu'y faut-il croire ce matin dans ces déclarations opposées, dans cet accord qui visiblement n'est pas le même pour Washington et Téhéran?
6: Oui, ça c'est toujours la même histoire, c'est cette fameuse bataille évidemment des récits. C'est d'ailleurs un drame que la communication aujourd'hui dans les conflits soit aussi importante, qu'il y ait autant la possibilité de commenter tout et n'importe quoi à travers les réseaux sociaux, parce que ça met aussi évidemment et ça fragilise souvent les accords qui sont en cours, et puis ça démontre aussi les divergences d'intérêts qu'il peut y avoir ou les tensions qu'il peut y avoir à l'intérieur même d'une des deux parties. Et là je cite évidemment l'Iran. Tous les Iraniens au pouvoir ne sont pas sur la même longueur d'onde. Certains, plus modérés, réformateurs, veulent passer à autre chose et signer un accord, je dirais pas coûte que coûte, mais en tout cas pour pouvoir revenir dans une situation à la normale, entre guillemets, et d'autres veulent aller jusqu'au bout et considèrent qu'il n'est hors de question de lâcher notamment Hormuz et le nucléaire, qui sont les deux assurances-vie du régime iranien. À chaque fois, je dis toujours, qu'est-ce qui peut suffisamment faire peser dans la balance pour que le régime iranien puisse lâcher ses deux assurances-vie? Et ça, c'est véritablement une question qui reste encore entière pour moi, tant que l'accord n'est pas définitivement signé. Donc il y a effectivement des interventions médiatiques ou à travers les réseaux de différentes tendances, notamment au sein du régime iranien, qui peuvent court-circuiter ou rendre compliqué la compréhension de la situation. Mais il est évident qu'on revient à la case départ, si je puis dire, des éléments de blocage aujourd'hui qui sont les mêmes éléments qu'avant. En tout cas, les négociateurs considèrent que la priorité avant tout, c'est l'intérêt des pays de la région, mais également de la communauté internationale. Et ça, c'est en premier la réouverture du détroit d'Ormuz. Et cette histoire de nucléaire qui est la tarte à la crème doit s'inscrire dans des négociations à plus long terme. Alors on pourra négocier avec le fameux dégel en partie de certains avoirs, l'allègement de certaines sanctions pour essayer de séduire le régime iranien. Mais ça sera encore un long chemin, cette question du nucléaire.
0: On continuera. Merci beaucoup Sébastien Boussois. On continuera à suivre ce dossier, bien sûr, sur RFI. Je rappelle que vous êtes chercheur spécialiste du Moyen-Orient, auteur de Donald Trump, Retour vers le futur. Merci d'avoir été au micro de RFI ce matin.
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7: Et maintenant, je crois que nous allons pouvoir vous quitter, auditeurs amis, en vous souhaitant une excellente journée à tous.
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20: Alors, bonjour. Donc, tout d'abord, on va commencer par clarifier un peu notre position. Cette chronique n'est pas celle de professionnels. Nous sommes juste des lycéens qui participent à un projet. Et ce qui nous a surpris durant nos recherches n'est pas tant le sujet qui est déjà grave de base, mais le fait que, justement, on n'en savait pas grand-chose. Alors, l'objectif de cette chronique sera de vous partager le questionnement qui a provoqué notre travail de recherche. Et à présent, fin du suspense.
26: Alors aujourd'hui, on va vous parler des femmes victimes de violences conjugales. D'après vous, qu'est-ce qui est le plus fréquent aujourd'hui ? Les violences conjugales ou les excuses qu'on trouve pour ne pas s'en mêler ? Un cas extrême de violence conjugale que vous connaissez sûrement, c'est bien entendu le féminicide. Il faut savoir qu'il n'est pas majoritaire, et heureusement. Un féminicide, comme son nom l'indique, c'est le fait de tuer une femme. Dans les violences conjugales, les femmes sont 6 fois plus tuées que les hommes. C'est donc pour cela que l'on va se focaliser uniquement sur les femmes victimes.
27: Saviez-vous que chaque année, environ 300 000 femmes sont victimes de violences conjugales en France ? Soit presque 1% des femmes. C'est-à-dire que dans votre entourage, voire dans votre famille, il y aurait probablement au moins une femme victime de violences conjugales. Ainsi, avez-vous déjà remarqué des signes chez des femmes qui laisseraient entendre qu'elles seraient victimes ? Et si oui, qu'avez-vous fait ? Dans la conscience collective, quand on entend « violence conjugale », on a tout de suite l'image d'une femme couverte de bleu. En réalité, il y a plusieurs formes de violence. Autrement dit, les séquelles ne sont pas que physiques. Il y a des formes de violence invisibles. Il y a bien sûr les violences physiques, les violences verbales qui détruisent progressivement l'estime de soi des femmes, les violences psychologiques, les violences économiques, les violences administratives et les violences sexuelles. Celles-ci se traduisent généralement par une forme d'emprise du conjoint et qu'il faut la briser pour espérer briser définitivement le problème.
20: Même si on se rend compte de ces violences, on préfère, ou on choisit parfois, de ne pas s'en mêler. Parce que, par exemple, on connaît l'auteur de ces violences ou parce que l'accès à la justice peut vous sembler difficile. C'est bien pour ça que je vous propose de commencer par être plus à l'écoute. Parce que le silence et l'indifférence qu'il engendre nous rendent ici d'une certaine façon complices de l'acte. Rompre le silence, c'est briser en même temps le tabou des violences conjugales et c'est soutenir mentalement la victime. En ce qui concerne les institutions publiques, les agresseurs sont maintenant beaucoup plus reconnus qu'avant, dans le mauvais sens du terme, et sont jugés de manière à ce que la sentence réponde de leurs actes. Par ailleurs, le procès est souvent médiatisé afin de dénoncer ces violences. On a donc affaire à un réel progrès, depuis que le budget alloué par la justice aux affaires de violences conjugales a triplé depuis 2019, pour atteindre les 90 millions d'euros en 2025. C'est peu, mais ce sera toujours mieux que rien.
27: Il y a aussi le problème des conséquences de ces violences conjugales. Pour traiter de ces mêmes conséquences, nous avons échangé avec le Planning Familial, une association qui aide les couples et les familles dans divers cas, comme celui qui nous intéresse. Accompagnant les victimes pendant et après le cycle de violence, les femmes donc sont non seulement humiliées et rabaissées par leur mari, mais isolées dans la société, laissant voir, aggravant les violences. Et même si elles venaient à échapper à leur conjoint, le processus a de très grandes chances de se reproduire avec un autre homme. D'où l'importance de traiter ces violences. Dans la famille, plus généralement, celle-ci touche également les enfants qui ont un statut de co-victime, même s'ils ne subissent pas directement les violences. Tout à l'heure, j'ai parlé de cycle et j'irai même plus loin en disant que les enfants sont l'enjeu principal pour le briser. En effet, si le traumatisme n'est pas traité, il y a un grand risque qu'ils se reproduisent eux-mêmes sur leurs enfants, ce qui forme un cercle vicieux.
20: Maintenant, pour traiter ces violences, comment faire ? Déjà, pour briser l'emprise, tourner la page, mais aussi pour provoquer une remise en question du conjoint violent, il existe des thérapies familiales, avec ou sans conjoint et ou enfant, à l'issue desquelles les victimes peuvent ensuite être réorientées sur d'autres services spécialisés, de psychologie ou de psychiatrie, entre autres. Il faut également faire de la prévention durant la scolarité ou dans les médias afin de faciliter la prise de parole de la victime. Il sera nécessaire de former le personnel scolaire entre autres, les médecins ou encore la police. Pour les personnes qui ne savent pas si oui ou non elles sont victimes de ces violences, il existe le violentomètre qui répertorie et classe du moins grave au plus grave toutes les actions qui soit sont des violences, soit sont des signes annonciateurs de celles-ci. Et il y en a beaucoup, donc j'ai envie de dire c'est normal de ne pas les avoir identifiées.
26: Malgré tout cela, on constate que les violences persistent. Alors peut-être que la prochaine étape serait de se pencher sur les mentalités. En effet, une femme sur six victime de violences conjugales porte plainte, car on a toujours un problème de prise au sérieux, voire de mise à l'écart de la victime.
27: On pourrait s'éterniser sur le sujet, mais nous allons nous arrêter ici. Pour conclure, finalement, le problème ce n'est pas qu'on manque d'informations, c'est qu'on manque de réactions. Parce qu'au fond, le vrai scandale, ce n'est pas seulement que la violence existe, c'est qu'on s'y habitue.
20: Merci pour votre écoute. C'était l'équipe Marie-Rénoir, avec vos chroniqueurs préférés, Clément Chaumy, Léon Dabongoulas et Naël Villain.
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10: Le Festival des paysanneries revient à la Chapelle du Bar pour sa 9e édition. 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La buvette et la restauration sont 100% locaux avec des produits de la ferme et des alentours. L'entrée est à prix libre pour le bonheur de toutes et tous. Et ça se passe, ferme de la Grangette à la Chapelle du Bar, le samedi 13 juin, de 10h à minuit.
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10: 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Je veux parler du collectif citoyen Grésy 21 qui vous propose de participer à son assemblée générale le samedi 13 juin à partir de 9h30. S'en suivra des présentations et notamment une conférence théâtralisée ayant pour titre « Notre assiette a des super pouvoirs ». Vous pourrez ensuite profiter d'un buffet pour finir la matinée en beauté. Ça se passe salle quartier Millon à Saint-Nazaire-les-Hems le 13 juin de 9h30 à 14h.
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10: 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Créateurs, artisans, animations, gourmandises et bonne humeur seront au rendez-vous pour une journée placée sous le signe du partage et de la solidarité. C'est le marché solidaire Atrofighters qui prendra place le 14 juin de 10h à 17h, salle polyvalente à Chapareillan. En venant sur place, vous soutenez une belle cause tout en passant un moment convivial.

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1: À l'heure d'un nouveau journal avec vous, Marion Kazanov. Bonjour Marion.
3: Bonjour Pierre, bonjour à tous.
1: Et à la une, les États-Unis lancés dans leur Coupe du Monde de football.
3: Après leur victoire 4-1 face au Paraguay, le pays co-organisateur de la compétition réussit brillamment son entrée en lice et peut déjà compter sur la ferveur des supporters. Un protocole d'accord en met deux versions différentes. Les États-Unis et l'Iran ont rarement été si optimistes. Pourtant, en effet, les termes ne sont pas les mêmes dans chaque camp, notamment sur le dossier du nucléaire iranien. Au Niger, un nouvel opposant au régime déchu de sa nationalité. Il s'agit de Mahira Djibrin qui nous le dira, elle n'est pas surprise de cette décision. Raphaël Glucksmann en quête de soutien avant la présidentielle de 2027 en France. Il se donne quelques semaines pour se déclarer ou non et organise un premier test aujourd'hui avec un rassemblement à Paris. Et puis en fin de journal, direction le June Events, toujours à Paris, festival de danse contemporaine. On vous propose ce matin un aperçu du spectacle du chorégraphe tunisien Selim Ben Safia.
1: Il est rare que le football fasse les gros titres des journaux aux États-Unis.
3: Et c'est pourtant bien le cas, Pierre, puisque le pays est l'un des trois pays hôtes de la Coupe du Monde. Et surtout, il vient de briller pour son entrée en lice. Victoire écrasante, 4-1 contre le Paraguay à Los Angeles. De quoi lancer l'enthousiasme des Américains dans ce pays où le foot, le soccer, est loin d'être le plus suivi. Mais les supporters sont déjà nombreux. Ce que Loïc Piala a rencontré à Los Angeles était forcément enchanté de cette première performance.
4: 3 buts en une mi-temps. Ben, maillot des États-Unis sur le dos évidemment, est enchanté.
5: J'attendais juste de voir un but des Américains. Les fans des États-Unis, on n'a pas de grandes espérances. Alors voir 3 buts aussi vite, c'était génial.
4: Chris, déguisé en Oncle Sam, a aussi apprécié le spectacle.
6: Je crois que j'ai jamais vu autant de créativité de la part du milieu de terrain de notre équipe.
4: Une vieille connaissance du championnat de France a inscrit un doublé, Flo Balogun, l'attaquant de Monaco. Miguel s'en réjouit.
7: Je m'y attendais parce que c'est un attaquant de gros calibre. Mais je suis content qu'il montre enfin son talent. Parce que beaucoup de fans américains l'ont toujours critiqué pour ne pas marquer dans les grands matchs. Là, il montre son vrai potentiel.
4: Pour Jeff, avec cette victoire, les Américains ont gagné le droit de rêver.
8: On est heureux de la bonne performance de l'équipe. On a beaucoup de bons joueurs. On respecte tous nos futurs adversaires, mais avec l'avantage du terrain, l'entraîneur Pochettino et avec ce que nos gars ont montré, on pense qu'on peut aller loin.
4: Loïc Pielling, vous dérèfle.
3: Et pour aller plus loin, comme le veut ce supporter, mieux vaut rester premier de son groupe, le groupe D en l'occurrence. Le prochain adversaire des États-Unis, ce sera l'Australie vendredi prochain. Mais d'ici là, le prochain match de cette Coupe du Monde, c'est ce soir, 19h temps universel, le Qatar affronte la Suisse. 2 heures plus tard, il y aura un duel Brésil-Maroc. Et puis dans la nuit, Haïti sera opposé à l'Écosse.
1: En tout cas, pour l'entrée en lice des États-Unis à domicile, Donald Trump n'était pas présent au SoFi Stadium de Los Angeles.
3: En revanche, il l'était beaucoup plus sur son réseau Truth Social. Le président américain s'agace des différentes versions sur le protocole d'accord avec l'Iran. En 3 mois et demi de guerre, il a régulièrement annoncé l'imminence d'un accord de paix avec Téhéran sans succès.
1: Mais cette fois, l'Iran apparaît plus optimiste.
3: Le chef de la diplomatie iranienne, Abbas Araghchi, a jugé qu'un accord était proche, qu'il pourrait être signé dans les prochains jours. Selon lui, le texte prévoit la levée du blocus américain sur les ports iraniens, un maintien du contrôle du détroit d'Ormuz ou encore la dilution de ses stocks d'uranium à un taux inférieur à 5%, une dilution qui se ferait sur le territoire iranien. Les termes que l'Iran a diffusés n'ont absolument rien à voir avec ceux qui ont été convenus, s'est énervé Donald Trump donc sur son réseau social. Washington a une toute autre version du texte, notamment sur le volet du nucléaire où le compromis doit, selon les États-Unis, donc aboutir au démantèlement du programme nucléaire iranien. Jonathan Piron est spécialiste du Moyen-Orient, chercheur au sein d'Etopia. Sur ce dernier point, pour lui, les ambitions américaines sont trop hautes.
9: Nous n'avons aucune information sur l'état des lieux du stock d'uranium enrichi iranien. Donc on a toujours les spéculations sur ce qui avait été mis en évidence par l'AIEA et que l'Iran cacherait dans des souterrains pré-disparants. On sait que c'est un point aussi emblématique dans les négociations, ou plutôt les pré-négociations actuelles. Mais souvenons-nous que pour obtenir l'accord de 2015 sur le nucléaire, il avait fallu plusieurs années de négociations. Ici, les Américains veulent négocier sur toute série d'autres éléments et aller même plus loin en fait que l'accord de 2015, mais seulement en quelques semaines. Et donc on se rend compte en fait de la difficulté de ces négociations et aussi à quel point c'est une ligne rouge pour le régime iranien qui n'est pas prêt finalement à concéder des éléments sur son indépendance quant à cette question. Et donc en fait il y a beaucoup d'incertitudes encore sur cet élément, il faudra voir comment il sera abordé dans ce mémorandum d'entente qui serait conclu prochainement, mais surtout aussi dans la manière dont les négociations vont se lancer dans les prochaines semaines.
3: Le spécialiste du Moyen-Orient, Jonathan Piron, alors que ce protocole d'accord doit être encore signé, les États-Unis disent avoir abattu des drones iraniens dans le détroit d'Ormuz. Ces appareils auraient visé des navires commerciaux. Et selon Washington, ce protocole inclut aussi le Liban. C'était une condition de l'Iran pour négocier, alors que le pays est toujours meurtri par les affrontements entre l'armée israélienne et le Hezbollah. Le groupe chiite a signalé hier de nouveaux affrontements dans le sud. L'armée israélienne, elle, a appelé à l'évacuation de 3 nouveaux villages avant de mener des frappes.
1: Et dans ce contexte de guerre régionale, la France veut relancer la solution à 2 États pour mettre fin au conflit israélo-palestinien.
3: Elle organisait hier à Paris une conférence à laquelle ont participé des dirigeants politiques d'une quinzaine de pays et des militants palestiniens et israéliens. À quelques mètres de cette réunion officielle, d'autres militants se réunissaient pour défendre eux aussi cette solution. Et qui commence, selon eux, par le mélange des langues. Reportage d'Oriane Gendreau.
10: Des dizaines de pancartes sont agitées sur le pont de la Tournelle. On y lit des mots en arabe, en hébreu, en anglais et en français.
11: Il y a écrit quoi sur votre pancarte ?
12: Shnei Amim, Shtei Medinot. Deux peuples, deux États. Et si j'avais pu, je l'aurais aussi lu en arabe. Mais malheureusement, je ne parle pas l'arabe.
10: Les arabophones sont un peu moins présents, c'est vrai, mais ils lisent fièrement leurs pancartes dans leur langue maternelle.
13: Adala, c'est la justice.
14: Al-Amn. La sécurité.
10: Mira Awad, chanteuse arabo-israélienne, entonne la chanson « There must be another way », il doit y avoir un autre chemin, accompagnée de la poétesse israélienne Noah. Arabe sur une terre israélienne, l'artiste passe d'une langue à l'autre en chantant.
15: La terre appartient à nos deux peuples. Les deux aiment cet endroit et nous devons trouver une façon de résoudre ce conflit. J'espère que l'on réussisse à avancer.
10: Pour Anna Assouline, la fondatrice des Guerrières de la Paix, à l'origine de l'événement, mélanger ces deux langues, c'est le premier pas essentiel pour créer un dialogue entre les deux peuples.
16: Remettre les langues, remettre cette pluralité d'individus qui racontent leur propre histoire. C'est des histoires dont on a besoin parce que sans volonté déjà d'entendre l'autre et de reconnaître l'autre comme son semblable, on ne peut rien bâtir.
10: Des solutions concrètes face à la guerre devrait être présentée au G7 d'Évian qui commence dans 3 jours.
3: Reportage à Paris d'Oriane Gendreau. Cette manifestation-là était beaucoup plus tendue. Elle s'est soldée par des heurts avec la police. En République démocratique du Congo, l'opposition organisait hier un rassemblement contre le projet de nouvelle constitution. Elle accuse Félix Tshisekedi de vouloir se maintenir au pouvoir au-delà de son deuxième mandat présidentiel. La coalition C64 déplore 2 morts dans la répression de la mobilisation. Les autorités démentent et parlent de 20 blessés.
1: Au Niger, une opposante déchue de sa nationalité.
3: Un communiqué de la présidence diffusé jeudi indique que Mayra Djibrin est accusée de diffusion de données de nature à troubler l'ordre public, d'incitation à la révolte et d'intelligence avec une puissance étrangère. Mayra Djibrin préside l'Alliance des démocrates du Sahel, coalition d'opposants maliens, nigériens et burkinabés qui défend un retour à l'ordre constitutionnel dans les pays de l'AES. D'autres opposants au régime ont déjà été déchus de leur nationalité nigérienne. Alors pour Mayra Djibrin, cette annonce n'est pas une surprise.
17: Je pense qu'ils sont dans leur logique. Ils se radicalisent de plus en plus pour faire taire toute critique. Ça s'illustre par les récentes arrestations de journalistes au Mali, l'arrestation d'étudiants, de leaders religieux au Burkina, puis les différentes déchéances de nationalité au Niger, avec toujours les mêmes accusations, hein, soit soutien au terrorisme et, comme dans mon cas, incitation à la révolte, trouble de l'ordre public. Mais je pense qu'il y a bien quelqu'un qui a troublé l'ordre public, c'est eux, quand ils ont déserté les casernes où ils devraient être pour combattre l'insécurité, qu'ils ont choisi de se retrouver à la présidence ou dans les salons feutrés de ministères, en troquant leurs armes contre un stylo pour signer des décrets nuitamment. C'est en faisant cela qu'ils ont troublé l'ordre public. Nous, ce qu'on fait au niveau de l'Alliance des démocrates du Sahel, justement, c'est de contribuer à restituer cet ordre qu'ils sont venus bafouer.
3: L'opposante nigérienne Mayra Djibrin, propos recueillis par Magali Lagrange.
1: En France, ce n'est pas un meeting de campagne, mais ça y ressemble quand même beaucoup.
3: Oui, le député européen Raphaël Glucksmann, fondateur du mouvement Place Publique, tient aujourd'hui un rassemblement dans le nord de Paris à moins d'un an de la présidentielle. Une semaine plus tôt, une autre personnalité de la gauche, Jean-Luc Mélenchon, candidat déclaré pour 2027, avait tenu son premier meeting de campagne. Raphaël Glucksmann, lui, ne s'est pas encore déclaré. Donc, le rendez-vous de tout à l'heure sera en fait un test, Charlotte Urien-Thomaca.
11: Combien seront-ils au Doc de Paris ce samedi autour de Raphaël Glucksmann ? Une semaine après la démonstration de force du leader de la France insoumise qui a réuni plus de 20 000 personnes et qui est dans tous les esprits, l'objectif principal pour l'eurodéputé, c'est de montrer qu'il peut rassembler. Il entend aussi incarner une alternative crédible face à Jean-Luc Mélenchon et capitaliser sur sa dynamique des européennes de 2024. Le chiffre de 2000 participants circule, mais aucune confirmation n'a été faite de la part des organisateurs. Dans son équipe, on explique, je cite, qu'il doit montrer son envie et sa détermination après avoir montré sa vision dans son livre paru début juin. Du côté des soutiens, la présence de Laurence Tubiana, Yannick Jadot, Michaël Delafosse ou encore Carole Delga sont déjà annoncés, mais pas de François Hollande ou d'Olivier Faure, alors que le quasi-candidat à la présidentielle refuse toujours la primaire, proposée par le premier secrétaire du PS. Des ralliements individuels, alors que Raphaël Glucksmann doit surtout réussir à amarrer officiellement le PS à sa campagne.
3: Charlotte Urien-Thomaca.
1: Charlotte Urien-Thomaca qu'on retrouvera dans une heure pour la chronique politique. On reviendra sur les divisions à gauche, justement. Et on termine ce journal par de la danse contemporaine, Marion.
3: Et oui, Pierre, je vous emmène au festival June Events. Il s'achève ce soir. Cette 20e édition a réuni de nombreux artistes du bassin méditerranéen. Le danseur tunisien Selim Ben Safia y a présenté sa dernière création, La Baisse, qui veut dire ça va, en arabe. Le spectacle nous plonge dans un quartier de Jérusalem aujourd'hui détruit. Muriel Maalouf nous présente cette œuvre.
18: Selim Ben Safia a voulu inscrire sa danse autour d'une œuvre d'art contemporain. Il a ainsi convié Nadia Kabilink, qui a créé une scénographie faite d'une multitude de fils blancs suspendus et découpant l'espace. Une œuvre conçue à partir du quartier maghrébin de Jérusalem. Selim Ben Safia.
19: Ce quartier maghrébin de Jérusalem, détruit en 67, on voulait le reproduire. Et pour moi, Jérusalem est le lieu de la résilience et le lieu de la résistance. Donc Nadia a créé cette œuvre scénographique avec des fils suspendus qui représentent exactement le quartier maghrébin comme on a retrouvé les plans du quartier.
18: Quatre danseurs évoluent à travers ce décor, mêlant le hip-hop à la danse contemporaine pour finir avec une dabké réjouissante, la danse traditionnelle palestinienne et du Moyen-Orient.
19: Les danseurs viennent tous d'univers chorégraphiques très différents. Le point commun entre toutes ces danses était le fait de frapper au sol. Les pieds sont ancrés dans le sol et pour moi c'est aussi un signe de fierté de pouvoir rester debout et de s'ancrer dans le sol.
18: La basse, ça va, malgré tout, une pièce pleine d'espoir de Selim Ben Safia.
3: Et le festival June Events se termine ce soir à Paris.
1: Le journal de Marion Casanova. À tout à l'heure, Marion, merci à vous. Et à suivre dans un peu plus de 5 minutes sur RFI, on parle d'Esfance. Nous recevons le général Charles Baudouin, commissaire général du salon Eurosatory, le plus grand salon d'armement au monde. Il débute lundi en banlieue parisienne. Il viendra nous dire quel est l'avenir du secteur de la défense et comment il se recompose dans un contexte géopolitique ô combien tendu. 6h13, en temps universel.
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1: C'est donc l'heure des sports avec Esteban Mirales. Rebonjour Esteban.
20: Bonjour Pierre, bonjour à tous.
1: Et on ouvre ce journal de la Coupe du Monde par l'éclatante victoire des États-Unis pour leur entrée en lice. C'était un peu plus tôt dans la nuit face au Paraguay.
20: Un tournoi parfaitement lancé pour les États-Unis avec ce succès 4-1 face au Paraguay. Solide nation sud-américaine pourtant qui avait battu l'Argentine et le Brésil lors des qualifications mondiales. Les États-Unis portés par leur attaquant Folarin Balogun, double buteur à Los Angeles. Un match abouti et les 3 points à la clé, ce qui n'est pas le cas du Canada qui a concédé le nul, un but partout face à la Bosnie-Herzégovine. Mais bon, c'est tout de même un point en Coupe du Monde, le premier de l'histoire du Canada qui jusque-là avait perdu ses 6 matchs de phase finale. Et surtout, une belle fête à domicile à Toronto pour lancer ce mondial. Retour sur ce match avec Ismaël Koné, le milieu de terrain canadien.
0: Il y a eu des belles choses en deuxième mi-temps. Je pense qu'en deuxième mi-temps, on a pu jouer sur notre identité, sur ce qu'on voulait faire. En première mi-temps, il y avait certains détails qui nous ont fait mal, vu qu'on n'a pas exécuté. Mais au final, on perdait 1-0, il fallait revenir. Donc ça manque du caractère, ça manque de la personnalité. Et on prend un point, on ne l'avait jamais fait en Coupe du Monde. Donc il faut rester positif et il reste deux matchs. Voilà, ça fait plaisir. Franchement, Kyle, c'est quelqu'un qu'on aime beaucoup. Des fois, on aime beaucoup le charrier quand il rate quelques trucs à l'entraînement, mais on sait que c'est un grand attaquant, on connaît la carrière qu'il a eue et c'est un de nos leaders dans l'équipe. Donc le fait de le voir entrer et d'avoir ce moment-là chez lui, dans sa ville, devant ses enfants et sa femme, on est vraiment content pour lui et on espère qu'il pourra nous marquer plus de buts.
20: Rendez-vous à Vancouver pour le deuxième match du Canada face au Qatar jeudi prochain. Le Qatar qui affrontera la Suisse aujourd'hui à 19h temps universel dans l'autre match de ce groupe B.
1: Et en attendant, premier gros choc de ce mondial, Esteban, ce samedi avec le Brésil qui entre en lice face au Maroc.
20: La Seleção en quête d'un sixième titre mondial arrive en confiance après deux victoires lors des matchs de préparation avec 8 buts marqués entre autres. Les Brésiliens, couronnés en 1994 lors du dernier mondial aux États-Unis, espèrent réveiller des bons souvenirs. Et sous la conduite de Carlo Ancelotti, les Oriverdi Verdes retrouvent des couleurs. Le sélectionneur italien, qui n'a pas perdu son français, s'attend à un match serré face aux Marocains.
21: Bon, on a focalisé notre travail que nous devons faire sur le terrain, focaliser en équipe. On pense que Maroc est une équipe très forte, un joueur avec beaucoup de qualité, parce que beaucoup de joueurs sont jeunes en Europe en ce moment. Donc, beaucoup de respect pour cette équipe. Je pense qu'il va faire un match très très joli avec beaucoup de Brésiliens, beaucoup de Marocains. C'est normal.
20: Brésil-Maroc au MetLife Stadium de New York, coup d'envoi à 22h temps universel.
1: Et puis il n'y a pas que le football dans la vie, un mot de basket, les San Antonio Spurs dos au mur au moment de recevoir New York pour le match 5 des finales NBA.
20: Oui, les Spurs de Victor Wembanyama n'ont plus le droit à l'erreur après avoir compté 29 points d'avance lors du match précédent avant finalement de s'incliner à New York. Les Texans se retrouvent menés 3-1 dans la série. Première balle de match, première balle de titre pour les Knicks ce soir à partir de 20h30 temps universel. Les Knicks qui attendent un premier titre depuis 1973.
1: Esteban Mirales pour les sports. Merci à vous. Il est 8h17 ici à Paris.
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1: L'heure de retrouver Menace sur l'information qui nous emmène aujourd'hui dans un lieu sur lequel vous ne risquez pas de tomber en vous baladant dans la rue, car c'est sur le jeu vidéo Minecraft que Reporters sans frontières a décidé en 2020 de braver la censure de manière inédite en créant The Uncensored Library, la bibliothèque non censurée en français. C'est plus facile, un lieu virtuel où les articles, interviews, enquêtes, reportages censurés dans des pays où le droit de la presse est au plus bas sont en accès libre, et ce pour n'importe qui et surtout de n'importe où, même dans ces régions dangereuses pour les journalistes, car Minecraft est accessible dans le monde entier. The Uncensored Library a même récemment ouvert une aile dédiée aux États-Unis. Petite visite des lieux avec vous, Marius Roland.
22: On débarque sur une île isolée en mer où trône un bâtiment impressionnant. Il ressemble au Grand Palais à Paris ou au Bundestag, le Parlement allemand. Des colonnes, des balcons, un énorme dôme, tout autour des jardins avec des fontaines dans les allées et devant l'entrée principale, une gigantesque statue. Mayren Felsgraf est responsable Amérique de Reporters sans frontières.
23: C'est un point fermé qui tient un stylo. Ça représente le journalisme indépendant, la liberté de la presse.
22: Puis on entre dans la rotonde. Au sol, la carte de la Terre avec ce dicton « Truth finds a way ». La vérité finit toujours par triompher. Au plafond, la coupole en verre illumine des drapeaux du monde entier. Le bâtiment est composé d'une douzaine d'autres salles. Chacune est dédiée à un pays où le droit de la presse est au plus bas. Biélorussie, Égypte, Vietnam. Mais en mars dernier, une salle particulière a ouvert, celle des États-Unis.
23: Au milieu, il y a la statue de la liberté qui pleure. Elle se noie dans cette piscine de larmes qui s'est formée autour d'elle.
22: Alors pourquoi les États-Unis ? C'est pourtant un pays démocratique. Le droit de la presse devrait y être respecté. Selon Mayren Felsgraf de Reporters sans frontières, la situation a bien changé.
23: Ça peut surprendre que les États-Unis figurent à côté de l'Érythrée, de l'Iran ou de l'Arabie Saoudite. C'est le but. On ne dit pas que la situation est similaire à ces pays, mais la censure aux États-Unis n'est pas directe. C'est plus subtil, ces méthodes du gouvernement pour attaquer la liberté de l'information.
5: and freedom of information.
22: Car depuis le retour de Donald Trump au pouvoir début 2025, les pressions sur les journalistes aux États-Unis s'accumulent. Pendant les manifestations contre la police de l'immigration ICE en début d'année, des journalistes ont été agressés, puis arrêtés et détenus. Ce n'est pas le seul exemple.
5: The home of the Washington Post journalist.
23: Les domiciles de journalistes du Washington Post ont été perquisitionnés. Trump poursuit en justice les médias pour les intimider à la suite de leurs enquêtes sur lui et son entourage. Le gouvernement restreint l'accès à l'information d'intérêt public, supprime les sites de l'État, choisit quels médias peuvent assister aux conférences de presse. La situation empire vraiment.
22: Il était donc nécessaire pour RSF de faire des États-Unis un pays à surveiller depuis cette bibliothèque. Parmi les ouvrages consultables dans cette salle du bâtiment virtuel, il y en a un qui sort du lot, raconte Mayren Pfalzgraf.
23: C'est le premier dessin de presse dans la librairie. Il a été fait par Anne Telness. Elle était caricaturiste au Washington Post. Le dessin illustre le patron du journal, le milliardaire Jeff Bezos, agenouillé devant Donald Trump. On a décidé de le représenter parce que le Washington Post avait refusé d'imprimer le dessin dans ses colonnes.
22: Refusé d'imprimer par crainte de froisser le propriétaire, la dessinatrice avait alors décidé de quitter la rédaction. D'autres textes, photos et journalistes seront ajoutés à l'avenir dans cette bibliothèque. Depuis son ouverture en 2020, elle a été visitée par plus d'un million d'utilisateurs et ses ouvrages consultés plus de 10 millions de fois.
1: La menace sur l'information à retrouver bien sûr sur RFI.fr. Le grand invité international maintenant nous parle de la grand-messe du secteur de la défense et de la sécurité au niveau mondial. Le salon international Eurosatory qui débute lundi en banlieue parisienne. Plus de 2000 exposants, plus de 60 pays représentés pour présenter les dernières innovations en matière d'armement. Mais pas que, le tout dans un contexte géopolitique en plein bouleversement. On va en parler avec vous, général Charles Baudouin, bonjour.
6: Bonjour.
1: Vous êtes commissaire général du salon Eurosatory, président de COGES Event. Alors la dernière édition de votre salon, c'était en 2024. Depuis, il y a eu la guerre au Moyen-Orient, il y a eu la multiplication des attaques sur l'Ukraine. Comment ce contexte géopolitique bouleversé va se traduire dans les allées de votre salon cette année ?
6: En fait, ce qu'on assiste avec 600 exposants de plus en l'espace d'une année, soit 30% d'augmentation en termes d'exposition, une multiplication des délégations officielles montre bien qu'il y a une mobilisation aussi des forces pour des États qui aujourd'hui sont un peu désemparés. Leur appareil militaire qui était fait pour le combat asymétrique, la lutte contre le terrorisme, doit maintenant s'adapter à la fois à une menace symétrique et à la fois aux nouvelles technologies.
1: Justement, si la guerre au Moyen-Orient, vous parlez de nouvelles technologies, et celle en Ukraine nous a appris quelque chose sur l'avenir des conflits, c'est peut-être bien la place primordiale du drone. On y pense. Est-ce qu'aujourd'hui, pour un salon comme le vôtre, mais plus largement pour le secteur de la défense, c'est une technologie incontournable ?
6: Absolument. Aujourd'hui, ce qui prévaut, c'est le combat à distance. C'est les frappes dans la profondeur. Donc, c'est des drones qui vont porter très loin. Il y a beaucoup d'Ukrainiens qui sont présents au salon, plus de 80 sociétés qui, aujourd'hui, c'est eux qui ont l'état de l'art en ce domaine, dopé à l'intelligence artificielle, donc des drones et donc de l'antidrone, mais aussi du missile. On voit avec l'Iran que le missile très longue portée que n'avait pas l'Europe, mais dont elle va se doter maintenant, devient un incontournable des conflits. Et donc qui dit missile dit antimissile, et certainement demain, des protections antimissiles massives comme Israël a son dôme de fer.
1: Est-ce qu'aujourd'hui on peut dire que le secteur de la défense est à la traîne par rapport aux conflits et la manière dont les conflits ont lieu ? C'est-à-dire que est-ce qu'aujourd'hui le secteur de la défense tente de s'adapter à une réalité sur le terrain qui a changé ?
6: Absolument. Il y a cette bascule géopolitique brutale en 2022 qui, disons-le, pour l'Europe n'a été vraiment prise en compte qu'à partir de 25-26 avec l'arrivée du président Trump qui a bouleversé les relations géopolitiques mondiales. Donc il y a aujourd'hui une fébrilité pour que les États se préparent à un horizon que beaucoup voient à 2030 d'une possible confrontation avec les Russes.
1: Vous avez déjà évoqué justement l'Europe, l'une des grandes tendances de ces derniers mois, de ces dernières années, c'est la volonté des Européens de se réarmer face à cette menace russe, mais face aussi au désengagement américain. C'est quelque chose qui va se traduire directement dans les allées de votre salon, c'est-à-dire qu'on va avoir plus d'exposants européens, peut-être plus d'investissements de pays européens.
6: Alors, c'est tout à fait intéressant. Ce qui innerve le salon, c'est aujourd'hui ce qu'on appelle la deep tech. C'est-à-dire, c'est l'innovation de rupture qui vient du civil, C'est l'intelligence artificielle, c'est le cloud, c'est le quantique et c'est l'espace commercial, c'est-à-dire ces fusées réutilisables et ces microsatellites, ce que n'ont pas les armées. Aujourd'hui, les armées tentent rapidement de capter ces données civiles, de même qu'elles tentent aussi de se rapprocher du secteur industriel civil pour produire en masse, ce qu'elles ne savent pas faire, à coût abordable.
1: Et donc les Européens vont tenter d'investir dans cette technologie de pointe, justement pour rattraper ce retard face à, par exemple, des pays qui investissent plutôt, on pense à l'Iran, dans de la technologie à bas coût, mais de masse.
6: Mais il faut que les Européens reviennent à une technologie qui reste de qualité, mais bien placée, et non pas des engins trop sophistiqués qu'elle a fait pendant des années, qui sont difficilement insupportable en coût de possession. On a vu que les Américains aujourd'hui épuisent leur stock de munitions de trop de qualité en Iran en quelques mois. Je voudrais insister sur le fait que Rosatory, c'est mondial et nous recevrons pas moins de 60 délégations africaines à Rosatory de défense et de sécurité parce que c'est un sujet qui est mondial. Les drones et anti-drones intéressent tous les pays du monde.
1: Justement, on parlait de tous les pays du monde, il y a quand même un géant, un acteur, c'est les États-Unis, on en a parlé en plein désengagement, qui se replie également sur leur précaré. On a entendu Donald Trump parler de l'Amérique du Sud beaucoup. Est-ce que malgré tout, au niveau de l'industrie de défense, les États-Unis restent aujourd'hui un incontournable?
6: Absolument. Sur Rosatory, c'est le troisième pays en termes du nombre de sociétés. Il n'y a pas moins de 180 sociétés américaines qui viennent à Eurosatory. Vous savez que les Européens et même les pays du monde, du manière générale, sont tiraillés entre un souhait de souveraineté et l'urgence de se mettre à hauteur. Et quand on n'a pas les moyens en Europe, il faut bien les chercher ailleurs, en Corée parfois, en Inde parfois, aux États-Unis aussi.
1: Justement, les États-Unis qu'on dit en pointe sur le secteur des nouvelles technologies, l'intelligence artificielle, on en parle en filigrane dans cet entretien. Quelle place va prendre l'intelligence artificielle dans l'armement de demain? Est-ce que vous pouvez nous donner, par exemple, des utilisations concrètes aujourd'hui qu'on peut faire de l'IA dans la défense?
6: L'IA dans la défense aujourd'hui, c'est à la fois l'IA pour le général 4 étoiles qui va planifier stratégiquement une opération que l'on fait aux États-Unis. On sait très bien que 1000 cibles déterminés en quelques jours par les Américains, ils l'ont fait avec l'intelligence artificielle. Et donc, les métadonnées, donc ça c'est les clouds, tout en bas de l'échelle, c'est le soldat ukrainien qui utilise, le simple soldat, un essaim de drones dopé à l'IA, c'est-à-dire que les drones sont indépendants, et donc pour ne pas se percuter, sont dopés à l'IA pour ne pas se percuter entre eux, et aussi pour pouvoir se repérer là où le GPS est complètement brouillé. Donc l'intelligence artificielle énerve aujourd'hui à la fois le simple soldat, à la fois le général commandant de l'armée.
1: Alors il y a quand même un absent, alors pas vraiment un absent, une question sur Israël, bien sûr. La France interdit la présentation d'armes offensives israéliennes. C'est une façon, sans le dire, d'éclipser l'État hébreu. Les relations sont dégradées entre Paris et Israël en ce moment. Est-ce que malgré tout, les exposants israéliens auront des choses à montrer dans ce salon cette année?
6: Oui, ils ne sont pas éclipsés. Les Israéliens sont bien présents sur le salon. Néanmoins, ce qu'a souhaité, si j'en donne la compréhension, l'État français, c'est que le sol national ne soit pas exposé des armes utilisées à Gaza et au Liban. Et donc, ce qui n'est pas utilisé à Gaza et au Liban, c'est la défense solaire, la défense antimissile, antimissile balistique. Or, Israël excelle, tout le monde connaît le dôme de fer.
1: Bien sûr.
6: Et donc, Israël pourra présenter le meilleur de cette technologie, mais une technologie de protection. Qui n'est pas éclipsée finalement.
1: Alors, le salon Eurosatory, ce n'est pas que de l'armement. Vous entendez répondre à toutes les menaces qui pèsent sur les États, vous en listez quatre, dont le dérèglement climatique. Alors, que proposent justement aujourd'hui vos exposants pour répondre à ce climat qui se retourne de plus en plus souvent contre les populations et notamment pour répondre à des catastrophes climatiques qui se multiplient?
6: Alors, nous sommes très fiers à Eurosatory d'avoir inventé un concept que nous sommes seuls à proposer au monde sur l'ensemble des salons. C'est une réponse globale aux crises humanitaires et environnementales qui naissent du dérèglement climatique de ces catastrophes météorologiques. Donc nous avons inventé ce concept et nous présentons en fait des scénarios et des industriels qui répondent à ces scénarios. Nous adressons aux États, nous adressons à la communauté européenne, nous adressons à l'ONU et nous proposons une réponse qui ne se situe pas simplement dans quelques systèmes du genre les ambulances ou les hélicoptères d'assaut, c'est vraiment tout ce qui permet de réparer une zone comme Breil-sur-Roya qui a pu être détruite à une époque et d'apporter une assurance aux populations.
1: Eh ben, on pourra avoir tout ça au salon Eurosatory qui débute donc lundi en banlieue parisienne au parc des expositions de Villepinte. Merci beaucoup Charles Baudouin, commissaire de ce salon, président du COGES, d'être passé à l'antenne de RFI.
6: Merci.
1: Il est 6h28 en temps universel. Vous restez avec nous dans un peu moins d'une minute. Le retour de l'actualité africaine sur la radio du monde.
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1: Et maintenant, je crois que nous allons pouvoir vous quitter, auditeurs amis, en vous souhaitant une excellente journée à tous.
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Chers amis auditeurs, auditrices, bonjour. C'est l'apéritif musette, indicatif de l'émission, était interprété par notre ami Michel Pruvot. Et tout de suite, je vous propose Pascalito par Pascal Roger. Allez, tout le monde en piste et c'est parti.

successivement, nous venons d'écouter. On se souvient toujours, Marc Pascal, Les larmes de la montagne, Emmanuel Patras, Vieillir, Mick Bréhain, Si tu vas à Millau, Sylvie Pulès, En marche pour le viaduc, Bénédicte Grimal, La plus belle de Napoli, Jean-Pierre Le Goff, Le tcha-tcha des danseurs, orchestre Génération Musette. Nous enchaînons avec Paco, le roi du Passo, Christian Gauchy.

Cette émission se termine avec les titres suivants. Comment t'aimer, Manu Moguin. Tous au bal musette, Michel Pruvot. Belle bohémienne, Charles Cassonnet et Thierry Monico. José le caravanier, Gilbert Cédric. Le temps du mambo, Fabien Veriras. Cœur des hommes, Bernard Delfijas. Je vous souhaite une agréable semaine à l'écoute de vos programmes radio. Tout de suite le final avec notre ami Michel Pruvot, les tubes de l'accordéon. Au revoir à tous, bisous.

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2: Toujours.
0: Cette émission sera consacrée à un Parisien, journaliste, écrivain, scénariste, dialoguiste, metteur en scène, traducteur, réalisateur, adaptateur et aussi membre de l'Académie française, le parolier de chansons, Jean-Louis Dabadi. Jean-Loup est né le 27 septembre 1938 à Paris, dans le 14e arrondissement. Marcel Dabadi, 1913-2012, né à Grenoble, et Maddalena Menella, 1914-2019, sont les parents de Jean-Loup. Marcel Dabadi est parolier et a travaillé pour Maurice Chevalier. Un petit sourire, mamzelle, interprète Chevalier. 1976.
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0: Marcel Dabadie est aussi parolier pour André Claveau, C'est bon d'aimer, 1956, et Lina Margy, Pousse ta brouette, 1958, et André Dassary, Carnaval, 1953, et pour les frères Jacques, Le général Castagnetas. Le général Castagnetas, par les frères Jacques, parole Marcel Dabadie, Ris, musique de Clercot, 1950.
1: À Mexico, c'était un drôle de zigoto, ça n'est pas qu'il était costaud,
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1: Il portait un grand sombrero, il avait un pistoletto, avec des sabres et des couteaux, que ça donnait froid dans le dos. C'était le plus grand général du Mexique, José de las Castañetas. C'était vraiment,
3: c'était un étil fantastique.
4: C'était un as,
1: un très grand as.
5: Sa moustache était comme ça,
6: ses épaulettes comme

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1: Jean-Loup Dabadie passe son enfance à La Tronche, chez ses grands-parents maternels, où il est scolarisé jusqu'en quatrième à l'externat Notre-Dame, puis au lycée Champollion de Grenoble. Un peu plus tard, un autre chanteur y sera aussi dans cet établissement, Michel Fugain. Il est à noter que d'autres chanteurs ont étudié à Grenoble. Le chanteur Antoine était lui aussi au lycée Champollion, Matsup Matsfe. Joe Dassin a passé son bac, mention bien, et Georges Chelon a fait ses études à l'Institut d'études politiques Sciences Po Grenoble. Jean-Loup Dabadie poursuit ses études à Paris au lycée Janson de Sally, puis au lycée Louis le Grand. Il est étudiant en lettres et se passionne pour l'écriture. C'est un adolescent studieux et brillant. L'école, par Marcel Amont, paroles Jean-Loup Dabadie, musique.

0: En 1957, à 19 ans, Jean-Loup Dabadie publie son premier roman, Les yeux secs, aux éditions du Seuil, puis en 1959, un autre ouvrage, Les dieux du foyer. Jean-Loup Dabadie amorce une carrière de journaliste grâce à Pierre Lazareff, dirigeant de Candide et homme de télévision. Dabadie collabore aussi à la création de la revue Telle qu'elle avec Philippe Solers et Jean-Edern Allier. Pour la revue Art, Jean-Loup Dabadie écrit des critiques de films et des reportages. Dès 1962, il écrit pour la télévision. Il fait équipe avec Jean-Christophe Averty. Jean-Loup Dabadie part faire son service militaire comme appelé dans un régiment de paras à Tarbes. Dabadie envoie par courrier deux sketchs à Guy Baudos, Bonne fête Paulette et Le Boxeur. En 1963, alors que Dabadie regarde la télévision, il voit Baudos interpréter ces deux sketchs. Bonne fête Paulette fait un triomphe. Cette collaboration donnera naissance à de nombreux sketchs, dont Monsieur Suzon, Un jeune homme de lettres, Dernier dans la première, La police avec nous. Avec Sophie Daumier, sa partenaire sur scène et aussi sa femme, ils interpréteront Dring, le téléphone, Vacances à Marrakech et surtout le plus connu du public, La drague. La drague, paroles Jean-Loup Dabadie, musique de Jean-Claude Vanier, 1972. Sophie Daumier et Guy Baudos interprètent La drague.
1: 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J'ai accepté cette série de slow avec lui pour pas faire tapisserie devant les copines, mais alors, j'en vois plus le bout.
2: Mine de rien, je suis en train d'emballer, moi. J'emballe sec. Allez, vas-y, genou. Attaque. Ça marche. Accroche-toi, genou. La nuit est à nous.
1: Ça n'en finit pas. Qu'est-ce que je regrette d'avoir dit oui à ce type. En plus, il s'est aspergé d'eau de toilette. Mon Dieu. Je sais pas ce que c'est que cette eau de toilette. Mais alors, drôlement incommodant.
2: Elle est pas mal, ma cavalière. Elle est pas terrible, mais elle est pas mal. Pour une fois, j'ai pas hérité de la plus moche.
0: Dabadie va alors multiplier les collaborations comme scénariste au cinéma, en particulier des années 1960 à 1980. Son nom est associé au film estampillé « Qualité française ». Ça commence en 1962 par un film à sketch « Les Parisiennes ». Puis plusieurs films avec le réalisateur Claude Sautet, 6 films. La chanson d'Hélène, chantée par Romy Schneider et Michel Piccoli, parole de Jean-Loup Dabadie, musique de Philippe Sard, tirée du film de Claude Sautet, Les choses de la vie, 1970.

Dabadi signe aussi les scénarii de films d'Yves Robert, 5 films dont Nous irons tous au paradis. On ira tous au paradis, interprète Michel Polnareff, paroles Dabadi, musique Polnareff, 1972.

Jean-Loup Dabadi travaille aussi sur trois films de Claude Pinoteau et sur un film de François Truffaut, Une belle fille comme moi, en 1972. Pour le cinéma, Jean-Loup Dabadi a été énormément récompensé. 1969, prix de Luc pour Les choses de la vie. 1972, prix Jean Leduc de l'Académie française pour César et Rosalie. 1974, le même prix pour La Gifle, ainsi que le prix Louis de Luc, toujours pour ce film. En 1983, c'est le Grand Prix du cinéma de l'Académie française pour l'ensemble de son œuvre. En 1977, 78, 79, Jean-Loup Dabadi est nommé au César. La carrière de Jean-Loup Dabadi est également marquée par le théâtre. Il signe quelques pièces, 4, et adapté en français plusieurs autres, 9. Il écrit aussi pour Sylvie Joly, Muriel Robin, Pierre Palmade, Michel Leeb et Jacques Villeray. Par le théâtre, Dabadi a reçu en 1984 le Grand Prix Humour de la SACEM. En 1987, il a eu le Molière d'adaptateur pour Deux sur une balançoire, un autre Molière en 1990 pour l'adaptateur de Quelque part dans la vie. En 2004, il reçoit le prix Raymond Devos de la langue française. Parallèlement, en 1967, Jean-Loup Dabadi démarre une carrière de parolier prolifique, plus de 300 chansons. Il écrit sa toute première chanson, Marie Chenevance, pour Barbara. Marie Chenevance interprète Barbara, paroles Dabadi, musique Barbara, 1967.

La même année 1967, Dabadi écrit pour Serge Reggiani « Le petit garçon » pour son récital à Bobino. Énorme succès, le comédien devient chanteur. Le petit garçon interprète Reggiani, paroles Dabadi, musique Jacques Dattin.

Pour ce même interprète, Reggiani, Dabadi lui écrira de nombreuses chansons. 1968, Dabadi écrit pour Régine « Il m'a laissé deux cigarettes » et pour Reggiani la chanson « Et puis ». 1969, une nouvelle chanson pour Régine, « L'accident ». L'accident interprète

Dabadi écrit pour Dalida, Le clan des Siciliens, une chanson pour Betty Mars, première chanson pour Michel Polnareff, Tous les bateaux, tous les oiseaux, suivi de Ring a Ding. 1970, Dabadi écrit la ballade de Clérambard pour Marie Laforêt, écrit des chansons pour Reggiani, pour Régine, pour Polnareff, six chansons, dont Dans la maison vide. Dans la maison vide, interprète Polnareff, paroles d'Abadi, musique de Polnareff, 1970.

0: Et pour Mireille Mathieu, Dabadi lui écrit deux chansons et pour Marcel Amont, une. 1971, deux chansons sont écrites pour Paul Naref et aussi pour Mireille Mathieu, trois nouvelles chansons pour Reggiani, Hôtel des voyageurs, Les mensonges d'un père à son fils et surtout l'italien, Je danse pour Claude François. 1972, trois chansons pour Paul Naref, dont On ira tous au paradis et Holidays, et pour Claude François, Nina Nana et Vieux couple pour Reggiani. 1973, qu'une seule chanson, Dans la ville pour Petula Clark. 1974, Juliette Gréco interprète Ta jalousie. Ta jalousie interprète Gréco, paroles d'Abadi, 1974.
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1: 1975, nouvelle chanson pour Reggiani, la chanson de Paul. Je comprends pas et sentimental pour Jacques Dutronc. 1976, Dabadi écrit pour Marcel Amont. Deux chansons pour Julien Clerc. Ce sont les premières chansons pour cet interprète, Le cœur trop grand pour moi et Je suis mal. Et deux chansons pour Georgette Lemaire, La comédie et L'amour est comme une embellie. L'amour est comme une embellie, interprète Lemaire, paroles d'Abadi Garcia, musique.

1977, Dabadie écrit « La femme et l'enfant » pour Nicole Croisille et « La lettre à France » pour Polnareff. 1978, Dabadie écrit « Une histoire lamentable et j'ai tellement de choses à dire » pour Polnareff et « Ma préférence » pour Julien Clerc. 1979, Dabadie écrit pour Robert Charlebois et pour Alice Donna. C'est au tour du chanteur-comédien Yves Montand qu'il lui écrit « Valentin et l'addition ». L'addition interprète Montand, parole

0: 1980, dans l'air du temps, un an avant le 18 septembre 1981, abolition de la peine de mort en France, loi Badinter, Jean-Loup Dabadi écrit pour Julien Clerc « L'assassin assassiné ». L'assassin assassiné interprète Clerc, paroles Dabadi, musique Clerc.
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1980, Dabadie écrit pour Nicoletta, pour Sylvie Vartan et deux chansons pour Michel Sardou. 1982, il écrit pour Sacha Distel, pour Patrick Jouvet, dont Rêves immoraux. Et Femme, je vous aime, magnifique chanson pour Julien Clerc. Cette année-là, Dabadie écrit la chanson Sketch pour Michel Sardou et sa mère Jackie Sardou, maman. 1983, une chanson pour Sylvie Vartan. 1984, c'est Respire pour Julien Clerc, une chanson pour Sardou, parce que c'était lui, parce que c'était moi. 1985, c'est Chanteur de jazz pour Michel Sardou. Chanteur de jazz par Michel Sardou, paroles Sardou Dabadie, musique Boutère, Revaux.

1987, Dabadie écrit trois chansons pour Sardou, L'acteur, Féminin comme et Tous les bateaux s'envolent. 1990, une chanson pour Sylvie Vartan, Liberté. 1993, une chanson pour Elsa et pour Richard Cosciante. 2002, c'est Le temps qui reste pour Reggiani et Fille du soleil pour Nana Mouskouri. 2003, deux chansons pour Enrico Macias, Le voyage et La rumeur. 2005, Quel jeu elle joue pour Julien Clerc. 2011, dernière chanson du répertoire de Dabadie. Et c'est pour Julien Clerc, Le temps d'aimer. Le temps d'aimer, interprète Julien Clerc, paroles Dabadie, musique Clerc.

Jean-Loup Dabadi est élu le 10 avril 2008 à l'Académie française. Par lui, l'Académie renoue avec le cinéma, qui n'y était guère représenté depuis la mort en 1981 du réalisateur René Clair, élu en 1960. Dabadi était commandeur de la Légion d'honneur, il était officier national du mérite et commandeur de l'Ordre des Arts et des Lettres. Pour terminer cette émission, Jean-Loup Dabadi avait un attachement fort à Grenoble, sa ville de cœur et son rugby. Qui ne l'a pas vu dans les tribunes de Lesdiguières et ensuite au Stade des Alpes, reconnaissable à sa silhouette, à la blancheur de ses cheveux, un vrai dandy. Jean-Loup Dabadi meurt à 81 ans le 24 mai 2020 à l'hôpital de la Pitié-Salpêtrière à Paris. Écoutons l'Italien par Serge Reggiani, paroles d'Abadi, musique datant 1962.

0: Pour cette émission, j'ai consulté la chanson française et francophone par Pierre Saccard et Yann Plougastel. Édition Larousse, Radio France, 1999. Le Dauphiné libéré du lundi 25 mai 2020 et Internet. Je me suis servi de mes 33 tours et de mes CD. Paul Naref, la compilation 1991, Les Frères Jacques, double CD 2010. Georgette Lemaire, double CD, compilation 2011. Et Michel Sardou, CD artiste de légende 2006. Remerciements pour l'aide à la technique et au montage et à la diffusion, Robin Gigot. Janvier 2021. 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

Sinon, on peut chanter quelque chose.

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1: Voici une chanson qui date de 1472, avant Jésus-Christ, après Jésus-Christ, pendant Jésus-Christ, qui s'appelle La jeune fille du métro. C'était une jeune fille.

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1: La poésie des simples, une série inspirée par la nature, de Marilyn Guinet-Perminja. Assise à l'orée d'un bois, sur son tabouret pliant, Karima griffonne, écrit, dessine. De temps en temps, elle lève le nez pour détailler les formes d'un massif vert et blanc. Il y a des orties qui sont déjà venues en fleurs et des ciguës qui rayonnent de lumière blanche par leurs fleurs dentelées. Elle dessine le tout. Puis, elle prend un temps de repos, elle ferme les yeux et quand elle les réouvre, elle voit tout autre chose à côté du massif d'orties. Il y a comme un pont, une arche végétale entre l'ortie et la ciguë. Elle s'en approche. Cette arche est faite d'une liane qui ressemble à celle d'un concombre ou d'une courge. Elle a de larges feuilles divisées et découpées, de jolies petites fleurs blanches à 5 pétales et des filaments en tire-bouchon pour s'accrocher sur les buissons. C'est une brionne. La rencontre avec elle emporte Karima dans un immense imaginaire. Oh, brionne, dans l'air, tu dessines une arche sous laquelle passent les voyageurs de l'étrange. Tes feuilles, tes fleurs, tes vrilles sont suspendues à une voix posée sur le fil du temps. Comme le petit oiseau délicat perché sur une branche légère. Un flot d'images fantastiques passe sous ce pont, bribes de rêves en quête de leurs rêveurs. Une fleur va rejoindre son jardin, un lapin file à son rendez-vous, et toi, brionne, tu embellis le bord des pages de la légende. Tu avances finement et secrètement dans l'air. Aucun de tes mouvements ne laisse soupçonner l'existence de l'être qui lève les bras pour te tenir depuis les tréfonds de la terre. Il porte en lui les rêves qui attendent leurs rêveurs, les images, les mots qui se feront révélation dans les vagues de l'océan de leur nuit. De leur grande traversée, ils reviendront tous libérés, lavés de leurs passions anciennes. Une fois à la lumière, ils n'en seront plus esclaves. Ils en seront maîtres. Oh, brionne, tu viens à la rencontre du pèlerin, sur le chemin des alchimies de l'âme. Oui, la brionne ne laisse jamais indifférent, pour peu que l'on se penche vers elle. En sa présence, on est comme posé sur un tapis volant à travers des temps inconnus. Elle séduit par ses circonvolutions légères et ses petites fleurs blanches en étoiles. Mais lorsqu'on rencontre sa racine, c'est tout autre chose. La racine est étonnamment grosse, enflée. Sa forme fait penser à un être qui lève les bras ou un animal. Bref, une forme qui ne manque pas de faire vibrer les imaginations, un peu comme la mandragore. Le mouvement de vie de la brionne est assez curieux. Elle a donné ses forces de chaleur non pas à ses parties hautes, feuilles et tiges pour se dresser dans l'air, mais à sa racine, qui a formé une courge dans la terre. Elle est une curcubitacée. Sa dynamique singulière lui a conféré de puissantes qualités curatives en homéopathie. Karima s'applique à la dessiner pour orner les poèmes qu'elle enverra à son amie. C'était La Brionne dans la série La Poésie des Simples avec un extrait d'un air de la Comtesse de Die à Cantarmer par Troubadour Art Ensemble.
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J'ai fait un rêve quand j'étais gamin. Tout commence au-dessus de la nature et des champs en Auvergne. C'est la fin de l'été, été indien. Les champs sont dorés. Et je suis une espèce d'oiseau de proie. Je suis dans sa vue, en tout cas. Et je survole les champs à une haute altitude. Et puis, à un moment donné, je vois un petit cabanon de pierre, un truc de paysan où ils laissent leurs outils. Et je me mets à décrire des cercles autour, comme si jamais c'était une proie, comme font les...

À un moment donné, du coup, je fonds dessus à toute vitesse. Et au moment de l'impact entre mon bec et le cabanon, d'un seul coup, ça switch et je me retrouve à me voir à la troisième personne en train de tomber au ralenti au-dessus de mon lit.

Et là, je m'assois au bord de mon lit. Et en fait, dans ma chambre, il y avait une forme de rideau. Il n'y avait pas de porte. C'était une vieille maison en Auvergne. Et de l'ombre de ce rideau se mettait à... Je voyais deux yeux rouges en train de s'illuminer. Et il y avait un énorme chien noir, une espèce de loup chien noir qui sortait. Et qui avançait en marchant doucement vers moi. Et qui s'asseyait juste devant moi avec l'air de se questionner, on fait quoi maintenant ?

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1: Bonjour ou bien rebonjour, bienvenue à ceux qui nous rejoignent sur RFI, 11h TU, 13h ici à Paris, le journal.
2: Gilles Moreau.
1: Dans l'actualité, les États-Unis et l'Iran déclarent être proches d'un accord pour mettre fin à leur conflit entamé le 28 février. Favorable à Téhéran, le protocole d'accord prévoirait la réouverture.

0: l'ouverture du détroit d'Ormuz et la levée du blocus américain des ports iraniens. À nouveau des frappes dans le sud du Liban. L'aviation israélienne est passée à l'offensive ce matin après un appel à évacuer dans plusieurs localités, dont la ville de Nabatieh, à suivre dès le début du journal. Au mondial de football, le début réussi pour les États-Unis, plus laborieux pour le Canada, deux des pays hôtes. Aujourd'hui, le premier vrai choc de la compétition, le Maroc défie le Brésil. Dans ce journal aussi, les inégalités des Français face aux vacances. Cet été, 40% d'entre eux ne partiront pas. Les États-Unis disent avoir abattu aujourd'hui plusieurs drones iraniens, des drones qui, selon eux, menaçaient des navires commerciaux dans le détroit d'Ormuz. Cette annonce intervient alors que ces dernières heures, le ton était plutôt à l'optimisme. Les États-Unis, l'Iran ainsi que le Pakistan, médiateurs dans le conflit, se disaient proches d'un accord, mais chacun avance une version différente du projet. Quel sort pour le Liban ? C'est l'un des points de divergence. Téhéran exige que l'accord prévoie la fin des hostilités, alors que Washington entend traiter ce dossier libanais séparément. Avec nous en studio, Justine Fontaine, bonjour.
1: Bonjour Gilles, bonjour à tous.
0: Justine, le sud du Liban continue d'être bombardé par Israël.
1: Oui, les habitants de Nabatieh et de ses environs ont été réveillés par des frappes, à nouveau. L'armée israélienne avait appelé un peu plus tôt les résidents de 20 villes et villages à fuir vers le nord, au-delà du fleuve Zahrani. Au moins 4 personnes ont été tuées, dont le maire d'un village, d'après l'agence de presse officielle libanaise ANI. Des bombardements ont aussi été signalés plus au sud, vers la ville côtière de tir très durement touché ces derniers jours. Les forces israéliennes tentent de progresser de plus en plus à l'intérieur du territoire libanais pour se trouver en position de force sur le terrain en vue d'un éventuel accord qui mettrait fin à la guerre. D'après les autorités libanaises, plus de 3700 personnes ont été tuées par l'armée israélienne depuis début mars, quand le Hezbollah a visé Israël en signe de soutien à l'Iran. 2 trêves ont été annoncées depuis, mais elles n'ont jamais été respectées.
0: Justine Fontaine du Service international, merci à vous. Ce matin, l'invité de RFI était Sébastien Boussois, docteur en sciences politiques, chercheur sur le Moyen-Orient. Il a expliqué qu'en l'état, le projet d'accord avec les Américains divisait les Iraniens entre les partisans d'un compromis et ceux qui ne veulent rien lâcher sur le détroit d'Ormuz et sur le dossier du nucléaire. On écoute ou réécoute Sébastien Boussois.
2: Tous les Iraniens au pouvoir ne sont pas sur la même longueur d'onde. Certains, plus modérés, réformateurs, veulent passer à autre chose et signer un accord, je dirais pas coûte que coûte, mais en tout cas pour pouvoir revenir dans une situation à la normale, entre guillemets. Et d'autres veulent aller jusqu'au bout et considèrent qu'il n'est hors de question de lâcher notamment Ormuz et le nucléaire, qui sont les deux assurances-vie du régime iranien. À chaque fois, je dis toujours, qu'est-ce qui peut suffisamment faire peser dans la balance pour que le régime iranien puisse lâcher ses deux assurances-vie? Et ça, c'est véritablement une question qui reste encore entière pour moi, tant que l'accord n'est pas définitivement signé.
0: C'était Sébastien Boussois, il a été l'invité de Pierre Boudias dans RFI Matin. Également dans l'actualité, les premiers pas en bourse de SpaceX. Entrée réussie hier à New York, tout spécialement pour Elon Musk, car elle a fait de lui le premier trillionnaire du monde. L'action SpaceX a bondi de plus de 19% en une journée, contre plutôt 7% en temps normal lors d'un premier jour de cotation. Car il ne tient impossible de nier ce grand succès pour le patron de SpaceX et de Tesla.
3: Succès certain dans le lancement, puisque dès la sonnerie de la cloche au Nasdaq, l'engouement qui a été préparé ces dernières semaines s'est concrétisé. L'action SpaceX est passée de 150 à 161 dollars en quelques heures. SpaceX est de fait la 6e plus grande entreprise cotée en bourse aux États-Unis. Succès personnel pour Elon Musk aussi. Entre ses participations dans SpaceX et dans Tesla, grâce à un montage financier qui lui permet en plus de garder le contrôle de l'entreprise, le PDG est à la tête d'une fortune désormais estimée à 1100 milliards de dollars. Succès financier enfin, car non seulement les objectifs sont ambitieux et à très long terme, on se doute bien qu'il faudra plusieurs décennies pour créer une colonie humaine sur Mars, mais surtout l'entreprise perd pour l'instant énormément d'argent. Elle a perdu 8,7 milliards de dollars l'an dernier. Avec cette première levée de fonds, en tout cas, Elon Musk compte placer des satellites et des centres de données dans l'espace, la première étape de son plan. Karine Auton, New York RFI.
0: Incident aérien entre la Suède et la Russie. La Suède a fait décoller en urgence 4 avions de chasse avec pour mission d'intercepter deux avions de combat russes qui survolaient la mer Baltique à proximité de son espace aérien. 5 morts dans une catastrophe aérienne en Inde. Pour une raison inconnue, un avion Antonov de transport militaire s'est écrasé ce matin. Son atterrissage sur la base aérienne de Jorat, dans le nord-est. Une enquête a été ordonnée pour déterminer les causes de l'accident, a indiqué l'armée indienne. Accident auquel le copilote de l'avion a survécu. Narendra Modi, le Premier ministre indien, entame ce samedi une visite officielle en France. D'abord à Nice, dans le sud-est, où il rencontre le président Macron. Il se rendra ensuite à Évian, près de la Suisse, au sommet du G7, les 16 et 17 juin. Sa visite intervient dans un moment délicat pour son pays qui subit les crises géopolitiques du moment, le conflit au Moyen-Orient et la guerre en Ukraine. Dans ce contexte, New Delhi cherche à consolider ses partenariats stratégiques et la France fait figure d'interlocuteur privilégié. La visite en France de Narendra Modi, vue depuis l'Inde, c'est avec notre correspondant à New Delhi, Abdullah Erali.
4: Pour l'Inde, ce G7 est l'occasion de plaider pour une désescalade au Moyen-Orient, une région dont dépendent ses approvisionnements énergétiques, une partie de son commerce maritime et la sécurité de milliers de marins indiens. La mort récente de 3 ressortissants indiens dans des frappes américaines a d'ailleurs provoqué un malaise diplomatique avec Washington. C'est dans ce contexte que Narendra Modi se rend en France. Le Premier ministre indien entend mettre en avant la sécurité des voies maritimes. Pour porter ce message, New Delhi voit en Paris un partenaire influent en Europe. Cette visite permet aussi à l'Inde d'affirmer sa place dans les grands débats internationaux. Bien qu'elle ne soit pas membre du G7, New Delhi veut faire entendre sa voix. Les enjeux sont également économiques. À Nice, l'Inde déploie 127 start-up pour attirer des investisseurs européens. Enfin, sur le plan militaire, New Delhi espère faire avancer le dossier des Rafales. L'Inde souhaite acquérir 114 chasseurs français, mais exige un transfert de technologie pour renforcer son industrie de défense face à la Chine et au Pakistan. Abdullah Erali, New Delhi, RFI.
0: Et sachez que l'invité de RFI midi à 14h15 sera un spécialiste de l'Inde, Olivier Blarel, expert des questions sécuritaires en Asie du Sud, ancien analyste auprès du ministère français des armées. Il répondra aux questions de Charlotte Sidrac. Au mondial de football, les choses sérieuses commencent après 2 premières journées de mise en bouche. Premier choc ce soir, 22h, temps universel près de New York, le Brésil affronte le Maroc. C'est même le choc le plus attendu du premier tour entre le Maroc, demi-finaliste en 2022, et le Brésil en quête, lui, d'une 6e étoile. 3 autres matchs au programme aujourd'hui. Haïti-Écosse à Boston, Qatar-Suisse à San Francisco et Australie-Turquie à Vancouver. 2 des pays hôtes viennent d'entrer en lice. Les États-Unis, facile vainqueur du Paraguay 4-1. Et le Canada, tenu en échec par la Bosnie-Herzégovine. Score final, 1-0. Enfin, à l'approche de l'été, on apprend que 4 Français sur 10 ne partiront pas. C'est ce que dévoile un sondage Ipsos pour le Secours populaire. Un sondage commandé à l'occasion des 90 ans de la loi de 1936 qui avait instauré 2 semaines de congés payés. Près d'un siècle après cette réforme sociale majeure, eh bien, les inégalités persistent autour des départs en vacances des Français. C'est un reportage de Thomas Douaré.
5: Les raisons qui empêchent les gens de partir en vacances sont de 2 ordres selon Émilie Schaff, membre du Secours populaire.
6: Vous avez la première cible qui pense que c'est pas pour elle, donc qui ont trop de contraintes en fait à l'idée de partir en vacances. Et puis sinon, vous avez l'autre partie où là c'est vraiment financier. Ils ne peuvent pas, au vu du contexte actuel, imaginer en fait un départ en vacances sans l'accompagnement de certaines associations comme la nôtre.
5: Un enfant sur 3 et un adulte sur 2 ne partent pas en vacances chaque année. Des chiffres qui n'ont pas changé depuis 10 ans. Si la précarité persiste, c'est sa forme qui a changé.
6: Depuis quelques temps, c'est vraiment la précarité énergétique. Quand vous avez une facture d'électricité de régularisation qui arrive, où il y a plus de 2000 euros à sortir parce que finalement votre logement est mal isolé et vous avez trop consommé, d'abord on va prioriser le fait de payer ses charges avant d'envisager un départ en vacances.
5: Les vacances représentent 8% du budget des ménages les plus modestes. Conséquence, 80% des Français les plus pauvres ne partent pas en vacances chaque année. Un chiffre préoccupant car ne pas partir en vacances peut favoriser l'exclusion sociale.
6: Les enfants qui ont l'impression de toujours voir les mêmes personnes, de ne pas se faire de nouveaux amis. Un enfant finalement à qui on n'ouvre pas le champ des possibles.
5: Pour ceux qui partent en vacances, il existe aussi des inégalités. Les cadres partent 26 jours par an, contre 15 pour les employés.
0: Reportage de Thomas Douéré. Voilà, l'information revient à 14h avec RFI midi, avec aux commandes Charlotte Hidrac. Très bonne journée à notre écoute.
7: Je voulais rester un an, mais ça fait plus de 30 ans que je suis là. Je croyais venir pour quelques temps, mais je ne suis jamais retourné en Angola. Oui, je veux y aller un jour, tranquille. Mes idées ne collent pas trop avec celles du pays.
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9: Cinq pays africains, l'Angola, le Cap-Vert, la Guinée-Bissau, le Mozambique et Sao Tomé et Principe, commémorent cette année les 50 ans de leurs indépendances. Les guerres coloniales se sont arrêtées avec la chute du régime autoritaire de Salazar en 1974 et la révolution démocratique du 25 avril. Les guerres civiles et les soubresauts politiques des anciennes colonies poussent toujours hommes et femmes vers l'ancien pays colonisateur. Certains sont arrivés dans les années 70, d'autres bien plus tard, et d'autres encore sont nés au Portugal. Ils y vivent entre indépendance, intégration, nostalgie et conviction. Portugal, les déracinés des indépendances africaines, un grand reportage de Marilyn Darcy.
10: À Covadamura, on se salue longuement, chaleureusement, à l'africaine. Covadamura, c'est ce quartier d'Amadora, ville qui jouxte Lisbonne au nord. À l'origine, un bidonville construit illégalement. Covadamura, aujourd'hui, a l'aspect d'une ville dans la ville, 7000 personnes y vivent. Les premières sont arrivées il y a 50 ans, avec la décolonisation du Cap-Vert, de l'Angola, de la Guinée-Bissau, de São Tomé et Principe et du Mozambique. C'est le quartier des Lousos africains par excellence, le plus connu et l'un des plus stigmatisés. À Covadamura, le créole capverdien est très présent. Nelson le parle couramment. Assis sur les marches devant le foyer où les jeunes apprennent l'informatique, Nelson, visage rond, souriant, fait beaucoup moins que ses 34 ans. Il revendique son identité de descendant d'un pays colonisé.
11: Mon père est capverdien. Il est né et il a grandi au Cap-Vert. Ma mère aussi, mais elle est née à São Tomé. Ce sont nos origines. Il a fallu que l'on apprenne le créole. Ça fait partie de nous. Pour moi, le créole, ça représente les anciens, mes grands-parents. Ils le parlaient, alors ça montre d'où je viens. Moi, je suis né ici, mais je ne suis pas d'ici, ok? Je suis né à Cova, j'y ai été élevé. Mais on ne me considère pas comme un Portugais. Je suis du Cap-Vert, mais je n'y suis jamais allé. Mon père, lui, est arrivé à Cova en 1973, avant la révolution d'avril 1975 et la décolonisation. Il avait 17 ans.
8: Nelson a le regard volontaire de ceux qui sont sur deux. L'animateur socioculturel est fier de son origine, de son histoire familiale, produit d'un passé difficile.
11: Mon père me l'a raconté, alors je peux en parler, car ça a à voir avec l'indépendance. En fait, il est venu ici pour ne pas avoir à lutter en Angola. Mon oncle, son frère, a fait la guerre d'indépendance, et il l'a prévenu qu'il allait se battre contre ses frères de sang. Ils sont nombreux à avoir fait la guerre en Angola ou en Guinée, sans savoir ce qui les attendait. La guerre de libération, paraît-il. Il l'appelait comme ça. Ah oui, on parle de la libération des pays africains, tout ça, mais on ne dit pas grand-chose de l'importance que ça avait pour le Portugal. Comme si c'était un truc à part. Mais non, pas du tout. C'était un épisode conjoint. On s'est battu côte à côte. Et ça a marché, la libération. Mais aujourd'hui, on veut opposer les Blancs et les Noirs, chacun dans son coin. Mais pour moi, ce sont plutôt les Blancs qui veulent la séparation.
12: Je vois plus la partie blanche à tenter de faire la séparation.

0: Le créole, c'est la bannière de l'appartenance. Les teintes de nostalgie, la musique de Zetatas, qui tient un bistrot snack d'Ankova. Au coq bafa, ce qui veut dire manger-boire, le décor est simple, avec au mur des posters de Rasta et d'Amilcar Cabral, le héros de l'indépendance capverdienne. Chez Zetatas, affable et discret, le bistrot sert aussi de studio d'enregistrement. Des enfants jouent devant les ordinateurs impeccables du foyer de jeunes de Kova, géré par l'association de quartier Moulin de la Jeunesse, qui tient un rôle de premier plan dans l'insertion des jeunes. Hermelindo Caresme a longtemps formé les enfants de Kova à l'informatique. Ce grand gaillard chaleureux que tout le monde appelle Mimi est volubile. Il s'amuse qu'on l'interrompt sans arrêt pour le saluer. Pour cet ancien éducateur, le quartier de Kova souffre d'une mauvaise image.
1: Il y a une tendance en Portugal pour discriminaliser les bairros.
2: Au Portugal, il y a une discrimination à l'égard des quartiers. On utilise les différences raciales pour dévaloriser ces quartiers. Du genre, ah, regardez ceux-là, ils occupent nos terres et viennent voler notre travail. Kova da Moura est stigmatisé principalement par les médias. Ici, au Portugal, on aime bien les comparaisons avec d'autres pays. Et la comparaison pour nous, ça a été la favela du Brésil. Mais vous savez, des tas de choses qui ont été faites ici sont invisibles ou ne sont pas reconnues culturellement. On stigmatise alors qu'il existe une véritable identité culturelle avec des gens qui travaillent, qui s'impliquent. Mais ils sont montrés du doigt à la moindre bricole, des trucs qui se produisent dans tous les quartiers. Mais ici, tout est amplifié et s'accumule.
0: Depuis des années, le quartier lutte contre sa mauvaise réputation tout en cultivant sa singularité et son sentiment d'appartenance. Hermelindo est né à Saint-Thomé, mais il est angolais. L'animateur s'est longtemps cherché à rencontrer le rap. A quitté Kova et vit désormais dans le centre de Lisbonne. Il est arrivé au Portugal à l'âge de 19 ans.
2: Je voulais rester un an, mais ça fait plus de 30 ans que je suis là. Il est possible que mes parents soient venus au Portugal pour des raisons économiques, mais j'en doute. Mon père travaillait pour l'État portugais, il était chauffeur. Ma mère, je ne sais plus trop bien ce qu'elle faisait. Ce n'était pas à cause de la guerre en Angola, car c'était déjà le processus de paix. Moi, je voulais émigrer pour connaître le monde. Je travaillais dans un garage et je gagnais ma vie. Je croyais venir pour quelques temps, mais je ne suis jamais retourné en Angola. Oui, je veux y aller un jour, tranquille. Mes idées ne collent pas trop avec celles du pays. Ici, ce qui m'a sauvé, c'est le rap.

0: Non pour son maître, le rap d'Ermelinde Caresme, alias Lord Strike, fait lui aussi partie de Kova. Entre les maisons qui ont perdu leur aspect bricolé des débuts, des attroupements de jeunes, des femmes qui parlent de leur santé, des petites filles aux tresses perlées qui courent derrière la vendeuse de glace, un morceau d'Afrique qui semble posé là depuis toujours. En juillet dernier, un rassemblement devant le siège du gouvernement a fait la démonstration bruyamment rythmée de la colère contre la politique du logement au Portugal. Un peu auparavant, la destruction d'un bidonville, habité majoritairement par des ressortissants de Saint-Thomé-et-Principe sur une commune voisine, avait choqué l'opinion publique. Les habitants n'avaient pas d'alternative pour se reloger. La spéculation immobilière qui règne à Lisbonne a gagné la périphérie. Depuis 2023, blancs et noirs luttent côte à côte. Le mouvement Vida Juste, Vie Juste, est né en banlieue pour défendre ce droit au logement. Flavio Almeida est l'un des fondateurs de Vie Juste. Avec sa barbe courte et ses lunettes rectangulaires, cet intellectuel estime que le mouvement est plus une lutte de classe qu'une fraternité entre noirs et blancs.
1: Crise habitationnelle chez vous.
2: La crise du logement est bien là, elle touche la classe moyenne, mais c'est une grande confusion. L'idée passe que ce sont les plus riches qui sont affectés, alors que la majorité, ce sont des travailleurs. Il y a une pression qui est la conséquence de la gentrification et du mercantilisme des espaces. La privatisation de l'espace par le capital a pesé sur le centre. Les gens vont de plus en plus vers la banlieue. Mais maintenant, la périphérie est en train de devenir la périphérie de la périphérie. Le salaire minimum portugais a augmenté de 15% et le prix des logements, 60%. Les loyers ont explosé. La conséquence, c'est la précarité du logement. Car les gens travaillent, mais ils ne peuvent pas payer un appartement. C'est le cas au Talud, dans les villes, rive sud du Tage, ou même ici à Kova.
0: L'émergence depuis quelques années d'un parti populiste aux accents d'extrême droite crispe les débats au Portugal. Flavio Almeida s'égosille dans le haut-parleur. Il en appelle à Frantz Fanon, le théoricien des révolutions noires, et à Amílcar Cabral, chantre de la guerre d'indépendance du Cap-Vert, pour théoriser les nouvelles luttes. Homme calme et posé, Flavio estime que le Portugal est loin d'avoir réglé le passé colonial.
2: La société portugaise est terrible. La façon dont le Portugal a étouffé la question de l'esclavage, de la colonisation. En fait, non, ce n'est pas tellement que c'est étouffé, mais plutôt dilué. En même temps, on voit apparaître cette vague conservatrice, réactionnaire et fasciste qui est une réaction à tout ce qui s'est passé. Un sentiment de perte qui n'en est pas une, mais une frustration face à une vie qui stagne. Un contexte qui explique la situation désastreuse dans laquelle sont les gens. Mais il faut travailler pour donner un sens et faire en sorte que les gens puissent vivre dignement.
1: Travailler no sentido de criar un autre projet que les pessoas consigam ter uma vida.
0: Changement de décor dans le magnifique palais du domaine d'Alegre, dans le quartier Lisboète des Galinheiras, en périphérie, Katia et sa troupe répètent une pièce. Avec ses cheveux blonds, bouclés et ses yeux clairs, cette jeune femme qui travaille dans le secteur éducatif et culturel dans l'Alentejo, au sud du pays, se définit elle-même comme une Africaine blanche. Une histoire familiale peu banale et un sentiment très fort d'appartenance au Cap-Vert. Katia parle d'une voix douce des fractures de sa différence.
3: Je suis la fille d'un habitant de l'Alentejo, mais du côté de ma mère, c'est le Cap-Vert. Depuis longtemps, elle est capverdienne, née en Guinée en 1956, car à l'époque, son père, mon grand-père, était employé au cadastre. Il était chargé d'enregistrer les naissances et les mariages. On dit qu'il devait enregistrer les enfants de mères célibataires issues d'une liaison avec un Portugais et qu'il aurait obligé des marins à épouser certaines de ces femmes avec qui ils avaient eu des relations sexuelles dans le but de donner un nom à ces enfants pour qu'ils obtiennent certains droits. Pour des questions familiales, mais aussi financières, c'était important. Mon grand-père a connu Amílcar Cabral, le fondateur du PAIGC, le Parti pour l'indépendance de la Guinée et du Cap-Vert, mais mon grand-père prônait une décolonisation différente de celle qui était alors défendue. Et juste après le 25 avril et la fin de la guerre coloniale, il y a eu de grandes tensions. Certains membres du PAIGC ont dû partir, ceux qui défendaient la décolonisation progressive.
0: Comment vous voyez les choses? Il s'est passé 50 ans, on commémore la décolonisation. Comment vous voyez ça justement à la lumière de votre passé, du passé de votre famille?
3: Je suis l'enfant de la décolonisation. C'est la fin de la guerre qui a permis à mon père de rester à Lisbonne pour étudier. Et c'est la décolonisation qui a permis à ma mère de venir ici. Sans ça, je n'aurais pas existé. Il y a d'autres personnes qui sont nées de mère capverdienne et de père portugais. Mais si ça se trouve, c'est le résultat d'abus sexuels. Moi, je suis le produit d'une histoire d'amour. La décolonisation n'a pas vraiment été encadrée financièrement. Le Cap-Vert est toujours dépendant, en ce qui concerne le cadre légal des institutions, les relations politico-financières. Il y a toujours une relation de maître et de servant qui doit être brisée. Par exemple, l'école portugaise a interdit il y a quelques années que les élèves parlent le créole à l'école. C'est très grave.
4: Os alunos de falarem crioulo cabo-verdiano.
0: Ce qui est gravissime. Vous pensez, Katia, qu'il y a encore beaucoup de choses à faire pour justement repenser la colonisation, surtout du côté du Portugal? Il y a encore beaucoup, beaucoup à faire.
3: Sans nul doute, il faut donner les différentes perspectives sur l'histoire et mettre en lumière d'autres personnalités qui furent déterminantes pour la réalisation du 25 avril, la révolution au Portugal. Moi, j'habite en Alentejo et je n'ai rien vu de significatif autour de la décolonisation et de ce que ça représente pour le Portugal.
5: Le programme d'aujourd'hui est un programme impressionnant.
6: E até eu vou surpreender esta família.
0: Il y a quelques années, un petit miracle est arrivé dans la vie d'Antonio Joaquim. Le programme de télévision Séparé par la vie a retrouvé la sœur de cet Angolais, arrivé enfant au Portugal, évacué avec son père et une partie de ses frères et sœurs pendant la guerre civile. Sa mère et sa petite sœur, qu'il adorait, n'ont pas pu embarquer. Un crève-cœur pour cet homme de plus de 60 ans qui ne rêvait que d'une chose, connaître son Angola natal, un nouvel Eldorado pour lui. Antonio, marin-pêcheur et propriétaire de son bateau, a franchi le pas cet été. Qu'est-ce que vous espérez de l'Angola? Qu'est-ce que vous espérez voir quand vous allez arriver? De votre pays, du pays que vous avez laissé, qui commençait à être en guerre, c'était compliqué. Votre départ s'est fait grâce au système aérien mis en place. C'est quoi pour vous l'Angola aujourd'hui?
7: L'Angola, de ce que l'on m'en dit, c'est un pays d'opportunités, malgré les manœuvres du président, enfin, toutes ces choses-là. Mais bon, le Premier ministre est élu, et le président aussi. L'Angola doit régler lui-même ses problèmes. Mon frère a un bateau là-bas, et pour pêcher ce qu'il pêche en un jour, moi, il me faut un mois au Portugal. Et puis, là-bas, le poisson a plus de valeur. Bon, d'abord, je vais aller voir ma sœur et mes neveux, c'est ce qui compte. Dans un deuxième temps, voir quelles sont les opportunités pour le travail. Car j'en suis sûr, si on a les bons outils pour travailler là-bas, ça marche, et on peut mieux vivre qu'au Portugal.
8: Non, je n'ai pas de doute que là, fait une meilleure vie qu'ici.
0: Mais pour vous, qu'est-ce que c'est l'Angola? Qu'est-ce que ça représente, dans la mesure où l'Angola a laissé partir beaucoup de gens, a laissé partir, ou du moins les gens sont partis, les Blancs, les Noirs, tout le monde est parti d'Angola et continue à venir au Portugal. Qu'est-ce que ça représente, l'Angola?
8: Dès que ça a para cá.
7: Depuis l'indépendance, rien n'a changé. Ça n'a fait qu'empirer, mais ça n'est pas le pays lui-même, c'est la façon dont il est gouverné.
0: Mais ça ferait sens pour vous de vous installer là-bas, d'essayer de vivre là-bas?
8: L'objectif est même ce. Et agora?
7: C'est mon objectif. Je vais enfin voir le pays qui m'a vu naître après plus de 50 ans. C'est ce que je désire le plus, être là-bas, trouver de quoi travailler, être avec mes neveux, avec ma sœur. Je veux l'aider, c'est elle qui a beaucoup souffert.
8: Je veux plus aider à ma sœur, parce qu'elle a déjà souffert beaucoup.
0: Vous vous sentez angolais, Antonio?
7: Oui, je suis encore angolais. Je suis loin de mon pays depuis longtemps, mais ça n'empêche pas, je me sens 100% angolais.
0: Antonio, vous allez être un angolais en Angola.
8: Mesmo ainda antes de lá estar, já me sinto angolano outra vez.
7: Oui, je me sens angolais à nouveau. Je veux y aller pour essayer de faire là-bas tout ce que je n'ai pas fait ici.
0: Cinquante ans se sont déroulés depuis l'indépendance des pays africains de langue portugaise. Et pourtant, le lien qui unit les luso-africains de leur pays d'origine reste très fort. Un pays rêvé, imaginaire, que la plupart ne connaissent pas. Entre revendications identitaires et désirs d'intégration, les communautés africaines du Portugal constituent un univers à part.

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J'ai fait un rêve dans lequel je me souviens qu'il y a des oiseaux. D'un seul coup, il y a, je sais pas, une dizaine d'oiseaux qui débarquent autour de moi. Il y en a un qui se pose vers moi. Je crois même qu'il se pose sur mon bras. Je regarde, je me dis que c'est qu'il doit pas aller bien, il doit chercher de l'aide. Donc je regarde un petit peu. Je me souviens que j'ai quelqu'un à côté de moi à qui je montre. Je dis, bah regarde, il va pas bien là, l'oiseau. Et je sais pas à quel moment du rêve ça bascule. Et ça devient un poisson. Un super joli poisson, noir et blanc, super beau. Et à partir de là, je dois maintenir ce poisson en vie. Et du coup, il va basculer d'un verre d'eau à une vraie mare. Et des fois, je me dis, ah, mais mince, où est-ce qu'il est, mon poisson? Et je l'ai oublié. Et je me retrouve à chercher mon poisson et être sûr qu'il est encore en vie. Et il était encore en vie à la fin du rêve.

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0: Bien le bonjour à tous et à toutes et bienvenue sur Radio Grésivaudan et Radio Toutoui en direct du marché des continents à Chambéry dans le parc du Vernet. Depuis plus de 40 ans au cœur de Chambéry, les horizons se rapprochent et les frontières s'effacent. Né en 1982, le marché des continents est devenu bien plus qu'un festival. C'est une invitation au voyage, une escale où les cultures du monde viennent se rencontrer, dialoguer et célébrer ce qui les unit. Près d'une centaine d'associations engagées à l'international représentent 47 pays tissent cette grande mosaïque humaine qui fait battre le cœur de la ville ce week-end à Chambéry. Dans les allées, résonnent les musiques venues d'ailleurs, vous devez certainement en entendre quelques mélodies au loin. Les danses racontent des histoires, les jeux éveillent la curiosité et les saveurs transportent les visiteurs vers d'autres rivages. Et cette célébration prend une dimension particulière. Alors que notre monde traverse des temps de bouleversement, de tensions et d'incertitudes, ces moments de partage rappellent une évidence précieuse. Le dialogue, la compréhension mutuelle et la coopération demeurent les plus belles réponses aux facteurs de notre époque. Chambéry porte en elle cet esprit d'ouverture. Terre de rencontres, de métissage et d'échanges, elle cultive au quotidien cette richesse humaine à travers sa vie culturelle, ses initiatives citoyennes, ses partenariats internationaux et son regard tourné vers l'avenir. Et depuis hier, dans le marché des continents et jusqu'à ce soir, des animations musicales et des danses sont prévues. Des concerts, des expositions, des rencontres, des contes, des conférences et des ateliers vous sont proposés en accès libre. Avec le marché des continents, la ville affirme plus que jamais sa vocation, être un lieu où les cultures se croisent et où le monde se rassemble. Et aujourd'hui, on est très fiers à Radio Grésivaudan et Radio Toutoui de faire partie de cette incroyable ambiance. On le sent, c'est chaleureux et convivial. Aujourd'hui, je ne suis pas seule, comme d'habitude. Je suis avec Cola et Max. Salut les gars.
1: Hello.
2: Salut.
0: J'espère que vous êtes en très grande forme aujourd'hui.
1: Très, très comme grande toujours. Forme. On pète le feu comme l'ambiance qu'il y a ici. C'est assez incroyable le monde qu'il y a, l'énergie que tous les stands et tous les participants dégagent et puis toutes les animations aussi qu'il y a au niveau du stand central. C'est assez incroyable.
0: Dès qu'on est arrivé, on a senti qu'il y avait une énergie folle. Et puis, alors là, vraiment, il y a de multiples saveurs qui se sentent. Ça nous a tout de suite ouvert l'appétit. D'ailleurs, on s'est régalé.
1: Oui, je confirme.
0: Dans notre émission, nous allons vous parler bien sûr de solidarité internationale, mais aussi nous allons nous intéresser à des associations d'étudiants ivoiriens. On va aussi vous parler de... on ne sait pas encore parce que le conducteur est en cours de construction. Bien sûr, il y a eu des changements de programme comme toujours, mais quand même, on va vous parler aussi d'actions humanitaires. Et le but, c'est bientôt, bien sûr, de vous montrer à Chambéry combien la ville est dynamique sur ces questions, mais également ce qu'il se fait à l'international et vous rappeler la nécessité d'être unis les uns les autres. Je n'ai pas eu le temps de faire connaissance avec mon invité, car il est arrivé au moment où on a commencé le direct, mais c'est pas grave. Bonjour, vous êtes Samuel Caillot.
3: Bonjour, désolé de mon petit retard.
0: Il n'y a aucun problème, vous êtes arrivé pile poil à l'heure pour tout vous dire.
3: Parfait.
0: Jamais personne n'est en retard sur Radio Grésivaudan, rassurez-vous. En tout cas, vous êtes le directeur de la vie associative, du tiers-lieu et des relations internationales.
3: Tout à fait.
0: Alors j'ai pu voir que 12% de la population à Chambéry est de nationalité étrangère. Il y a plus de 100 associations à vocation internationale et vous accueillez plus de 1500 étudiants étrangers chaque année. Autant dire que vraiment Chambéry est incroyablement... quel terme on pourrait dire ?
3: Eh bien, je pense que Chambéry est une ville ouverte sur le monde, très clairement. Mais dans les faits, c'est-à-dire qu'effectivement, vous l'avez dit, 12% de la population a une origine étrangère parce que Chambéry est une ville de passage, Chambéry est une ville de carrefour, Chambéry qui a une histoire à l'international de par sa position géographique, sa proximité avec la Suisse, avec l'Italie, terre d'accueil, puisque on considère qu'un Savoyard sur trois a des origines italiennes de par l'histoire très particulière qu'on a avec nos voisins transfrontaliers. Donc Chambéry a cette position stratégique au cœur de l'Europe, mais c'est aussi une politique, une envie, une vision, un état d'esprit qui fait que l'international est reconnu aussi comme une politique publique à part entière. C'est-à-dire que l'international, on le retrouve dans l'économie, c'est certain, on le retrouve dans le tourisme, on le retrouve aussi dans l'engagement de l'université Savoie-Mont-Blanc à l'international qui est très importante. Vous l'avez précisé, il y a plus de 1500 étudiants internationaux qui sont accueillis tous les ans. Et puis on le retrouve aussi dans la culture, dans les arts et dans les relations internationales qu'une ville peut développer. Et pour Chambéry, c'est le cas avec 8 villes dans le monde pour partager, en tout cas, des valeurs communes, d'ouverture, de vivre ensemble et d'interculturel. Et cet événement en est, en tout cas, la parfaite illustration.
0: C'est vrai qu'il y a le pavillon international, hein, qui est présent sur le marché, et vous êtes étroitement lié à, donc, oui, vous avez dit huit villes. Il y en a en Italie, au Burkina Faso, en Allemagne, Chine, Liban, Québec, Maroc et Albanie. Et cette année, vous mettez en avant l'Albanie, il me semble.
3: Et tout à fait, l'Albanie, alors c'est une toute récente coopération, puisqu'elle a démarré en 2024, sur un souhait très simple de rentrer en relation avec une ville dans un pays qui souhaite rentrer dans l'Union Européenne. Donc c'est la ville de Korça, en Albanie, qui s'est retrouvée sur notre chemin. Et depuis 2 ans, on vit une très belle aventure avec cette ville, et notamment au niveau culturel, puisqu'on inaugurait en même temps que le marché des continents il y a quelques heures une magnifique exposition d'icônes albanaises au musée des Beaux-Arts, fruit d'une relation de coopération très forte entre nos deux territoires.
0: Au marché des continents, on peut vraiment assister à de nombreuses choses. Il y a beaucoup d'activités proposées, plein de choses à déguster. Et ce soir, il va y avoir aussi un programme. Est-ce que vous pouvez nous en détailler un peu le...
3: Bien sûr. Alors, le marché des continents, ça continue toute la journée. Pendant 2 jours, vous l'avez dit, hein, c'est une quarantaine d'animations proposées par les associations. Vous l'entendez sûrement en fond sonore, hein, de la danse, des démonstrations de percussions, des démonstrations artistiques de tous les pays. De la restauration, bien évidemment, hein, puisque c'est plus de presque 50 restaurants à ciel ouvert. C'est un immense food court à l'international. Et puis ce soir, dès 18h, une grande soirée concert offerte par la ville de Chambéry, avec un premier projet très intéressant qui est le fruit d'une création entre des artistes de la Cité des Arts, où nous sommes au pied de nos Twin Towers locales, avec un groupe de Gnawa de la ville de Taroudan, qui est une ville partenaire. Et donc c'est une création musicale. Ils ont travaillé pendant une semaine ensemble à Taroudan, et ils vont là ce soir, tout à l'heure à 18h30, proposer en tout cas leur création auprès du public. Et la soirée va poursuivre, elle est plutôt sous le signe effectivement de la musique Gnawa, puisqu'on aura le groupe Sami Fatih The Trans Gnawa Express, qui est un gros groupe très réputé et très en vue dans le milieu de la musique du monde, et donc qui va nous proposer une sorte de fusion aussi liée aux musiques Gnawa. Et on finira la soirée sur une note plus orientale, plus électro et orientale, avec Habib Islay, qui est un groupe qui vient de Syrie et qui finira cette belle soirée et ces 2 belles journées sous un soleil radieux.
0: Bah voilà, venez, vous tous qui nous écoutez, mais venez, venez nombreux. En plus, vous l'avez dit, hein, il fait beau, il fait chaud, et ce soir, la soirée va vraiment être passionnante, hein, avec beaucoup de musique, beaucoup de rencontres, beaucoup d'échanges. Pour vous, Samuel, ce serait quoi le marché des continents réussi pour vous? Ce serait quoi le signal qui fait que ça y est, ça a marché, ça a répondu aux ambitions que vous aviez?
3: Bah, le signal, c'est que vraiment l'événement, il est démarré en 82. Ça fait plus de 40 ans que cet événement. On est passé de 30 associations participantes à 100 aujourd'hui, de 3000 visiteurs à 15 000 aujourd'hui. Donc moi, ce qui m'intéresse, c'est en tout cas que cet événement, il reste en tout cas ancré dans l'agenda des Chambériens, et c'est devenu un rendez-vous incontournable de la vie chambérienne, comme le festival La Fibala qu'on co-organise, oui, aussi les autres années. Et ce qui fonctionne, alors au-delà du beau temps et du soleil, je pense que c'est comment le public reçoit aussi le message qui est passé. Et le message, c'est certes, on mange du monde, c'est un foot court, on écoute de la musique, c'est agréable, c'est super, on passe un bon moment. Mais c'est aussi une réussite s'ils ont perçu ce message de promotion du vivre ensemble, de montrer que la diversité a toute sa place dans la ville de Chambéry, dans un moment où le monde traverse des périodes géopolitiques et sociétales complexes, inquiétantes. Et que bah voilà, moi, pour moi, la réussite, c'est quand les gens sortent de cet événement avec une petite, on va dire, prise de conscience, en tout cas, qu'on habite dans un grand village international. Voilà.
0: Merci beaucoup, Samuel, d'avoir ouvert cette émission avec nous. Est-ce que vous souhaitez rajouter un dernier mot avant de repartir?
3: Eh ben, merci à Radio Grésivudan d'être là. On est ravis que vous fassiez partie de cette aventure. Et puis on espère vous retrouver dans d'autres événements qu'on co-organise à l'international tout le long de l'année. Donc je trouve que c'est une belle manière de faire vivre à vos auditeurs, en tout cas, cette ouverture-là. Donc grand merci à vous.
0: Ah bah écoutez, nous on est heureux d'être là, et c'est aussi notre rôle. Nous sommes nous-mêmes une association, et bien sûr que donner la parole aux associations fait pleinement partie de notre rôle. Merci beaucoup encore. Et puis tout de suite, on va enchaîner en musique, Cola. Qu'est-ce que tu nous proposes?
2: Samuel nous parlait juste à l'instant de Sami Fatih et Trans Gnawa Express. Je vous propose un titre qui s'appelle Galbi Hassin, et je vous lance ça tout de suite.
0: Eh ben allez, restez avec nous, le direct ne fait que commencer. À tout de suite.

0: Et nous sommes toujours en direct, les amis du Parc du Vernet à Chambéry, pour le marché des continents, en direct sur Radio Toutoui, en DAB+, et sur Radio Grésivaudan, 87.8, 89 FM, et bien sûr, en ligne. On commence notre tour d'horizon des stands présents sur ces deux jours avec une association étudiante, l'Association des étudiants ivoiriens de Chambéry, avec un acronyme donc AEIC, qui a été pensé donc pour rassembler les Ivoiriens et les Ivoiriennes vivant à Chambéry dans le but de promouvoir la solidarité, les échanges et la culture ivoirienne. Et pour nous en parler, j'ai l'honneur de recevoir Jocelyn, qui est son président. Ben, salut Jocelyn, comment ça va?
1: Salut Van, ça va très bien, et vous?
0: Ben, ça va très bien, là, l'ambiance est vraiment du tonnerre. Comment est-ce que ça se passe là, depuis, vous êtes déjà arrivé hier peut-être avec, avec le, votre stand?
1: Oui, totalement, on a commencé hier, on a été là depuis 6h30 du matin. Ah, oui. Et aujourd'hui également aussi, on a commencé à 8h.
0: Et ça se passe bien?
1: Ça se passe très bien, on a notre deuxième édition pour cette association très jeune.
0: Très bien. Qu'est-ce que vous proposez sur votre stand? Je commence direct dans le vif du sujet. Qu'est-ce qui se passe si on vient vous voir?
1: Bah, si vous venez nous voir, comme je disais, on a notre deuxième édition. On est un peu sous la réserve parce qu'on est une association très jeune. Ça fait 3 ans qu'on existe. On n'a pas assez de moyens. Comme c'est mentionné, on est des étudiants et on fonctionne à fonds propres. Et on présente d'emblée des jus naturels, donc de la Côte d'Ivoire, c'est du bissap, donc du jus d'hibiscus, du jus de gingembre. Et puis il y a du jus de baobab qui est une innovation, c'est le fruit du grand arbre, le baobab, que nous présentons également sur nos stands. Et cette année, on présente aussi de la loco, donc c'est de la banane plantain fruit, okay, avec des brochettes d'escargot.
0: Très bien. Et tout ça, donc, tu mentionnes que c'est avec vos fonds propres à vous. Donc, tout ça, c'est vous qui l'avez acheté. C'est vous qui avez pris tous ces produits-là avec vos propres fonds.
1: Oui, effectivement. Donc, c'est une association bénévole, quelque chose de bénévole. Et effectivement, les membres cotisent, entre guillemets. Donc, on fait l'appel à participation. Et effectivement, ils cotisent pour qu'on puisse arriver à réaliser nos activités.
0: Et donc, justement, pour parler un peu plus des actions de l'Association des étudiants ivoiriens de Chambéry, qu'est-ce que tu pourrais dire comme, de vos missions principales? J'en ai évoqué quelques-unes, mais est-ce que tu veux peut-être en rajouter, développer un petit peu plus?
1: Bah, c'est bien noté dans le thème, c'est promouvoir la solidarité. Après, il faut dire que quand on s'est créé, effectivement, on avait le vocable ivoirien, mais la réalité est telle que on n'a pas que des Ivoiriens dans l'association. Donc on est plutôt constitué de diverses communautés, même des Français, des étudiants qui, pourquoi pas, veulent appartenir à une communauté. On ne participe pas que au marché des continents. On a une, on a une coutume. On fait des soirées de fin d'année pour effectivement permettre aux étudiants qui n'arrivent pas à rejoindre leurs parents dans d'autres villes ou des personnes de la diaspora ou Erasmus qui sont peut-être en déplacement sur Chambéry, qui viennent passer la fin d'année avec nous ici à Chambéry ou dans l'une des salles de la commune. Donc on a ces activités là aussi. Et puis le 14 juillet aussi, on a pour coutume de se rassembler pour faire des fêtes autour d'un barbecue et tout cela.
0: Très bien. Et j'ai vu aussi qu'il y a 2 ou 3 ans, je crois, vous étiez autour du monde au manège. Est-ce que c'est toujours un événement auquel vous participez? Alors peut-être je précise pour les personnes qui ne connaîtraient pas le tour du monde au manège, c'est un événement qui est organisé par les étudiants et les étudiantes de l'université de Chambéry tous les ans. C'est au mois d'avril, je crois.
1: Mars-avril,
0: ouais, par là. Et donc c'est là où, pareil, dans cette même dynamique que le marché des continents, on y découvre toutes les cultures du monde qui sont représentées donc par les associations étudiantes. Et donc l'association des étudiants ivoiriens de Chambéry a participé. Est-ce que vous avez participé à des éditions plus récentes?
1: L'année dernière, malheureusement, on n'a pas pu le faire parce qu'on était pris en coup et puis on était en réorganisation au niveau du bureau. Mais on a été vainqueur l'édition précédente. La Côte d'Ivoire était au premier tour avec le meilleur stand. Et les autres éditions aussi, on y a participé. C'est effectivement, comme vous l'avez mentionné, c'est une activité proposée par les étudiants. Et comme notre association étudiante, on est effectivement, entre guillemets, dans l'obligation, mais sinon, on aime bien participer à cela pour promouvoir la culture et pourquoi inciter au tourisme aussi en Côte d'Ivoire.
0: Et justement, tu t'évoques beaucoup le fait que c'est étudiant. Moi, je me posais la question, est-ce que c'est aussi une association qui est ouverte aux personnes non étudiantes qui seraient intéressées de rejoindre l'association et de participer à vos activités?
1: Ça, je ne saurais vous répondre. Ce n'est pas moi qui organise, je ne saurais vous répondre. Parce que je sais que l'idée qui est mise derrière cela, c'est de permettre aussi aux étudiants d'avoir une compétence en gestion de projet, mais aussi de valoriser leurs compétences en marketing, en événementiel et tout cela. Donc c'est une association, je crois, qui est dirigée aussi par des étudiants et en partenariat avec l'université. Donc toutes les associations étudiantes sont labellisées par l'université. Effectivement, on est dans ce sens-là. Mais je ne saurais vous dire si l'événement est seulement réservé qu'aux étudiants.
0: Okay. Et donc là, tu évoques le lien avec l'université. Est-ce que vous faites des actions sur le campus directement, en lien avec les étudiants de temps en temps? Enfin, par exemple, de se présenter et de, je sais pas, de faire du tractage ou des choses comme ça, ou directement aussi peut-être au Crous, au restaurant universitaire, des choses comme ça.
1: Si, l'université est très ouverte là-dessus. L'université nous donne la possibilité effectivement de mener nos activités au sein de l'université. Tant que cela effectivement ne cause pas de problème à autrui, tant qu'on reste dans la formation, dans l'instruction et puis aussi pourquoi pas dans la sensibilisation, on le fait effectivement. On a des étudiants qui sont au Crous, comme je le disais, nous, association étudiante ivoirienne, on est plutôt une première vitrine pour des étudiants qui veulent venir étudier en France, précisément à Chambéry. Pour ceux-là, on les aide à les intégrer, à effectuer les démarches administratives tant auprès de l'université que dans la commune. Et puis aussi, on les aide aussi à pouvoir être vraiment sereins et concentrés sur les études. Donc, on a, dans notre bureau, on a une commission qui est chargée de la formation et de l'intégration de ceux-là. Donc, on met en place des systèmes, des dispositifs de formation et d'accompagnement pour cela. Et l'université aussi a un droit de regard là-dessus.
0: D'accord. Et peut-être pour aller peut-être vers la fin de cette interview, j'ai vu également que vous aviez des liens avec d'autres associations des étudiants ivoiriens dans d'autres villes de France, et notamment peut-être l'année dernière, je crois, vous aviez rencontré l'association des étudiants ivoiriens de Besançon qui était venue vous voir. Est-ce qu'il y a un certain réseau qui existe entre des associations d'étudiants ivoiriens en France, ou est-ce que ça serait une volonté de créer comme ça des événements en commun, des rencontres, des visites?
1: Vous êtes bien informé, effectivement. Effectivement, le président de l'association des Besançons était à notre édition récente, en 2024, pour la fête de fin d'année. Donc c'est une soirée qu'on fait, comme je le disais, pour participer, pour permettre aux étudiants de faire la fête de fin d'année avec nous. Et à l'occasion, j'ai dû accueillir le président de Besançon. Et puis, en même temps que je suis président de l'association des étudiants ivoiriens de Chambéry, je suis délégué aussi départemental de la FASECIF, c'est la Fédération des associations ivoiriennes en France.
0: D'accord.
1: Donc là, c'est une fédération qui est mise en place par le consulat ivoirien et qui regroupe toutes les associations ivoiriennes là-dedans.
0: D'accord, oui, donc là, il y a possibilité de facilement rencontrer d'autres associations par ce biais-là.
1: Effectivement.
0: Merci beaucoup, Jocelyn. Est-ce que tu aimerais rajouter quelque chose avant que l'on se quitte?
1: Déjà, merci pour l'invitation. C'est l'opportunité que vous me donnez de parler de l'association des étudiants ivoiriens de Chambéry. Donc, c'est l'occasion pour moi de lancer un appel à tous les étudiants qui sont à Chambéry, que ces personnes soient ivoiriennes ou pas. Si ces personnes veulent effectivement réussir leur année universitaire ou sinon intégrer une communauté pour le bien-être, on est là aussi pour eux, pour les aider dans toutes les démarches en termes de formation sportive, pour leur permettre effectivement de réussir leur année universitaire et leur intégration professionnelle.
0: Très bien, le message est passé. Où est-ce qu'on peut vous retrouver jusqu'à ce soir sur le marché des continents? Où est-ce que vous êtes situé?
1: On est effectivement juste à l'entrée du parc d'enfants.
0: Ok, oui, à côté, effectivement, pas loin de la gare routière, du coup.
1: Exactement, pas loin de la gare routière, tout derrière le guichet de la gare routière, effectivement, on y est là.
0: Ok, très bien. On vous retrouvera dans jusqu'à la fin, du coup, du marché des continents qui est ce soir, je crois, aux alentours de... Ah non, il y a des concerts, donc après les stands, ils continueront aussi peut-être jusqu'au bout de la nuit. Et nous, en tout cas, on continue cette émission en direct jusqu'à 16h et on enchaîne avec d'autres petits insights de la programmation musicale avec un nouveau morceau que nous propose Colin.
2: Oui, je vais vous passer tout de suite Glorio Mano Amor, qui est à la programmation d'hier, il me semble qu'ils sont passés hier, avec le titre Amor Sem Voce.

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1: Et on continue notre émission délocalisée en direct du marché des continents à Chambéry sur Radio Toutoui et Radio Grésivaudan. Nous accueillons maintenant une ONG un petit peu particulière. Carte ONG est une association basée à Chambéry qui œuvre sur des projets humanitaires et de développement local avec un outil bien particulier, les cartes. Et oui, car comment opérer des opérations humanitaires sur des terrains où l'on manque de données cartographiques, où il est difficile de planifier l'acheminement des convois, car par exemple, les routes et les bâtiments ne sont pas cartographiés. C'est donc tout l'objet de cette association locale que de contribuer à la solidarité internationale sur la base de leur expertise technique en gestion des données géographiques. Et pour nous en parler des missions de cette formidable ONG, nous recevons Thaïs Michelet, référente cartographie participative et vie associative bénévole à Carte ONG. Salut Thaïs, merci à toi d'être présente.
2: Bah, merci à vous de m'inviter.
1: Nous, ça fait plaisir de voir différentes associations, différentes ONG même qui sont présentes au marché des continents. Peut-être première question, qu'est-ce que vous proposez concrètement aux personnes qui viennent vous voir là sur votre stand aujourd'hui?
2: Belle question. On va proposer majoritairement des activités bénévoles pour pouvoir s'engager et aider d'une manière différente des associations qui peuvent être présentes sur le marché des continents. On propose du bénévolat qui est un peu différent d'autres associations, c'est vraiment du bénévolat de support dans la cartographie. Donc on va rechercher des étudiants et étudiantes, des acteurs de la solidarité internationale, des professeurs de master aussi, pour pouvoir intervenir et faire un peu de la médiatisation sur ce qu'on peut proposer partout dans le monde. Donc on propose majoritairement d'adhérer à l'association, de venir nous voir, et de voir comment est-ce que la donnée cartographique est tout aussi importante que des actions sur le terrain. Mmh. Et c'est un peu tout le combat qu'on mène à Carte ONG aussi depuis maintenant 20 ans.
1: Oui, donc on va y revenir plus en détail sur vraiment vos missions et vos projets clés. Mais justement, tu dis que là, ça fait une vingtaine d'années que vous existez. D'où vient cette volonté de faire de l'humanitaire avec des cartes à la base?
2: C'est une super question aussi. C'est quatre cartographes chambériens qui ont créé l'association du coup en 2006. Et ils se sont rendus compte que quand on allait sur le terrain en tant qu'instance en solidarité internationale, il manquait de la donnée, il manquait des cartes. Et en fait, l'accès à la donnée, l'accès aux cartes, elle est majeure quand on vient faire une intervention humanitaire. Il faut connaître la population, il faut savoir où est-ce qu'on va, les routes utilisables, et faire un suivi de la population et de parler de ces données-là en visualisation de la donnée via des cartes. C'est hyper important.
1: Question qui peut paraître bête, mais pourquoi est-ce qu'on ne peut pas se servir simplement d'images aériennes, de photographies satellites pour se repérer, savoir où on va et pas avoir besoin d'une carte comme on a sur notre téléphone?
2: C'est une super question. Effectivement, on va quand même se servir des images satellites quand on va faire quand on va créer de la donnée. Donc sur OpenStreetMap, par exemple, c'est une base de données qui est libre de droit, qui permet de cartographier via image satellite. Mais en fait, quand on va sur le terrain, parfois on n'a pas forcément accès au téléphone et il faut forcément une carte papier pour pouvoir accéder sur le terrain. Et l'image satellite, ça ne veut pas forcément tout dire. Il y a des images satellites qui vont peut-être dater un peu de quelques temps. Et après, nous, on ne propose pas que des cartes qui vont être actuelles. Ça va être aussi des cartes d'ethnie sur le territoire pour comprendre à quelle ethnie on va faire face, quel type de route, la largeur des routes, la surface. Et l'image satellite peut dire tout ça, mais d'une manière assez compliquée. Donc, mieux vaut la mettre en forme sur le terrain.
1: Est-ce que peut-être tu veux compléter la description que j'ai faite en introduction de votre ONG, notamment sur ses missions principales, et puis peut-être donner des illustrations avec des projets clés qui ont ponctué l'histoire de votre association?
2: Déjà, tu l'as très bien expliqué, Carte ONG, donc trop bien. Et effectivement, alors ce qu'il y a un plus à apporter, c'est qu'on vient faire du support pour d'autres ONG. C'est un peu le principe même de Carte ONG. En humanitaire, on appelle ça du H2H, donc c'est de l'humanitaire pour de l'humanitaire. Donc du coup, nos principales missions, c'est la gestion d'informations, la visualisation via des cartographies, de la formation d'acteurs, et les acteurs et actrices qu'on va aider, ça va être par exemple MSF, avec qui on va travailler. On a environ une dizaine de staff qui vont travailler pour MSF. Donc ça va être du suivi d'épidémies. Là en ce moment, il y a des crises Ebola en RDC. Donc on va venir faire un suivi de l'augmentation de la crise et voir s'il y a des îlots qui sont plus touchés que d'autres. Les missions et les projets vont vraiment être différents de selon la demande de l'ONG ou de l'association qui va demander de l'aide. Par exemple, là on fait un soutien au planning familial à Marseille, dans la région PACA plutôt. Et on fait le suivi des formations EVARS, je ne sais pas si ça vous parle, de voir combien d'enfants ont été touchés par les formations, est-ce qu'il y a des manques. Et la cartographie permet d'illustrer assez facilement et automatiquement les manques qu'il peut y avoir. Les chiffres qui sont sortis, un chiffre c'est dur à prendre en main. Et forcément quand c'est visible sur une carte, c'est beaucoup plus parlant. Et ça permet de faire un plaidoyer aussi. C'est assez important dans la carte, le plaidoyer, de montrer une idée et de l'illustrer de cette manière.
1: Donc là, j'ai l'impression quand même que ce que tu évoques, c'est que l'outil cartographique devient un outil très puissant de communication, oui, et de transmission de l'information, même à un but potentiellement militant et politique.
2: Oui, on n'est pas forcément une association qui va aller dans ces reins-là, mais effectivement, c'est très connu en géographie que la cartographie, c'est un outil de guerre, hein, ça c'est Lacoste qui le disait. Et effectivement, la cartographie permet d'illustrer d'une très belle manière les causes qu'on peut aider, etc.
1: Ouais. Eh ben, moi, ce sujet-là, le sujet de la contre-cartographie, c'est quelque chose qui m'intéresse vraiment beaucoup. Et c'est peut-être un lien aussi qu'on peut faire avec une de vos activités. Enfin, tu me diras si je me trompe. C'est que vous n'êtes pas seulement le support technique des opérateurs d'action humanitaire, mais vous créez également un engagement communautaire en agissant directement sur, ouais, le terrain, en impliquant les populations grâce à ce qu'on appelle la cartographie participative, voire la cartographie sensible. Est-ce qu'on peut dire à quoi ça consiste, ces deux notions?
2: Totalement. Alors c'est un peu deux sujets différents. Là vous me posez une question qui m'intéresse, j'ai voulu faire mon sujet de thèse dessus. La cartographie du sensible, on appelle ça une contre-cartographie, ça permet de mettre des données qui sont dites sensibles, personnelles, donc par exemple un parcours, un ressenti, une idée qu'on a eue sur le chemin, qui va permettre d'illustrer d'une manière beaucoup plus humaine la carte. Et on va venir combler nos missions avec un apport de méthodologie de cartographie dite sensible pour pouvoir comprendre comment une population, par exemple, pour accéder à un point d'eau, va voir le parcours. Et ça va être très différent selon un enfant, une personne âgée, qu'elle soit féminine ou masculine. Ça va vraiment évoluer. On avait fait ça à Mayotte avec Médecins du Monde, si je ne me trompe pas. On avait utilisé la cartographie du sensible pour comprendre la vision des populations sur le terrain et pas justement faire une carte basique de tu habites à tel endroit et tu vas à ce point d'eau en 20 mètres, mais en 20 mètres il peut se passer beaucoup de choses. Et après on appelle ça de la cartographie participative quand on va utiliser OpenStreetMap pour cartographier ensemble sur un même territoire. Et là on travaille sur la plateforme qui s'appelle le Tasking Manager et on se retrouve tous les lundis soirs pour faire des mapathons justement et pour apprendre aux gens à cartographier sur OpenStreetMap.
1: Donc tu parles de mapathon, c'est marathon cartographique, c'est une des façons en fait de collaborer avec vous, de s'engager bénévolement auprès de CartoNG. Et tu parles aussi beaucoup d'OpenStreetMap. Est-ce qu'on pourrait considérer OpenStreetMap comme un Wikipédia de la carte?
2: Totalement, c'est le Wikipédia des cartes. C'est une base de données du coup libre de droit qui permet de passer outre Google Maps, qui n'est pas présent dans tous les continents du monde, et qui permet d'avoir une donnée qui est vraiment humaine. En fait, les contributeurs OpenStreetMap, ils se retrouvent partout dans le monde. Il y a des communautés à Grenoble, à Chambéry, et des communautés partout dans le monde. En Tanzanie, à Dar es Salaam, il y a une communauté OSM qui est très puissante et qui permet de cartographier toute la journée, à la minute près, à ce qui se passe. Donc, s'il y a une inondation, on va le savoir. S'il y a un nouveau bâtiment, on va le savoir. Et c'est la donnée qui est hyper précise. Il y a des passages piétons, il y a des compteurs électriques qui sont cartographiés. C'est vraiment une cartographie, oui, qui est très très précise. Et c'est le Wikipédia des cartes.
1: Et donc c'est aussi une façon pour vous de pouvoir aller à l'encontre des GAFAM, notamment que tu évoquais tout à l'heure. Et j'ai cru comprendre aussi que vos projets de mapathon, donc le fait de pouvoir cartographier en impliquant toute la communauté des endroits qui nécessitaient d'être cartographiés, ça faisait partie d'un projet plus global qui s'appelle Missing Maps.
2: Exactement.
1: Parce qu'il y a des endroits dans le monde en fait où il manque donc de la cartographie et où on en a besoin.
2: Totalement. Et c'est un super projet Missing Maps dont on a fait partie pendant plusieurs années. Et c'est totalement ce que tu as dit, c'est de cartographier le blanc des cartes. Parce qu'on a un peu tendance à penser en tant que français ou en allemand, on a des super cartes parfaites partout.
1: Tout est cartographié, on a des infos partout.
2: Nous, on a des énormes cartographes en France et en Allemagne. En fait, on sort de ces continents-là, on sort de ces frontières-là. La donnée cartographique est beaucoup plus compliquée à accéder, beaucoup plus compliquée à créer. Et Missing Maps, du coup, elle s'est créée avec 4 ONG fondatrices, donc 3 Croix-Rouge et MSF, pour pouvoir du coup pallier ce blanc des cartes. Et c'est un super projet qui marche encore aujourd'hui parce qu'en fait le territoire il évolue de jour en jour. On fait une carte, dans 2 mois ça aura évolué.
1: Oui. Et peut-être pour aller un peu vers la fin de l'interview, continuer peut-être à donner d'autres façons de s'engager auprès de CartoNG. Est-ce qu'il y a d'autres moyens que les mapathons pour vous soutenir?
2: Totalement. Bah, il y a l'adhésion déjà qui va permettre de soutenir directement la mission sociale de Carte ONG. On a une adhésion solidaire pour les personnes qui viennent de pays du Sud, qui n'ont pas forcément la même monnaie qu'en France. Et après, sinon, les bénévoles, ils vont quand même beaucoup jouer à Carte ONG parce qu'on fait des projets pro bono grâce aux bénévoles. En fait, on fait un support gratuit, comme le planning familial, qui est uniquement fait grâce à nos bénévoles. En fait, donc, si vous êtes cartographe, géographe ou dans le milieu de l'informatique, donc du web dev, du... Voilà, c'est des termes que je connais un peu moins, mais dès qu'on touche un peu à l'informatique, dans la gestion de la donnée, il ne faut pas hésiter à nous contacter parce qu'on est en recherche de bénévoles tout le temps pour pouvoir répondre à des associations qui sont dans le besoin de cartos, de plaidoyers, de dashboards, de formations. On fait beaucoup de formations aussi.
1: Oui, et voilà. Parce qu'un truc moi, qui m'a marqué, c'est pas seulement des cartes comme les jolies cartes de l'IGN qu'on a voilà, des fois quand on part en randonnée, mais c'est aussi beaucoup, beaucoup d'ordinateurs, beaucoup d'informatique, parce que c'est quand même assez monstrueux la quantité de données qu'il faut récolter, ouais. des positions, des descriptions de chaque objet qu'on repère en fait sur une carte.
2: Ouais.
1: Et donc voilà, si vous êtes expert en informatique, et ben c'est aussi une ONG qui pourrait être faite pour vous. Est-ce que Thaïs, tu souhaiterais rajouter quelque chose avant qu'on te libère et que tu retournes à ton stand?
2: Que la cartographie, c'est pas si compliqué à prendre en main et que c'est une science et un art pour moi qui est majeur dans notre monde. On peut tout dire avec les cartes et je conseille toujours Zver et Rika Sevitz d'aller un peu checker ce qu'ils font parce que c'est des super cartographes et ils nous montrent à quel point c'est hyper important aujourd'hui d'utiliser les cartes pour parler du monde et des situations actuelles.
1: Eh bien, c'est un message très convaincant. Merci beaucoup, Thaïs, d'être venu au micro de Radio Grésivaudan et Radio Toutouille. On te souhaite et on souhaite à Carte ONG une belle et longue vie et un bon courage pour la suite du marché des continents.
2: Merci.
1: À très bientôt. Et on continue, je pense, la programmation musicale avec des autres insights de la soirée au marché des continents.
3: C'est... Absolument, Max. Alors, j'ai un peu mis le bazar dans la programmation de Cola, donc je m'excuse d'avance pour lui, mais c'est pas grave. Je crois qu'il y a quelque chose qui va vous intéresser, les auditeurs, les auditrices. Tarafikants Brawl, c'est parti. Je pense qu'on va danser un petit peu. Et je crois que vous entendez un peu de mélodie d'ailleurs derrière nous. Et on ne l'a pas précisé, mais notre stand, eh ben, il est localisé dans une tente assez incroyable, une tente berbère authentique. Ce sont des berbères qui nous accueillent, hein, sur leur stand. Et on va leur accorder un petit temps d'interview en fin d'émission pour vous expliquer un peu le savoir-faire de cette tente. Mais tout de suite, un peu de musique. C'est parti.

0: Et nous sommes toujours au Marché des Continents à Chambéry, sur Radio Grésil-Violent et sur Radio Toutoui jusqu'à 16h. Tout de suite, je reçois une autre association et qui s'appelle l'association Je suis Ukraine. Alors l'association Je suis Ukraine, elle a été formée à la suite de l'invasion russe sur les territoires ukrainiens en février 2022. Et avec moi, j'ai en face de moi Ludmila, qui est bénévole pour l'association. Bonjour Ludmila.
1: Bonjour, merci beaucoup. C'est vraiment un plaisir d'être invitée sur le plateau.
0: Et merci à vous d'avoir pris le temps de venir répondre à quelques questions et de présenter l'association sur ce que vous faites. Vous êtes dans le stand qui est un petit peu juste à côté de nous, sur le marché des continents. Sur votre stand, déjà, je voulais décrire un petit peu aux auditeurs qu'est-ce qu'on pouvait retrouver. Alors moi, j'ai vu deux, trois choses, mais je vais te laisser compléter. D'abord, j'ai vu que vous faites de la vente d'accessoires traditionnels ukrainiens, des habits aussi. Est-ce que tu peux me faire un petit inventaire de tout ce qu'il y a à proposé là-bas?
1: Effectivement, juste pour décrire rapidement, sur le stand, c'est pour promouvoir aussi l'Ukraine et la culture et présenter vraiment les choses artisanales qui viennent de l'Ukraine, parce qu'on collabore avec artisans ukrainiens vraiment pour apporter le bénéfice et soutien aux Ukrainiens finalement sur place. Donc il y a les vêtements brodés traditionnels finalement pour les enfants. Il y a beaucoup de demandes des adultes, mais pour le moment nous n'avons pas. Effectivement, très grosse partie, c'est aussi les décorations qui est faite main, tout à fait main, pas main, parce que c'est aussi promouvoir un dessin spécifique ukrainien dans les régions pour vraiment faire connaître. C'est très coloré, c'est très joyeux. Malgré ce temps finalement triste en Ukraine, on reste toujours positif pour montrer que c'est un pays magnifique avec les arts. Effectivement, ce qui passe toujours bien pour les gens, c'est la nourriture, vraiment pour faire connaître.
0: J'ai vu qu'il y avait des petites brochettes. C'est les brochettes de quoi?
1: C'est les brochettes épaulées, c'est les brochettes de viande de cochon aussi grillée. Okay. On a aussi les pirochki, différentes spécialités. On a les salés et sucrés. C'est vrai vraiment pour nos bénévoles, avec l'amour, parce que finalement, toute notre femme, ils savent faire les petites choses vraiment très délicieuses. Et pour finalement décrire de quelle région c'est bien, d'où ça vient, pourquoi c'est comme ça. Parce que c'est pas juste vendre les produits, mais expliquer
0: l'origine.
1: Exactement. Pour expliquer, c'est à travers de ces choses-là qu'on essaie d'expliquer qu'est-ce que c'est l'Ukraine, qui sont les gens ukrainiens qui viennent sur le territoire français, parce que je pense que c'est très important.
0: Mmh. Ben, notamment, c'est aussi important parce que la culture ukrainienne, elle est aussi remise un petit peu en question par Vladimir Poutine et son gouvernement. C'est un des arguments principaux comme quoi la culture russe devrait prévaloir.
1: Exactement, qui est notre culture. Malgré toutes les prétentions sur notre territoire en disant que c'est la même chose que la Russie, on essaie de montrer que non, Ukraine, c'est Ukraine qu'il y a la différence.
0: D'accord. Et vous parlez aussi, est-ce que vous, sur le côté culturel, peut-être niveau historique, est-ce que vous présentiez, est-ce que vous avez des animations, des choses comme ça que vous présentez, ou c'est principalement de l'échange autour des produits qui sont là, autour de...
1: Et ici, effectivement, on essaie d'allumer, de faire partager la musique ukrainienne. Hier, on avait une chanteuse qui a chanté aussi, animé la partie chanteuse ukrainienne, finalement, lyrique, qui a chanté les chansons ukrainiennes. Après, au cours de l'année, on participe aussi à d'autres événements, pas qu'au marché des continents, c'est surtout aussi des marchés de Noël partout. On travaille aussi, collabore avec l'association qui s'appelle Village culturel, mm-hmm. qui sont aussi les artistes, on collabore avec eux, d'un côté aussi pour promouvoir la culture ukrainienne et aussi pour partager aussi la nourriture, parce que finalement les gens apprécient ici beaucoup ça. Donc...
0: On précise que vous êtes une association qui est basée sur Chambéry, mais vous faites des actions sur quelle zone à peu près?
1: Surtout le bassin chambérien.
0: Surtout le bassin chambérien.
1: Parce que voilà, tous nos membres actifs se retrouvent un petit peu partout, mais principalement sur Chambéry et Aix-les-Bains.
0: On va passer justement peut-être à détailler les autres actions que vous faites aussi. Notamment, vous faites de l'accompagnement social un petit peu sur l'accueil des réfugiés, de certains réfugiés ukrainiens, et puis tout ce qui est accueil, enfin aide à l'administration.
1: Tout à fait. En fait, à la base, l'association était fondée comme la réponse pour être solidaire et répondre aussi et apporter le soutien à tous les réfugiés qui sont venus sur le territoire français, parce qu'ils ont été perdus un petit peu. Et là, on était vraiment beaucoup sollicités pour ça, pour vraiment se retrouver, pour se repérer en France, pour apporter le soutien. Effectivement, maintenant, cette partie-là, elle est un petit peu déjà loin, ce qui est bien, parce que les gens qui voulaient s'intégrer, ils ont resté. Les autres qui ne pouvaient pas, ils sont déjà retournés sur le territoire ukrainien, finalement. Mais ici, on se dirige plus déjà pour gagner et recevoir plus les dons aussi pour aider sur place, parce que nous recevons beaucoup de demandes d'orphelinats ukrainiens, des hôpitaux, vraiment pour aider sur le territoire. Et c'est pour ça qu'on participe aux différentes actions ici à Chambéry, pour, comme marché de Noël, comme marché des continents, et pour vraiment récolter ces dons-là, pour avoir quelque chose, avoir les moyens pour aider.
0: Exactement. Sur le territoire, bah, notamment là du coup, les produits qui sont vendus sur le marché des continents, les bénéfices qui sont gagnés, ils partent en don vers le territoire ukrainien directement, c'est bien
1: tout
0: ça?
1: Tout à fait, exactement.
0: Est-ce que vous avez notamment des besoins dans votre association, notamment des besoins bénévoles, par exemple? Comment on pourrait vous aider, dans le fond?
1: Finalement, nous sommes toujours ouverts. Déjà, nous avons, en gros, nous avons 73 membres actifs qui font le partie d'association. Mm-hmm. Donc, nous sommes toujours ouverts et bienvenus dans notre association, parce que n'importe quelle aide, elle sera utile pour nous, finalement. On essaie de développer aussi les réseaux sociaux, parce qu'actuellement, nous n'avons que le Facebook. Donc, aide peut-être sur Instagram, création des sites. Si quelqu'un peut nous aider avec ça, c'est que merci, grand merci, bienvenue.
0: Ça ne tombera pas dans l'oreille d'un sourd, quelqu'un. Donc, je suis sûr qu'il y a des gens chez qui seraient ravis de vous aider là-dessus.
1: Nous, c'est que pour ça, c'est vraiment pour attirer plus d'attention sur nous, parce que vous savez très bien, surtout pour attirer aussi les jeunes qui sont indifférents, qu'est-ce qui se passe un peu autour du monde. Et aussi, également, on fait aussi de temps en temps les récoltes, ponctuellement assez, les récoltes de médicaments, surtout, pour les enfants, les médicaments pour les enfants, comme Doliprane, les petits sirops, vous savez, qui ont reçu beaucoup de demandes. Les pansements également.
0: Parce que les infrastructures de santé, etc., sont des cibles prioritaires par les bombardements russes.
1: C'est vraiment prioritaire, parce que on demande tout le temps, on reçoit ce type de demandes. Mm-hmm. Et aussi, déjà, si je peux me permettre, deuxième année, on essaie de trouver aussi local sur Chambéry, parce que finalement, quand on reçoit les dons, on n'a pas d'endroit pour les mettre, pour les stocker. Mm-hmm. Et c'est vrai qu'on s'est dispersé un petit peu à droite, à gauche, et c'est pas toujours pratique. Donc, je sais que la demande est déjà faite auprès des autorités locales, mais on seront ravis. Si on peut recevoir cette aide aussi dans le chef de local.
0: En tout cas, on vous le souhaite de trouver des solutions pour faciliter vos actions et pouvoir entreprendre toujours plus. Est-ce que vous avez un dernier mot pour les auditeurs de Radio Grésivaudan et Radio Toutoui à partager?
1: Merci beaucoup, c'est vraiment un plaisir, parce que ma collègue, quand elle a reçu votre message, elle était toute ravie, toute excitée. Elle a dit: j'ai reçu le message pour interview. Donc nous vous remercions que vous participez aussi de nous faire connaître, parce que c'est important, c'est que comme ça que les gens peuvent nous retrouver et nous rejoindre. On vous invite, tout le monde, ce qui est indifférent à l'Ukraine, au destin et la culture, et même connaître et échanger avec nous. Et aussi, en utilisant ce petit moment, je vais juste dire un petit mot, parce que le 26 juin et 27 juin, il a organisé les concerts à 26 à Montmélian et 27 à Chambéry. Mm-hmm. Et c'est au profit des orphelins, les enfants orphelins de l'Ukraine. Et c'est organisé avec une trio musicien qui vient de l'Ukraine et aussi des chorales de Montmélian. Donc nous invitons aussi tous les gens qui nous écoutent de participer, et tout ce bénéfice va partir vraiment. Et c'est aussi en collaborant avec la commission pour UNESCO aussi. Okay. C'est vraiment, la France participe bien à cette action. Donc nous vous invitons pour vraiment nous aider, nous soutenir et écouter effectivement et belle chanson ukrainienne, belle musique ukrainienne.
0: Et bien voilà, c'est noté dans notre agenda. On sait que... On aura des auditeurs qui seront localement prêts à se déplacer sur Montmélian.
1: Merci beaucoup,
0: Ludmila. Et puis on va enchaîner avec un petit peu de musique.
2: Oui, je vais mettre un petit peu de musique. Je crois que c'est Kasla Dacha qui va nous proposer le titre Ushtit Kuchka.
0: Alors, je pense que c'est mal étiqueté, c'est Balaclava Blues qui est derrière. Je connais ce fichier.
2: Très bien. Eh bien,
0: et je c'est pense un groupe que... ukrainien justement qui parle de l'invasion ukrainienne.
2: D'accord.
0: De l'invasion russe sur l'Ukraine.
2: D'accord. Donc, est-ce que je passe ce titre-là,
0: oui,
2: Colas, tu m'autorises?
0: Je pense que c'est très approprié.
2: C'est très approprié. C'est parti.

0: vous. Voyager aujourd'hui sur Radio Grésivaudan et Radio Toutouille en direct du marché des continents. Et j'espère que vous appréciez ce voyage à travers le monde qu'on vous propose. Et vous parlez, hein, bien sûr, du monde, c'est vous parler de solidarité. Vous l'avez compris, hein, l'ambition de l'émission, c'est de mettre en avant des actions humanitaires, comme ce qu'on a vu avec Carte ONG, mais aussi hein, des peuples qui méritent d'être soutenus, d'être écoutés et de mettre en avant leur cause. On l'a vu à l'instant avec Je suis Ukraine, avec une association qui est donc chambérienne et avec une bénévole qui nous a fait un discours poignant, qui nous a partagé ce qu'ils défendent. Et maintenant, place à l'association France-Palestine Solidarité, une association qu'on connaît bien ici sur Radio Toutouille et Radio Grésivaudan, puisque vous n'êtes pas sans savoir, puisque vous êtes des fidèles auditeurs et auditrices, que chaque semaine, les bénévoles de cette association et aussi de l'antenne d'Albertville se mobilisent pour vous proposer une heure de direct pour vous mettre à jour sur l'actualité en Cisjordanie, à Gaza, mais aussi sur l'actualité géopolitique du monde autour de ces questions. Et j'ai la chance d'avoir avec moi l'une des bénévoles actives de cette émission. Il s'agit de Marie Gabrielle. J'ai pu la récupérer de son stand pour qu'elle vienne nous parler un peu plus en détail de son association. Bonjour, comment vas-tu?
1: Bonjour, ça va bien chaudement.
0: Il fait chaud sous la tente.
1: Oui, mais c'est très gai cette manifestation. C'est joyeux, c'est vivant et festif.
0: C'est vrai qu'il y a de la musique, ouais. Ça sent
1: oui,
0: bon.
1: Oui.
0: Il y a des gens de tout âge, ouais. Vraiment. Donc c'est vraiment un plaisir d'être là.
1: L'ambiance est bonne, ouais.
0: Et c'était obligé que je vous attrape pour que vous veniez faire un tour à l'antenne, parce que c'est vrai que chaque semaine vous venez parler de ce qui se passe dans le monde, de la cause que vous défendez. Mais finalement, moi, je sais trop peu comment vous fonctionnez concrètement. Donc France-Palestine Solidarité, à l'origine, c'est une association nationale,
1: oui.
0: Mais il y a plein d'antennes en France, et notamment donc nous, on est proche des antennes de Chambéry et Albertville. C'est bien comme ça que ça fonctionne.
1: Ça s'appelle des groupes locaux. On a environ une centaine d'adhérents, aussi bien Albertville que Chambéry. Et chacun fonctionne à la fois en autonomie, mais à la fois avec des infos, des outils d'information et de communication qui nous sont fournis par le national. Nous avons un congrès national chaque année, nous avons des réunions et des échanges. Mais c'est vrai que chaque groupe local est relativement autonome. Et donc...

0: Aujourd'hui, nous, notre groupe de Chambéry, nous participons au marché des continents comme nous le faisons tous les deux ans depuis, mon Dieu, je ne sais pas, mais peut-être depuis qu'il existe.
1: C'est logique que vous soyez présent. Qu'est-ce qu'on peut découvrir sur votre stand ?
0: Alors, sur nos stands aujourd'hui, d'abord, ce qui est important, c'est qu'on soit présent. C'est-à-dire que c'est une présence de la Palestine, il y a le drapeau palestinien. Pour nous, c'est très important de faire vivre les Palestiniens. Ils comptent d'ailleurs beaucoup sur nous à ce sujet-là. C'est-à-dire qu'ils existent, ils vivent grâce à nous ici, dans l'esprit des gens. C'est-à-dire que c'est une sensibilisation de toute la population. Et l'intérêt au marché des continents, par rapport à des réunions, des conférences ou même les films que nous organisons, où viennent des gens peut-être déjà informés, initiés, là nous rencontrons tout le monde. Et donc c'est vraiment très très important que de façon très festive et conviviale, on puisse communiquer avec les gens. Donc sur notre stand, ben d'abord on fait à manger, c'est-à-dire qu'on propose des falafels, qui est, je ne sais pas si vous connaissez.
1: Décris-nous tout ça.
0: Je vais vous le décrire, ce sont des boules, on dirait des boulettes, mais il n'y a pas de viande, c'est à base de pois chiches essentiellement. Hein. C'est le Roujdi, qui est d'ailleurs notre président, et qui est palestinien, qui fabrique ces falafels. Et donc ces falafels sont servis dans un pain pita, qui est un pain oriental typique, avec des concombres, des tomates et des boules de falafel qu'on écrase un petit peu. Et on mange ça, c'est délicieux. Donc vraiment, ça a beaucoup de succès. Donc ça fait déjà la deuxième fois, comme le marché continent est tous les deux ans, deuxième ou je ne sais plus, troisième fois que nous faisons ces falafels et nous les vendons. Donc ça, c'est ce qui fait que ça donne cet aspect aussi convivial et festif, le fait de proposer à manger. Mais aussi, nous proposons de l'artisanat palestinien, essentiellement des poteries peintes à la main, peintes souvent dans la région d'Hébron, avec du bleu, le bleu typique de la région, mais d'autres couleurs aussi. Donc c'est des saladiers, des salades, des petits ramequins, voilà. Donc nous vendons, ça a beaucoup de succès aussi, cette poterie. Donc nous faisons venir, grâce au commerce équitable, hein, nous faisons venir par container ces produits que nous allons chercher, que nous répartissons dans la France entière. Donc c'est des commandes qui sont groupées. Et nous les vendons directement ici pour faire vivre les artisans palestiniens qui, malheureusement, comme chacun le sait, ont énormément de mal et de difficultés à commercialiser leurs produits. Nous vendons aussi de l'huile d'olive, alors il y a énormément de succès.
1: Et vous m'en aviez offert une bouteille à Noël et effectivement, je confirme, c'est une très bonne huile d'olive.
0: Elle est très douce, elle est très bonne. Voilà, je viens de retourner chercher deux cartons dans notre réserve parce que nous en vendons beaucoup. Voilà, beaucoup. Un petit peu de zaatar aussi, qui est une épice faite à base de thym, de graines de sésame, qu'on met dans la salade ou voilà, dans différents plats. Et donc, nous fournissons aussi des informations, bien sûr, hein, pour les gens qui veulent s'informer. Nous avons des documents, des flyers à disposition.
1: C'est important de revenir sur le fait que tu as dit que l'important, c'était d'être présent.
0: Oui,
1: c'est d'être présent, c'est ici.
0: Ça.
1: Mais vous êtes présent aussi tous les samedis.
0: Alors,
1: depuis combien de temps ?
0: Ben depuis le octobre,
1: c'est octobre
0: 2023, depuis la mi-octobre 2023, tous les samedis, un rassemblement a lieu à 14h, systématiquement, et on continue. Donc c'est vrai qu'il y a des hauts, des bas, l'été c'est un peu plus compliqué, les gens ne sont pas là, mais il y a toujours des gens qui sont là, et nous tenons à conserver ce rendez-vous. En général, c'est place de Genève à Chambéry, quelquefois ça peut varier un peu de lieu, mais c'est dans le centre de Chambéry. Une fois par mois, il y a une déambulation, hein, mais ce n'est pas obligé. En tout cas, il y a un rassemblement. Nous lisons des informations, nous lisons ce qui s'est passé dans la semaine qui a précédé. Nous informons les gens, nous engageons quelquefois les gens à signer des pétitions ou sur Internet, par exemple. Donc, nous sommes présents auprès des Chambériens pour, encore une fois, tenir informé le mieux possible de la réalité du terrain.
1: Tu as dit donc qu'il y a un drapeau palestinien sur votre stand.
0: Oui.
1: Et c'est vrai que c'est important de revenir sur cette question du drapeau palestinien et puis de vos mobilisations, parce que il n'y a pas si longtemps que ça, on voit une amélioration, mais quand même aux yeux des politiques, aux yeux des positionnements, notamment de certains préfets qui ont voulu interdire des manifestations,
0: oui,
1: etc.
0: Oui.
1: Tenir ce drapeau haut et fort palestinien, ça a un coût quand même.
0: Oui. C'est difficile, parce que bon, vous n'êtes pas sans savoir, sans rentrer dans les polémiques, qu'on est très très vite traité d'antisémite.
1: Bien sûr.
0: Lorsque nous exprimons notre colère contre la politique du gouvernement d'Israël. Donc ça n'est pas être antisémite, parce que certains juifs sont contre aussi cette politique. C'est un discours que nous tenons. Enfin, moi j'ai l'habitude de dire que nous défendons les droits humains. Le droit international aussi, mais les droits humains tout simplement, parce que quand même, les Palestiniens sont traités de façon tellement terrible, tragique, lamentable, qu'aucun droit humain n'est respecté. Il manque d'eau, il manque de soins, évidemment. Ils n'ont aucun lieu pour vivre. Enfin, je pense que chacun est au courant de ce qui se passe à Gaza.
1: Je pense qu'il
0: ne
1: faut pas hésiter à leur rappeler. Hein, les convois humanitaires sont bloqués.
0: L'aide alimentaire, en partie aussi. C'est-à-dire que Israël filtre. Alors, à certains moments, elle ne sera passée que les sodas, par exemple. À d'autres moments, ça sera que des sucreries. À d'autres... Voilà. Donc, Israël est tout puissant. Israël filtre tout ce qui peut rentrer dans la bande de Gaza. L'aide humanitaire, évidemment, aussi. Donc, là, on est vraiment dans la défense des droits de l'homme. Et malheureusement, le monde laisse faire, quoi. Les gouvernements laissent faire. Donc, notre rôle aussi, c'est d'interpeller nos hommes politiques. Et nous pensons aussi que d'être présents, sur le pavé, sur le terrain, dans la rue, ça peut peut-être faire bouger les hommes politiques. C'est difficile, mais c'est aussi notre objectif, qui est une inflexion de la population. Par exemple, on a parlé à la radio de la loi Yadon,
1: oui,
0: qui était une loi qui devait élargir la notion d'antisémitisme, c'est-à-dire que était traité d'antisémite tout slogan qui disait non à la politique de M. Netanyahou. Bon, on s'est battu là contre, on a signé des pétitions, eh bien la loi Yadon a été ajournée. On reste vigilant. Hein. Mais malgré tout, cette petite victoire, petite, mais malgré tout qui font du bien, parce que depuis, enfin moi personnellement, ça fait plus de 20 ans que je milite pour la Palestine, et c'est vrai que la politique de tous les gouvernements nous laisse quand même très dubitatifs sur leur détermination.
1: Est-ce que tu vois quand même un semblant d'amélioration, au moins dans la conscience?
0: Alors,
1: collective.
0: Oui.
1: Parce qu'il n'y a pas si longtemps que ça, hein, vraiment porter le drapeau palestinien, c'était vraiment. Voilà, on était vite taxé, comme tu viens de le dire, d'antisémitisme. Même en France, on s'est positionné quand au lendemain du 7 octobre 2023, soutien inconditionnel à Israël. C'était vraiment des choses qui ont été dites. Aujourd'hui, j'ai l'impression que les choses ont quand même changé.
0: Oui, c'est vrai. Alors, déjà, dans la population générale, hein, les gens sont beaucoup plus sensibles. Hein. Quand on dit Palestine, ils font tilt, quoi. C'est-à-dire qu'ils comprennent de quoi il s'agit. Auparavant, c'était un peu quelque chose d'un peu vague, un peu lointain. Oui, il y a un conflit là-bas, mais maintenant, tout le monde sait. Tout le monde connaît dans la population. Tout le monde n'est pas forcément engagé, n'a pas envie de s'engager, mais tout le monde sait et tout le monde connaît la Palestine. Tout le monde a entendu en parler. Ça, c'est important. Hein, voilà. Quant aux hommes politiques, au gouvernement, en général, ils ont toujours des réponses très politiques, c'est-à-dire sans vouloir se mouiller. Hein. Voilà, c'est un petit peu ce qui est dommage. Hein. C'est qu'ils ont encore beaucoup de mal à s'engager très nettement. Bon, notre président, M. Macron, a reconnu l'État de Palestine. Bon, c'est bien que reconnaître l'État de Palestine sans imposer des sanctions à Israël, c'est-à-dire en continuant de lui fournir des armes.
1: Ne leur permettant pas l'autodétermination.
0: Voilà. C'est un petit peu, je veux dire, c'est pas hypocrite, mais quand même, hein, je veux dire, ça n'a pas beaucoup de sens. Mais symboliquement, quand même, il y a certaines avancées. Certains ministres ont été déclarés quand même persona non grata par nos ministres, là, récemment. Donc, on va dire que peut-être, quand même, il y a des choses qui avancent un peu. Parce qu'Israël va tellement loin. Il faut savoir que maintenant, hein, dans le sud du Liban, le problème est le même à Gaza, en Cisjordanie pareil, donc Israël quand même se permet d'aller très très loin. On se demande jusqu'où il pourra aller d'ailleurs, hein, avant qu'on lui mette les bâtons dans les roues, mais il semble quand même qu'il y ait des frémissements.
1: Vous êtes intéressé par le discours de Marie-Gabrielle, j'en suis sûre. Eh bien, figurez-vous qu'il y a chaque semaine une émission qui traite de cette question et qui est portée par l'association France-Palestine Solidarité, les deux antennes Chambéry et Albertville. On vous donne rendez-vous sur Radio Toutoui à 15h et en rediffusion à 19h et sur Radio Grésivaudan tous les mercredis à 8h30. Merci beaucoup.
0: Juste demain, le 14 juin, à 9h, au lac de Monténa, il y a une marche solidaire pour la Palestine. Écoute, je voulais quand même le dire.
1: Voilà. Voilà, j'allais te le dire. Où c'est qu'on peut vous retrouver sur vos mobilisations? On sait qu'il y a le samedi, mais du coup, dimanche.
0: Voilà. Voilà, alors,
1: dimanche solidaire.
0: Voilà, demain, au lac de Monténard, hein, à 9h, rendez-vous à 9h, et des marches pour tous les niveaux, hein, c'est avec un pique-nique, ce sera aussi joyeux et festif, mais c'est bien d'être nombreux. Voilà.
1: Est-ce qu'il y a d'autres actions que tu voudrais mettre en avant?
0: Oui, pour l'instant, toujours les rendez-vous du samedi. Pour l'instant, non.
1: Très bien, mais c'est déjà très bien. est-ce qu'on peut faire un appel à bénévoles? Est-ce que vous avez besoin de renforts?
0: Oui, bien sûr.
1: Dis-nous tout. Vous avez besoin de renforts à quel niveau?
0: C'est-à-dire que lorsque l'on fait ces manifestations, on a besoin de bénévoles pour tenir un stand toute la journée, aider pour tout ce qu'il y a à faire, ça c'est sûr. Mais on a besoin aussi de gens qui viennent avec nous dans l'association, ce qui est un peu plus peut-être contraignant que des actions ponctuelles, c'est-à-dire qu'on se réunit une fois par mois, mais on réfléchit ensemble à comment agir, quel est le meilleur moyen d'agir. Il faut savoir aussi qu'on agit au sein d'un collectif qui se réunit aussi une fois par mois avec d'autres associations, Urgence Palestine entre autres, hein, et donc la Ligue des Droits de l'Homme, voilà, le Mouvement de la Paix. Et donc on se réunit, on réfléchit ensemble au mode d'action à choisir. Et c'est très important d'être plus nombreux, de se renouveler aussi avec des personnes plus jeunes pour pouvoir avoir des idées, pour avancer, pour évoluer dans notre façon d'agir. Voilà.
1: Merci beaucoup, je vais te libérer et retourner.
0: Merci
1: à ton stand. N'oubliez
0: Merci
1: pas, vous avez encore toute l'après-midi hein, pour rejoindre le stand et pouvoir déguster des falafels, c'est comme ça qu'on prononce.
0: C'est ça,
1: hein,
0: falafel.
1: Ou vous procurer une délicieuse huile d'olive que je vous recommande hautement. On va continuer en musique, Max.
2: Et oui, une petite musique du groupe Mirkout Karker, il me semble, si encore une fois je suis la programmation de Cola. Je vous laisse écouter ça de suite.
1: Allez, c'est parti.

0: Et nous sommes toujours au marché des continents à Chambéry, sur Radio Réseau Audan et sur Radio Toutoui. Avec moi, j'ai une nouvelle association autour de la table, deux représentantes, Marie-Paul qui est salariée et Hélène qui est bénévole pour l'association Hydraulique Sans Frontières. Bonjour mesdames.
1: Bonjour.
0: Je vais présenter un tout petit peu rapidement ce qu'est Hydraulique Sans Frontières. Hydraulique Sans Frontières, c'est une association qui a été créée en 90, si j'ai bien eu les bonnes infos, et qui s'occupe donc de mener différents projets, ou en tout cas et aussi de sensibiliser sur l'accès à l'eau potable en Afrique de l'Ouest, en Afrique subsaharienne, dans des régions où l'accès est difficile. On peut peut-être commencer par un chiffre clé que j'ai vu. Apparemment, ce serait 50% de la population mondiale qui serait sans accès à l'eau potable courante. Est-ce que vous... Je vois que vous faites un peu grimacer.
1: Oui, un tout petit peu moins. Il y a environ un quart de la population qui n'a pas accès à l'eau potable, de manière générale.
0: Par contre,
1: dans les pays dans lesquels on travaille, dans les zones rurales dans lesquelles on travaille, parce qu'on fait des adductions de l'eau dans les zones rurales, là, c'est 90% de la population qui n'a pas accès à l'eau potable.
0: Okay.
1: Et je vais me permettre de rajouter un chiffre, si vous voulez bien. C'est les latrines sécurisées, parce que l'un ne va pas sans l'autre. Et là, il y a effectivement 60% de la population qui n'a pas accès à des latrines sécurisées. C'est-à-dire qu'ils font la plupart de leur la défécation à l'air libre. Mmh. Voilà, et ça c'est un souci à relier toujours avec l'eau potable.
0: Parce que quand on parle d'eau potable, on ne parle pas que d'eau ingérable,
1: exactement.
0: On parle d'eau qui sert à l'hygiène.
1: Et c'est surtout que si on ne fait que de l'adduction d'eau potable sans faire de l'assainissement, on a tout faux. Mmh. Parce qu'on continue à polluer les nappes phréatiques dans lesquelles on va... on va pomper pour apporter l'eau potable. Donc voilà. Donc, c'était une petite parenthèse.
0: Non, c'est très bien que vous le précisiez, comme ça on a l'intégralité du projet directement présenté. Notamment, du coup, l'association, j'ai vu qu'elle proposait à peu près 10 projets par année en Afrique de l'Ouest. C'est les chiffres que j'ai vus sur le site.
1: Alors, si vous parlez par année, je ne sais pas, Marie-Paul, si tu peux...
2: Par année, ça dépend. Un projet, ce n'est pas un an. Un projet va sur 2-3 ans, sinon un peu plus. Ça dépend du type de projet. On a des projets sur la durée. Donc, on parle de 10 projets. C'est des projets, qui pourrait commencer en 2000 et finir en 2010. Donc vraiment, ça dépend du type de projet, parce que des projets, comme je le dis, ça dépend du type et on a plusieurs phases. Donc il peut avoir une phase 1, une phase 2, jusqu'à une phase 10, jusqu'à ce que le projet il arrive à son terme.
0: Ok. Oui.
1: Donc, on commence un projet, il faut monter le projet en effet, mais il faut trouver les financements et ça c'est très très très long. Et il faut trouver les entreprises localement qui vont travailler avec nous. Tout ça c'est long et Marie-Paul a raison. Nous on n'a pas l'habitude de dire combien on a de projets par an. On a l'habitude de dire on a une enveloppe environ de 40 à 45 projets actuellement qui sont à différents stades du projet.
0: D'accord.
2: Et pour enchérir sur ce qu'Hélène dit, oui, un projet il est long parce qu'il y a déjà ce qu'on appelle une mission exploratoire, parce qu'on a une demande qui est faite et après il faut que nos techniciens, les ingénieurs, ils aillent sur place pour se rendre compte de la demande. Et après cette mission exploratoire, ils reviennent en France et ils font ce qu'on appelle un montage de projet. Et après le montage de projet, il faut aller trouver les financements. Et après avoir trouvé ces financements, donc les financements peuvent prendre des fois 2 à 3 ans, parce que c'est des financements qui peuvent aller de 60 à 100 millions d'euros. Donc il faut aller les chercher, ces financements, et ça peut prendre 2-3 ans. Et après avoir trouvé les financements, on a ce qu'on appelle la phase étude du projet. Donc là encore, on étudie le projet. On voit ce qu'il y a à faire et après on a ce qu'on appellera une phase travaux. Donc là maintenant on passera à la phase travaux, donc qui peut être un peu plus longue.
0: Et justement sur la phase travaux, on précise que vous travaillez avec des comités locaux qui sont élus sur place pour être sûr d'avoir les bonnes problématiques en cause et surtout respecter aussi les coutumes locales parfois.
1: Absolument, ça c'est vrai que c'est une des facettes importantes de nos projets. Et on a aussi en tête, nous à Hydraulique Sans Frontières, de faire en sorte que ces projets soient pérennes. Et pour qu'ils soient pérennes, effectivement, il faut qu'on ait des gens localement, que nous avons formés d'ailleurs. On ne quitte pas un projet tant qu'on n'a pas sur place formé une équipe qui va pouvoir entretenir le matériel, et assurer vraiment la pérennité de ce projet.
0: On peut aussi revenir un petit peu sur ce qu'on disait tout à l'heure, sur quand on parle d'eau potable, d'eau même de... Il n'y a pas que, enfin, on réalise pas souvent que c'est un levier de développement qui est quand même très important pour certaines populations, pour certains territoires, notamment. Bah, j'ai vu qu'il y avait certaines actions où vous sensibilisez sur le fait que c'est un levier d'accès à l'éducation pour les enfants, parce que ça leur donne beaucoup plus de temps.
1: Absolument. Essentiellement pour les jeunes filles, on insiste.
0: Pour les jeunes filles, notamment, oui.
1: Parce que ce sont elles qui font le plus souvent la corvée d'eau avec leur maman, parce que c'est vraiment une tâche qui est réservée aux femmes, cette corvée d'eau, qui les femmes qui parcourent parfois des kilomètres pour aller chercher l'eau, et pendant ce temps, les jeunes filles, elles vont pas à l'école. Elles ne vont à l'école qu'une fois qu'elles ont accompli cette corvée. Et effectivement, c'est un levier d'éducation, tout à fait.
0: Et notamment, j'ai vu notamment que vous avez un atelier qui s'était déroulé à Bordeaux qui parlait d'hygiène menstruelle, sur le fait que justement cette émancipation elle passait aussi par des conditions saines d'hygiène.
2: Ouais, exactement, de développement, parce qu'on a tendance à parler d'eau et d'assainissement, mais à côté de l'eau et de l'assainissement, il y a des thématiques qu'on n'aborde pas forcément. Donc c'est une occasion de dire, oui, on doit mettre des puits, on doit mettre des forages, on doit apporter de l'eau. Il y a des thématiques comme l'hygiène menstruelle, ou encore on parle des filles, on parle des mères, les filles qui sont obligées de mettre un pan de leur vie scolaire, parce qu'elles n'ont pas forcément des protections hygiéniques adaptées, parce que forcément, des fois, elles ont de l'eau, mais de l'eau, il n'y a pas de l'eau dans les écoles, donc il faut se changer, enfin, il y a une hygiène à côté, et ça, c'est une sensibilisation aussi, de dire, oui, des projets d'eau et d'assainissement, il faut les faire, mais il faut également prendre certaines problématiques en compte.
0: Est-ce qu'on peut revenir peut-être pour conclure cette interview, enfin surtout aussi pour présenter ce que vous faisiez sur le marché des continents sur place? Hier vous aviez un stand, qu'est-ce que vous présentez sur place? Vous faites de la sensibilisation à ces problématiques-là?
1: On fait ce qu'on appelle de l'éducation à la citoyenneté, à la solidarité internationale. Donc hier effectivement nous avions un stand HSF, mais en parallèle de ça on avait deux animations dirigées vers les enfants. Voilà, pour ouvrir les yeux des enfants sur le fait que nous n'avons pas la même, tout le monde n'a pas la même égalité d'accès à l'eau potable, qu'il y a malheureusement encore aujourd'hui des gens dans le monde qui n'y ont pas accès. Et c'est aussi pour leur montrer qu'à notre échelle, on peut faire des petits gestes, des petites actions pour économiser cette denrée qui va être peut-être rare un jour chez nous aussi.
0: Et oui.
2: C'était aussi, enfin, pour enchérir avec ce qu'Hélène disait, c'est des ateliers d'éducation à la solidarité internationale, parce que les enfants sont des acteurs clés. Ces enfants grandiront, donc il faut donner, il faut sensibiliser ces enfants à toutes les problématiques qui existent dans le monde. Et l'une de ces problématiques, c'est l'accès à l'eau potable. Donc de faire comprendre à ces enfants qu'ils sont privilégiés parce qu'ils ont de l'eau qui coule dans les maisons, et que à 10 000 km, il y a un enfant de leur âge qui n'a pas accès à l'eau et qui, par ricochet, ne va pas à l'école parce qu'il n'a pas l'eau.
0: Parfait. Et bien pour conclure, je peux peut-être vous demander s'il y a des moyens de vous aider, vous, en tant qu'association, concrètement. Est-ce qu'il y a moyen de s'engager en tant que bénévole ou de vous aider? Est-ce que vous avez un message à nous faire passer sur
1: Madame Com, je vais laisser la parole à Madame Com, hein, c'est la mieux placée.
2: Oui, nous sommes une association de solidarité internationale axée sur les problématiques d'eau et d'assainissement. Donc on fait un appel à bénévoles, parce que des bénévoles, on en a besoin, mais pas que des bénévoles, parce que des fois, des gens, ils entendent Hydrauliques sans frontières, donc ils pensent que c'est accès eau et assainissement, mais non. Hélène, qui est avec nous aujourd'hui, elle a été infirmière, donc c'est pour tout secteur d'activité. Si vous sentez que vous avez besoin de donner du temps, accorder du temps à une association, Hydrauliques sans frontières, pardon, est là pour vous, et vous y avez votre place. Mais également, si vous voulez faire un don, quel qu'il soit, aucun montant n'est ridicule, je veux dire. Et nous sommes là pour apporter de l'eau, comme je l'ai dit, et de l'assainissement à des gens. Donc si vous pouvez donner de votre temps et un peu de votre argent, Hydrauliques sans frontières est ouvert.
1: Nous avons un site qui est très bien fait, Hydrauliques sans frontières. Vous aurez tous les renseignements nous concernant dessus et possibilité de faire un don si vous le souhaitez. Merci.
0: Parfait. Et bien merci beaucoup à toutes les deux d'avoir pris le temps de parler de votre association et de parler de ces sujets-là en général.
2: Et merci à vous de nous avoir accordé un temps d'antenne également.
1: Merci à vous.
0: Il n'y a pas de souci. Merci beaucoup. Et on va continuer avec un peu de musique avant de conclure l'émission probablement.

0: Et retour au direct du marché des continents à Chambéry, au parc du Vernet. Il y a du monde, il se passe beaucoup de choses, il y a de la convivialité, il y a beaucoup de sourires. Et nous allons pouvoir terminer notre émission par les personnes qui nous ont accueillis, littéralement, puisqu'on est sous une très belle tente. Et c'est des personnes bien précises qui nous ont accueillis, et déjà on les remercie pour ça. Alors j'ai avec moi trois personnes, il s'agit de Samir Chiep, vice-président de la chambre artisanat SUS Maroc. J'ai également avec moi le président de la coopérative Walia pour le tapis, Abdoulkarim Bata. Et j'ai également Suzy, que je connais bien. Suzy, on s'est déjà vu plein de fois.
1: Bah oui, bien sûr.
0: Alors vous êtes très impliquée dans plein d'associations, dans de nombreuses associations.
1: Deux associations. Ouais, une pour l'Himalaya et une pour le Maroc, avec les enfants à Mazir.
0: Exactement. Et vous êtes également le manager de Gnawa.
1: Voilà.
0: Et c'est pas pour rien que vous êtes là, puisque donc cette tente a été construite par... je vais leur laisser nous expliquer qu'est-ce que c'est que cette tente où on est.
2: D'abord, bonjour et merci pour l'accueil et l'occasion que vous avez nous donné pour présenter notre culture et ce qu'on fait. Cette tente, c'est une tente saharienne, sahraoui. On s'appelle tente berbère, donc berbère saharienne. Donc cette tente, c'était fait dans notre coopérative, dans la coopérative de l'Houaria. C'est là que les dirigeants de Chambéry sont venus à nous visiter. Donc ils nous ont proposé de ramener une tente qui montre la culture marocaine ici à Chambéry. Et là, on a construit, donc je vous laisse avec lui, c'est lui qui l'a fait. C'est avec la laine. Donc,
0: racontez-nous un petit peu. Donc vous, je rappelle, vous êtes le président de la coopérative. Allez-y, dites-nous tout. Et puis je crois que c'est vous qui allez faire Samir la traduction.
2: Ah ouais, il essaye de parler en français parce qu'il parle en anglais. Donc s'il y a un souci, je fais la traduction.
0: Merci beaucoup Samir.
3: Bonjour. Bonjour, d'abord je vous remercie pour la ville de Chambéry pour qu'est-ce qu'il fait avec la coopérative La Houaria et aussi la ville de Taroudane. Il a donné l'occasion pour la coopérative Les Femmes de taper pour montrer qu'est-ce qu'on a fait à la coopérative. Je veux bien que tu expliques un peu pour la tonne. C'est très chaud, il fait beau aujourd'hui, il est très chaud. Et même on était de la tonde, mais c'est pas chaud. C'est une technique de la poêle de chèvre et la laine de chameau. Les dents, comme on a mélangé, il a donné cette tonde avec, tu vois, c'est 8 personnes, 8 morceaux comme ça. Chaque femme, elle fait ça. Un morceau, c'est presque à peu près un mois de travail. Et très traditionnel, normalement, c'est pour plus pour les nomades et pour les mariages chez nous. Là-bas, quand tu fais le mariage dehors de la ville, on fait ça pour... je te remercie aussi encore pour la ville de Chambéry, pour la ville de... Taroudant aussi.
0: C'est un vrai savoir-faire, de ce que je comprends, et on a la chance d'y être. Allons plus largement, vous avez un stand ici, j'ai pu voir que vous aviez des tapis. Donc jusqu'à la fin de journée, les personnes qui nous écoutent peuvent venir vous voir et découvrir les tapis.
3: On a normalement aussi, on a les tapis, on a plaisir de taper les pauvres, les coussins, les pulls, les sacs, tous les travaux, qu'est-ce qu'on fait, le travail de femmes. Coopérative de femmes à Taroudant. Et plus, je veux bien dire pour les jeunes de Chambéry, soyez les bienvenus à la stand marocain. On a plusieurs choses, taper, et aussi le prêt, c'est très bon prêt. Et ça pour aussi aider un peu pour la coopérative pour les femmes.
0: Très bien. Merci. Très bien. C'est important aussi. Là, on a aussi d'autres personnes autour de la table et on va parler de cette commune de Taroudant qui est au Maroc. Oui. C'est une ville, il y a un lien étroit maintenant avec Chambéry, j'ai pu voir depuis 2023. Et la particularité, c'est que ces deux villes sont toutes les deux au pied de montagne. Suzy, Samir, vous pouvez peut-être nous en parler.
1: Oui, je vais lui laisser la parole pour ça.
0: Je vous en prie, allez-y.
2: Au début, je reviens pour la convention décentralisée qui était signée avec la mairie de Chambéry et la mairie de Taoudan. La mairie de Chambéry, ils ont fait un critère de faire une nouvelle convention avec notre pays et notre ville. Donc Taoudan a répondre à toutes les questionnaires. Donc on voit que les spécifiques de la ville de Taoudan, c'est comme Chambéry, avec les montagnes, un peu de, tu vois. On a signé cette convention en 2024. Donc, une convention qui tient beaucoup de choses, l'artisanat, la culture, l'art. Dans cette convention, on a profité de l'expérience de la ville de Chambéry au niveau de la déchetterie, de l'eau usée et tout ça. Donc eux, ils ont une expérience de... Donc on a partagé ce lien-là avec eux. Et on profite de cette occasion d'un échange culturel. Cette année, c'est la première fois qu'un groupe musical marocain de Gnawa qui va participer au marché de continent. Donc on a réussi, alhamdoulilah, grâce à l'effort de les deux pays, donc les deux villes. Et je prends l'occasion de remercier la ville de Chambéry et le consulat du Maroc à Casablanca, ainsi que la mairie de Taoudan. Donc cette année, on va voir un tableau, et je vous laisse Suzy à vous dire, parce que Suzy, c'est le manager de
1: Gnawa. Oui. Bon, donc je prends la parole, merci beaucoup pour toutes ces informations. Donc moi, j'ai rencontré le Maroc il y a 2 ans au festival des Gnawa et Sawira. Et franchement, toute leur culture m'a toujours vraiment séduite, parce que c'est une culture qui est magnifique, les chants, les danses, les instruments. Et je suis tombée littéralement en amour avec cet art et cette culture des Gnawa. Donc je les ai un peu suivis, j'ai fait leur connaissance, j'ai approfondi surtout le thème, les informations, parce que j'en connais, comme on dit là-bas, chouïa chouïa, hein, un petit peu. Donc, et bizarrement, comme ils habitent Taoudan, je suis arrivée à Taoudan et je suis tombée en amour avec cette ville aussi. Et j'ai, à force d'y aller quasiment tous les mois, j'ai décidé d'y prendre un peu, pas résidence, mais en tout cas j'ai un petit appartement là-bas pour vraiment m'imprégner de cette ville, de la culture des Gnawa, d'être sur place, parce que je suis séduite par l'accueil de ce peuple marocain, particulièrement des gens de Taoudan qui sont extraordinaires au niveau de l'accueil. Ils sont vraiment d'une gentillesse, et je voudrais bien qu'on prenne exemple ici.
2: Merci beaucoup.
1: Voilà, et puis bon, je suis présidente évidemment de 2 associations. Alors une, on va pas trop en parler parce qu'elle est en Himalaya, dans le nord de l'Inde, ou Ladakh Zanskar, on en a déjà parlé à l'antenne, et je continue. Mais surtout, je viens de créer l'association Enfants Amazir. Et Enfants Amazir, ça veut dire enfants berbères, mais je préfère le terme Amazir. Voilà. Et en fait, ça fait 2 fois que j'ai une mission où je pars seule avec mon véhicule depuis la terrasse ici, à 25 km de Chambéry, et où je pars seule avec mon véhicule rempli de fournitures scolaires. On en avait parlé.
4: Tout me revient, Suzy.
1: Tu t'en souviens de ça?
4: Complètement. Voilà. Oui, vous étiez venu nous expliquer que vous étiez allé amener des fournitures scolaires.
1: Voilà. Et donc, je suis partie de là et j'ai fait mes 1300 km avec mon petit Kangoo, accueilli par les douaniers qui se sont courbés devant moi, danger avec la sortie du bateau, parce qu'ils étaient tellement reconnaissants de ce que je veux. Ils me disaient, mais vous faites ça toute seule. Mais j'ai dit, j'ai pas de problème au Maroc, moi tout va bien. Et puis je vais rejoindre Taoudan, ma ville de cœur, mes frères de cœur. Mais vraiment, je remercie toutes les personnes qui les ont aidés à venir ici aujourd'hui. Ils sont en concert à 18h30 parce que je suis leur manager, bien sûr. Donc, j'ai changé mon billet d'avion. Il y a 2 jours, j'étais à Taoudan. Voilà, pour être sur place.
4: Merci beaucoup. Est-ce que vous voulez rajouter un dernier mot avant que l'on se quitte? Là, on est en direct. Nos auditeurs, nos auditrices vous écoutent. Alors, est-ce que vous voulez profiter de ce temps pour ajouter quelque chose?
2: Ce que je veux dire, que pour les gens qui nous écoutent, de profiter.

0: carton du Maroc.
1: Est-ce que vous souhaitez dire un dernier mot?
2: Je veux bien te dire, merci pour la ville de Chambéry, pour tous les gens. Là, j'y trouve Chambéry, les gens de Chambéry, c'est très gentil. Je viens de dire merci pour toi et merci.
0: Et il a oublié quelque chose. Merci à la ville de Chambéry parce que l'impact de l'anticipation de notre coopérative ici à Chambéry a donné une valeur sur les coopératives là-bas. Donc, et même les dirigeants ici de Chambéry, ils ont remarqué ça parce que lui, il avait à peu près de 40 femmes qui font le tissage dans une région qui est dans un village. Donc eux, avec la participation, avec les ventes qu'ils font là, donc ça revient à valeur ajoutée sur la coopérative. Donc et merci.
2: Merci.
1: On va terminer notre émission sur ces belles paroles qui témoignent de la richesse du marché des continents. On le voit, là on parle du Maroc, mais on a découvert plein d'autres pays, plein d'autres actions humanitaires qui agissent quotidiennement. Merci à vous d'avoir été avec nous. Merci à la commune de Chambéry de nous avoir accueillis, de nous avoir permis de faire 2 heures de direct. Merci à mes camarades, Cola et Max. On va finir comme ça, parce qu'il nous reste très peu de temps. Les auditeurs, les auditrices, n'hésitez pas à venir au marché des continents. Il vous reste encore toute la soirée pour venir. Il y a du monde qui vous attend. Et croyez-moi, ça vaut le coup. Il y a plein de belles choses à voir et plein de belles personnes à découvrir. À bientôt.
3: À très bientôt.

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0: Bienvenue sur notre série de podcasts. Nous sommes des élèves de seconde du lycée Marie-Lenoir et nous vous présentons dans nos chroniques plusieurs inégalités entre femmes et hommes. On a encore du boulot.
2: Alors, bonjour. Donc, tout d'abord, on va commencer par clarifier un peu notre position. Cette chronique n'est pas celle de professionnels. Nous sommes juste des lycéens qui participent à un projet. Et ce qui nous a surpris durant nos recherches n'est pas tant le sujet qui est déjà grave de base, mais le fait que, justement, on n'en savait pas grand-chose. Alors, l'objectif de cette chronique sera de vous partager le questionnement qui a provoqué notre travail de recherche. Et à présent, fin du suspense.
3: Alors, aujourd'hui, on va vous parler des femmes victimes de violences conjugales. D'après vous, qu'est-ce qui est le plus fréquent aujourd'hui ? Les violences conjugales ou les excuses qu'on trouve pour ne pas s'en mêler ? Un cas extrême de violence conjugale que vous connaissez sûrement, c'est bien entendu le féminicide. Il faut savoir qu'il n'est pas majoritaire, et heureusement. Un féminicide, comme son nom l'indique, c'est le fait de tuer une femme. Dans les violences conjugales, les femmes sont 6 fois plus tuées que les hommes. C'est donc pour cela que l'on va se focaliser uniquement sur les femmes victimes.
4: Saviez-vous que chaque année, environ 300 000 femmes sont victimes de violences conjugales en France ? Soit presque 1% des femmes. C'est-à-dire que dans votre entourage, voire dans votre famille, il y aurait probablement au moins une femme victime de violences conjugales. Ainsi, avez-vous déjà remarqué des signes chez des femmes qui laisseraient entendre qu'elles seraient victimes ? Et si oui, qu'avez-vous fait ? Dans la conscience collective, quand on entend « violence conjugale », on a tout de suite l'image d'une femme couverte de bleu. En réalité, il y a plusieurs formes de violence. Autrement dit, les séquelles ne sont pas que physiques. Il y a des formes de violence invisibles. Il y a bien sûr les violences physiques, les violences verbales qui détruisent progressivement l'estime de soi des femmes, les violences psychologiques, les violences économiques, les violences administratives et les violences sexuelles. Celles-ci se traduisent généralement par une forme d'emprise du conjoint et qu'il faut la briser pour espérer briser définitivement le problème.
2: Même si on se rend compte de ces violences, on préfère, ou on choisit parfois, de ne pas s'en mêler. Parce que, par exemple, on connaît l'auteur de ces violences, ou parce que l'accès à la justice peut vous sembler difficile. C'est bien pour ça que je vous propose de commencer par être plus à l'écoute. Parce que le silence et l'indifférence qu'il engendre nous rendent ici, d'une certaine façon, complices de l'acte. Rompre le silence, c'est briser en même temps le tabou des violences conjugales, et c'est soutenir mentalement la victime. En ce qui concerne les institutions publiques, les agresseurs sont maintenant beaucoup plus reconnus qu'avant, dans le mauvais sens du terme, et sont jugés de manière à ce que la sentence réponde de leurs actes. Par ailleurs, le procès est souvent médiatisé afin de dénoncer ces violences. On a donc affaire à un réel progrès, depuis que le budget alloué par la justice aux affaires de violences conjugales a

0: triplé depuis 2019 pour atteindre les 90 millions d'euros en 2025. C'est peu, mais ce sera toujours mieux que rien.
1: Il y a aussi le problème des conséquences de ces violences conjugales. Pour traiter de ces mêmes conséquences, nous avons échangé avec le Planning Familial, une association qui aide les couples et les familles dans divers cas, comme celui qui nous intéresse. Accompagnant les victimes pendant et après le cycle de violence, les femmes donc sont non seulement humiliées et rabaissées par leur mari, mais isolées dans la société, laissant voir, aggravant les violences. Et même si elles venaient à échapper à leur conjoint, le processus a de très grandes chances de se reproduire avec un autre homme. D'où l'importance de traiter ces violences. Dans la famille, plus généralement, celle-ci touche également les enfants qui ont un statut de co-victime, même s'ils ne subissent pas directement les violences. Tout à l'heure, j'ai parlé de cycle et j'irai même plus loin en disant que les enfants sont l'enjeu principal pour le briser. En effet, si le traumatisme n'est pas traité, il y a un grand risque qu'ils se reproduisent eux-mêmes sur leurs enfants, ce qui forme un cercle vicieux.
0: Maintenant, pour traiter ces violences, comment faire ? Déjà, pour briser l'emprise, tourner la page, mais aussi pour provoquer une remise en question du conjoint violent, il existe des thérapies familiales, avec ou sans conjoint et ou enfant, à l'issue desquelles les victimes peuvent ensuite être réorientées sur d'autres services spécialisés de psychologie ou de psychiatrie, entre autres. Il faut également faire de la prévention durant la scolarité ou dans les médias, afin de faciliter la prise de parole de la victime. Il sera nécessaire de former le personnel scolaire, entre autres, les médecins ou encore la police. Pour les personnes qui ne savent pas si, oui ou non, elles sont victimes de ces violences, il existe le violentomètre qui répertorie et classe du moins grave au plus grave toutes les actions qui soit sont des violences, soit sont des signes annonciateurs de celles-ci. Et il y en a beaucoup, donc j'ai envie de dire, c'est normal de ne pas les avoir identifiées.
2: Malgré tout cela, on constate que les violences persistent. Alors peut-être que la prochaine étape serait de se pencher sur les mentalités. En effet, une femme sur six, victime de violences conjugales, porte plainte, car on a toujours un problème de prise au sérieux, voire de mise à l'écart de la victime.
1: On pourrait s'éterniser sur le sujet, mais nous allons nous arrêter ici. Pour conclure, finalement, le problème ce n'est pas qu'on manque d'informations, c'est qu'on manque de réactions. Parce qu'au fond, le vrai scandale, ce n'est pas seulement que la violence existe, c'est qu'on s'y habitue.
0: Merci pour votre écoute. C'était l'équipe Marie Renoir, avec vos chroniqueurs préférés, Clément Chaumy, Léon Dabongoulas et Naël Villain.
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Ouais, voilà, je suis venu parce que je voulais parler dans le poste. Alors, comme je voulais parler dans le poste, je parle dans le poste. Voilà, je suis content de parler dans le poste. Voilà. Je voulais faire un bisou pour maman, je peux. Bon, je vais retourner voir ça plaît, alors. Salut.

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1: Et bonsoir à toutes et à tous. Bienvenue dans Les Poules aussi ont des oreilles, votre émission de musique locale sur Radio Grésivaudan, dans laquelle on vous propose chaque semaine de découvrir nos artistes locaux. Nous sommes ensemble pendant une heure en direct si vous nous écoutez ce vendredi ou en différé si vous nous écoutez dans le futur ce samedi. Et comme chaque semaine, donc, nous vous proposons une interview avec des invités d'exception et puis en fin d'émission, comme à chaque fois, on vous donne tous les conseils nécessaires pour aller vous trémousser dans le Grésivaudan dans les prochains jours. Et comme toute poule n'est jamais seule, je suis bien évidemment accompagné de notre équipe de choc avec Valentin tout d'abord. Salut Valentin.
2: Salut Max, comment ça va?
1: Eh ben, ça va très très bien. Et je suis aussi accompagné de Cola. Salut Cola.
3: Hello Max.
1: Ça va?
3: Ça va très bien et toi?
1: Eh ben écoute, ça va très très bien, une deuxième fois. Qui est-ce qu'on reçoit, Cola, aujourd'hui?
3: Eh bien aujourd'hui, on marche un petit peu sur les plates-pentes de la Dark Lodge, l'émission qui complète nos vendredis soirs une semaine sur deux, puisque nos invités de la semaine ont formé un jeune groupe de métal progressif grenoblois. Cette semaine, on vous fait donc découvrir Break Matter tout au long de cette heure avec nous. J'ai commencé à entendre parler de Break Matter en me renseignant notamment sur un événement qui a eu lieu en mars cette année, la finale régionale de l'édition 2026 du tremplin Pulsation à l'Ampérage, où le groupe était présent en tant que lauréat de l'édition nationale 2025 et membre du jury. Je me suis rendu à cette soirée et j'ai eu l'occasion de les croiser et donc de les inviter à venir nous parler dans les poules. D'ailleurs, j'ai aussi pu les revoir sur scène, sur la même scène un peu plus tard lors d'une soirée métal, toujours à l'Ampérage en compagnie des groupes Update et Giro, et j'en ai pris plein les yeux et les oreilles. On reçoit donc les trois membres du groupe dans nos studios. Autour de la table, nous avons Solal, guitariste. Bonjour.
4: Bonjour, bonjour.
3: On a aussi Raphaël, le batteur.
5: Bonjour.
3: Et Clément, bassiste, qui a rejoint l'aventure un tout petit peu après le début du groupe.
5: Tout à fait.
3: Voilà, donc vous allez bien déjà?
5: Super.
6: Très très bien, ouais.
3: Parfait, parfait. Ça fait un moment qu'on parle de cette interview, depuis mars du coup.
1: Ça fait plaisir d'enfin visualiser à quoi ressemble Break Matter, parce que c'est vrai que Cola m'en parle depuis quand même plusieurs mois. Et puis surtout, au début, on était un peu, bon, on va peut-être pas faire trop de métal, vu qu'il y a un créneau de métal juste après, on va pas enchaîner sur leur plate blonde. Eh bah, ben si, on le fait quand même.
5: Et
1: surtout, en plus, ce soir, ça sera pas eux qui viendront juste après, donc ça va, on a un petit sas de sécurité.
3: Voilà, mais chaque semaine sera du métal, par contre, pour les auditeurs de Radio Grésivaudan.
1: Exactement, donc on espère que vous aimez bien ça, mais en tout cas, voilà, on fait quand même un petit big up à nos amis de la Dark Lodge.
6: Et ben en tout cas, nous, on est très contents de venir et aussi. Et puis, y avait un groupe aussi qui était venu ici, c'était Revesti, un groupe de rock il y a quelques années. Et du coup, je voulais absolument venir ici faire comme eux. Voilà.
1: Parce que tu avais eu des bons retours.
6: J'ai eu des bons retours, ouais.
1: Ah ben, comme quoi, Radio Grésivaudan, voilà la réputation, vous le savez.
5: Quelle réputation.
1: Chers auditrices et auditeurs, on a une très bonne réputation.
3: Nous, on va commencer tout de suite pour un petit peu se mettre en jambe avec un premier titre que vous avez enregistré sur scène live, justement, No Time, donc de Break Matter, c'est tout de suite sur Radio Grésivaudan.

0: Et vous êtes bien dans les poules aussi, ont des oreilles, et c'est la meilleure chose que vous pouviez faire à cette heure-ci. Vous écoutiez No Time, enregistré en live sur la scène du tremplin Pulsation à Bordeaux par Break Matter, qui est avec nous ce soir dans les poules aussi, ont des oreilles. La première question pour ouvrir le bal qu'on ouvre à chacun de nos invités à chaque fois, c'est connaître l'origine du nom des formations que l'on reçoit. Et bon, est-ce que pour vous, les pauses comptent ? Alors, j'ai tenté la blague, je ne sais pas si c'est vraiment,
1: c'est vraiment ça. C'est une traduction possible.
0: Très, très littérale. Hein.
1: Alors, ça ne va pas très loin, malheureusement. Mais je pense que c'est le cas pour beaucoup de groupes. Mais en fait, Break Matter, ça vient de casser, briser la matière. Pourquoi ? Parce qu'avant, on était du coup en duo avec Raphaël, donc le batteur, guitare-batterie. Et on s'était fait un délire de faire que des morceaux avec des noms de matière ou de métal. Et ça finissait tout le temps par Yom. Et on s'est dit, vas-y, ça, Break Matter, c'est cool et tout. Et en fait, on a gardé parce que ça sonnait bien. Et au final, ça n'a plus trop de sens par rapport au morceau. Mais ça garde un petit côté.
2: C'est drôle parce que Matter, ça veut dire sens. Voilà.
3: Oui.
1: Et nous, du coup, ça va être plus. À la base, c'est plus pour dire matière.
3: D'accord. Le break peut avoir du sens par rapport au breakdown à la limite.
1: Il y a du sens, mais ça a du sens en général.
4: Le niveau d'anglais n'était pas là.
1: Le niveau d'anglais est aussi compliqué.
3: C'est dur.
0: Très bien, très très bien.
4: Donc, comme vous venez de le dire, vous avez commencé du coup le projet tous les deux, Raph et Solal.
1: C'est ça.
4: Donc, duo guitare-batterie.
1: Ouais.
4: Et
1: ouais.
4: Ensuite, vous avez fait la rencontre du coup de Clément, le bassiste.
1: Oui.
4: Et du coup, quelle est l'histoire de cette rencontre ? Comment vous êtes rencontrés ? Et qu'est-ce que ça a apporté du coup à votre projet maintenant ?
3: Bah, déjà de la basse.
4: Ouais.
3: Et ça fait du bien.
5: Et à la basse, c'était Fête de la musique 2024. Ouais. On était sur la même scène, moi j'étais avec un autre groupe avec mon frère et des copains.
4: Okay.
5: Mais c'était la dernière date qu'on faisait. Après, le groupe il était fini parce que ça partait à droite à gauche. Et bah, moi j'étais bien métal, j'ai vu qu'ils n'avaient pas de bassiste, donc vous avez besoin d'un bassiste ? Oui, et voilà. Pas plus compliqué.
1: Il bougeait comme un fou devant avec ses longs cheveux.
3: Ses longs cheveux là. On a kiffé. Tout seul.
5: Je leur ai fait peur.
1: Puis justement, à ce moment-là, on cherchait un bassiste parce qu'on s'est dit, bah, c'est cool cette formation à deux, mais en instrumental, il manque quelque chose quoi. Voilà. Et on a trouvé l'homme idéal, l'homme parfait. C'était un coup de foudre.
3: Le plus merveilleux.
4: Ok. Et est-ce que vous avez gardé du coup le même style, on va dire la même orientation du projet, ou alors il a apporté quelque chose
1: Il n'a pas apporté grand-chose. Non, pour de vrai, oui, évidemment, il a apporté quelque chose. On a gardé la même...
3: Le même objectif, quoi.
1: Le même objectif, l'instrumental.
3: Progressif, instrumental, ouais.
1: C'est ça.
5: On a gardé quasiment aucun morceau de
3: oui,
5: base.
3: Oui, c'est ça.
1: En fait, c'est ça, le fait d'apporter un nouvel instrument, comme la basse, là, c'est... on s'est senti obligé de créer des nouveaux titres, des nouveaux morceaux. Parce que du coup, on les a pas créés avec lui, on a essayé de refaire des morceaux avec lui, il a posé sa basse par-dessus.
5: Ouais, je doublais la guitare.
3: C'est moins intéressant, quoi.
1: C'est moins intéressant, vaut mieux créer quelque chose avec lui pour que ce soit plus cohérent, quoi. Donc, oui, il y a eu une direction prise un peu plus. Une autre direction.
3: Ouais.
1: Un peu plus.
0: Moi, je voulais vous demander par rapport à vos bagages musicaux personnels. En fait, vu que moi, je suis complètement novice du métal, mais vraiment, je n'ai zéro connaissance dans ce style de musique-là, je me demande en fait comment est-ce qu'on commence à s'intéresser au métal et comment est-ce qu'on y vient. C'est quoi le petit déclic quand on est plus jeune ? Enfin, je ne sais pas, ça se trouve, c'est très frais pour vous, mais est-ce que c'est un jour, vous avez, écouté vos parents et du coup, là, vous vous êtes dit, ah, ça c'est aussi, c'est pour moi.
3: Du coup, moi, oui. Moi, c'est un de mes parents depuis que je suis tout petit, du métal, à la maison, tout le temps, partout, dans la voiture. Donc, j'ai juste gardé ça, au final. Okay.
0: Ouais, Solal.
1: Lui, du coup, Raphaël, ouais, il écoute du métal depuis tout petit. Et donc, moi, en fait, il m'a beaucoup influencé. Parce qu'on s'est retrouvés au lycée pour un petit groupe à la base de reprise pop, reprise de musique pop. Et en fait, il a commencé à me faire écouter du Rammstein, des trucs bien métal. Et moi j'ai bien kiffé. Et donc après on s'est dit pourquoi pas faire un truc ensemble, pourquoi pas faire un groupe ensemble dans ce style. Et j'ai commencé à écouter de plus en plus de métal, voilà. Donc ça c'est plus perso. Et donc c'était il y a pas si longtemps, puisque c'était il y a 4 ans,
3: ouais.
1: Voilà.
5: Okay. Et moi j'écoutais pas de musique du tout avant. Je faisais de la musique mais j'en écoutais pas, bon, c'est comme ça. Et c'était en seconde je pense, un truc comme ça. j'ai commencé direct par le métal parce que j'avais un pote qui écoutait. Donc voilà. Et ouais, après, une fois que t'es tombé dedans, si t'as kiffé, tu tombes de plus en plus ouais, profond et ça devient de plus en plus horrible à écouter, mais c'est ça qui est bien.
1: Et tu faisais du classique. Ça, c'est quand même intéressant.
5: J'ai un bagage de classique. Et j'ai 10 ans de violoncelle dans les pattes. Du coup,
0: Et est-ce que ça t'aide? Est-ce qu'il y a des ponts qu'on peut faire entre le classique et les techniques du classique et le métal?
5: Bah alors, passer du violoncelle à la basse, ouais, c'est plus ou moins pareil, parce que du coup, on reste sur des... Bon, l'accordage n'est pas pareil, mais on est sur du 4 cordes, sur des trucs de basse. Et puis, en fait, rien que le fait d'avoir fait 10 ans de musique plus ou moins classique, tu connais les bases. À partir de ça, j'ai appris la guitare tout seul, la basse tout seul, la guimbarde tout seul, ça c'est
0: sûr. Attention.
5: Non, mais après, une fois que tu as du bagage musical, tu t'adaptes à ce que tu joues, donc ouais, ça aide un peu.
1: Et oui, pour répondre à ta question, c'est vrai que je trouve que le métal, c'est un style qui réunit un peu tous les styles. Et oui, il se rapproche beaucoup du classique. C'est un des styles dont il s'approche le plus, je trouve, justement.
0: Ok.
1: Au niveau des parties, des mélodies, de plein de choses.
5: Après, ça dépend, parce que le métal, si je dis pas de conneries, c'est le style de musique avec le plus de sous-genres. Et ça peut. Moi, il y a plein de métal que je ne peux pas écouter parce que j'aime pas du tout.
1: Ouais.
5: Et d'autres trucs, mais sauf ça n'a rien à voir. Donc c'est très très large. Donc oui, t'as des trucs qui sont basés sur du jazz, d'autres du classique, d'autres basés sur rien du tout à part du bruit de cochon, des conneries comme ça.
3: Et, musique de Clément.
5: Mais oui, bah, c'est bien comme ça aussi. Hein. Donc ouais, c'est très large. Tu peux avoir tout dans le métal. C'est ça qui est bien.
0: Et en parlant de style, comment est-ce que vous décrivez votre style de métal? Parce qu'on entend le mot progressif. Qu'est-ce que ça signifie ce mot progressif? Parce que moi, quelqu'un de progressif, c'est, voilà, c'est ou quelque chose de progressif, c'est quelque chose qui évolue avec le temps. Mais est-ce que c'est aussi ça?
1: Ouais. Exactement, oui. Bah moi, je définirais ça comme ça. C'est quelque chose qui progresse. Donc c'est un morceau qui progresse.
3: Donc, bah non. C'est dur.
1: Les gars, je vais expliquer. Laissez-moi faire. Je gère. En fait, c'est un morceau qui va du coup. Moi, je vois plutôt ça comme ça. À chaque fois, c'est pas sortir du couplet-refrain, un peu la même chose, les répétitions de refrain à chaque fois, tout ça, et d'avoir un morceau qui, du coup, progresse avec le temps, c'est-à-dire qu'il y a plusieurs parties totalement différentes les unes entre les autres.
0: Et, comme une dissertation, un peu.
1: C'est
0: partie
1: ça.
0: A, partie ouais. B, partie
5: C. Progressif, c'est plus une caractéristique de différents sous-genres de métal, parce que rien que le prendre, en fait, c'est très large aussi comme style. C'est plus ton morceau, il dure plus de 5 minutes et tu fais pas couplet-refrain. À partir de là, ça peut être considéré comme du prog techniquement. Mais ouais, c'est un peu.
3: C'est large quoi.
5: Type poubelle, mais tu peux mettre tout ce que tu veux dedans. Ouais. Tant que c'est long et que c'est pas couplet-refrain, c'est à peu près ça quoi.
1: C'est ça, c'est souvent long et il y a aussi quand même la technique, beaucoup, dans le métal progressif.
5: Ouais, c'est technique quand même, c'est un peu, faut avoir un gros cerveau.
1: C'est souvent un peu technique, donc voilà, souvent on retrouve, alors nous on n'en a pas trop dans notre groupe, mais on retrouve souvent des gros solos de guitare, hyper longs.
5: Et encore ça dépend, trucs, Gojira, ils ont aucun solo,
1: donc là,
5: c'est considéré comme du prog aussi.
1: Gojira, ça va être beaucoup la rythmique aussi, la technique en termes de rythmique, de batterie, tout ça.
0: Donc là, c'est des références que tu nous donnes du coup, ça fait un pont avec les inspirations. Est-ce que vous avez quelques exemples? Et je crois que Colette, t'as...
2: Bah, moi notamment, un des premiers trucs auxquels j'ai pensé quand j'ai écouté vos titres, c'est Polyphia. Alors, alors, pas forcément sur le côté technique pur, ce serait très élogieux, mais vous le méritez quand même. Mais j'ai trouvé que juste dans la construction, j'ai trouvé qu'il y avait quelque chose de très, dans la progression de comment vous faisiez. Et je sais pas si c'est quelque chose que vous, globalement, est-ce que vos structures, vous pensez que vous les faites assez naturellement, enfin selon ce qui vous vient comme suite d'accord, etc. Ou vous essayez quand même de trouver un calque du coup. Parce que moi, j'ai un peu de mal du coup à me dire. En progressif, comment on structure un morceau? Comment on se dit où est-ce qu'on va?
5: Bon, nous, on fait un peu tout au feeling.
3: Déjà,
5: il n'y a pas de calque par défaut. Et c'est l'avantage du musical, je pense, pour ça que ça te fait penser à Polyphia. C'est que du coup, vu que dans un plus classique, quand tu as de la voix, bah, tu as tes couplets, tu as tes refrains. En général, c'est plutôt comme ça. Ouais. Et du coup, ça vient structurer ton morceau. Là, le fait que y a quasiment pas de voix, en tout cas. On chante pas spécialement, on dit rien de spécial. Du coup, on joue. Bah, quand on compose, c'est à peu près ça. Hein. On joue. Qu'est-ce qu'on voit venir après? On le met. Et on se casse pas la tête de « Ah, faut remettre le couplet, faut mettre le refrain. » Et ouais, c'est peut-être le côté instrumental qui te fait penser à Polyphia.
1: Mais souvent, voilà, Polyphia, c'est une de nos influences quand même, avec Animals as Leader, qui sont en fait deux groupes très importants dans le métal progressif instrumental, parce qu'il y a quand même pas beaucoup de groupes instrumentaux. Et du coup, oui, c'est deux grosses références dans ce milieu-là. Et oui, pour revenir sur les morceaux... évidemment, des fois, on essaye de mettre plusieurs fois un riff. Un riff, c'est une partie de guitare. on essaye de mettre plusieurs fois un riff pour qu'il revienne, pour pas qu'on soit non plus perdu et que c'est aucun sens. Mais voilà, on essaye d'avoir un truc assez cohérent à la fin, tout en mettant plein de choses et pour pas qu'on s'ennuie aussi. Et voilà, à peu près la façon dont on crée nos morceaux.
2: Et sur ce côté-là, est-ce que vous recherchez un côté, enfin, vous recherchez une originalité? Oui, tout le monde recherche un petit peu son son à lui, etc. Mais dans la construction, est-ce que vous essayez de vous lancer des espèces de petits défis comme ça, des fois, des choses un petit peu cryptiques pour laisser un peu la place à des trucs un peu différents de ce qu'on écoute
1: Oui, bah, c'est même l'intérêt de faire un groupe instrumental, parce qu'en vrai, il n'y en a pas beaucoup. Et puis, moi, je suis pas le plus grand fan de voix, en fait. À chaque fois, quand j'écoute des groupes, j'adore l'instrumental, et des fois, je me dis, c'est dommage, la voix, j'aime pas trop et tout. Et donc, c'était pour mettre un peu en valeur ça. Et après, oui, évidemment, on cherche à être un peu original, de se démarquer sur certains points. Et je pense notamment, du coup, au fait d'ajouter une voix quand même, parce que on est instrumental, mais des fois, on s'est dit, pourquoi pas gueuler un peu sur quelques passages. Et du coup, ouais. C'est Clément qui...
5: Je fais un peu de scream, mais c'est plus comme un quatrième instrument en nappe sonore, il n'y a pas de rien à écouter.
3: Il n'y a pas de parole.
2: Mais on va pouvoir l'écouter sur le prochain titre, 3342. Ouais. Je voulais revenir justement sur 3342, ce titre, le titre du morceau, ça allait dans cette vibe un petit peu originale, cryptique. Ouais. Je voulais avoir des insides sur ce que ça pouvait dire.
5: Parce qu'il y a un riff où...
1: Ah, tu lâches le secret comme ça.
5: Tu lâches le secret comme ça, quoi.
3: Ah ouais.
1: Bah, écoutez, j'ai envie de dire... Ouais, je sais pas, s'il y a des musiciens, ils peuvent, je pense qu'ils peuvent trouver, se comprendre.
5: Il y a un riff dans les rythmiques qui donne pourquoi c'est comme ça.
1: Et si vous voulez, on l'écoute et puis on vous dit juste après. On regarde le suspense.
0: Oui,
1: après
0: la pub. Très très bien.
2: Faisons ça. Ouais. Ils sont d'abord les auditeurs devinés et ensuite
5: on verra.
2: C'est parti.

0: Voilà, donc on écoutait 3342 de Break Matter. Vous êtes toujours sur Radio Rizivodan pour la suite de cette interview. On peut revenir du coup sur ce morceau oui. Et son titre énigmatique. On a eu des insides entre-temps. Est-ce que vous pouvez nous redonner un petit peu de cette légende?
1: La légende, avec carrément.
2: Expliquement.
3: C'est pas si fou.
1: Alors, en gros, à un moment dans le morceau, il y a un riff où on va venir rajouter des croches sur certaines parties du riff. Donc, grosso modo, on fait trois fois tagadagad on va venir rajouter des croches sur la troisième mesure de la première ligne, la troisième de la deuxième, la première, la quatrième et la deuxième. Et du coup 33142. C'est un truc de fou.
3: Ouais, truc de zinzin.
1: Et du coup, vu qu'on n'écrit rien sur papier, quand faut retenir merde, qu'est-ce qu'on fait, bah, bim, t'as le nom du morceau, et comme ça tu sais où est-ce que
2: voilà, faut rajouter ta croche.
1: C'est ça. Voilà.
0: Pratique et cryptique, c'est le combo parfait.
4: Vous écrivez rien du tout sur papier?
2: Non, tout dans la tête. On enregistre ici sur le téléphone, on a plein d'enregistrements de tous nos morceaux, de plein de petites parties des fois.
1: Qu'on n'écoute pas.
2: Qu'on n'écoute jamais. Hein. Et puis on se rappelle. Et puis en fait, c'est le fait de les jouer plein de fois, en fait, on. Tout mémoire musculaire. Hein.
4: Même les accords précis que vous arrivez
1: à communiquer. Bon, on n'a pas d'accord déjà. Donc
3: alors, en fait, Clément, il se débrouille pas mal justement parce qu'il a fait du solfège, du classique et tout. Nous, on connaît rien avec Raphaël. Enfin.
2: Moi, j'ai pris des cours.
3: Toi, t'as pris un peu.
2: Mais c'est loin, quoi.
1: Quand j'essaie de leur expliquer deux, trois trucs basiques de 4-4, de solfège, des mesures, ils comprennent rien. Bon, c'est pas
3: je ne comprends rien. Et puis les accords, je les trouve à l'oreille, du coup, voilà, en mode autodidacte.
1: Tout au feeling, tout à l'oreille.
3: C'est ça.
2: Bah, c'est le mieux.
0: On peut poursuivre justement sur ces techniques que vous avez pour trouver un petit peu, votre son. Notamment, on peut parler aussi sur ce morceau, on entendait le scream du coup que tu décrivais,
1: yes,
0: Clément.
1: Yes, tout à fait, je fais du pick squeal à un moment. C'est bruit de cochon. Bah, cri de cochon,
0: c'est ça.
1: Littéralement.
0: Et comment tu as appris à avoir ces techniques-là très particulières? Comment ça t'est venu? Peut-être déjà l'envie, sans parler vraiment de la technique, mais.
1: Ça envoie sa mère, le pick squeal, moi je trouve. Donc ça m'a dit, putain, faut que j'apprenne à faire ça. Et c'était quand? C'était il y a 2 ans l'été. J'étais livreur de pizza en voiture. Je me faisais chier, mais du coup j'avais métal dans la voiture. Et je m'amusais à faire du bruit, puis j'ai réussi à en faire. Et du coup, c'est comme ça que c'est venu. Mais du coup, pour les puristes, je fais de l'inhail. Aïe, aïe, aïe, il va se tuer la voix. C'est vrai que personne se tue la voix en faisant de l'exhale. L'exhale, c'est la façon classique de le faire. En gros, moi, je fais en inspirant l'air au lieu de. Bah, quand on parle classique, on expire, l'air. Ouais. Donc, voilà, moi, je fais en inspirant.
3: Une démo. Bah, allez, coup, un gros.
1: Je fais un petit pick squeal.
3: Allez, vas-y, vas-y. Ouais,
2: c'est ça, bien.
0: Voilà. Impeccable, j'ai à peine pick. Trouvé à tout va bien.
1: Nickel.
3: Saturer tous les micros.
1: Mais voilà, mais grosso modo, tu fais pas ça avec tes cordes vocales, tu fais ça avec tes false cordes. Je crois que c'est le larynx en français.
2: Ouais.
1: Je sais plus, I'm so English, bro.
2: J'y connais
3: rien.
1: C'est dur. Oui, c'est pas les cordes vocales qui font ce bruit, c'est juste en dessous. Et c'est comme ça qu'on fait plus ou moins le bruit. Donc là, en inspirant l'air. Mais on peut le faire aussi en expirant, je sais pas faire. Ça me fait mal ou je le fais pas.
0: Donc mais voilà. Du coup, toi en autodidacte, tuto YouTube,
1: c'est ça. Ça se trouve, dans 5 ans, j'ai plus de voix parce que j'ai fait de la merde, mais j'ai pas mal quand je le fais, donc normalement, tant que t'as pas mal, c'est que c'est bien.
3: C'est ça, c'était
0: ça
3: pas
0: sonne
3: mal.
0: Bien, c'est déjà ça.
1: On peut pas se plaindre.
0: Voilà. Pareil, je voulais savoir au niveau des instruments, rapidement, j'imagine que toi, Raphaël, tu joues avec une double pédale de kick.
2: Oui, c'est ça, oui. Tout à fait.
0: C'est assez fréquent dans le métal.
2: Ah bah oui.
0: Pareil, c'est une transition que tu as faite assez vite par rapport peut-être à la.
2: Et bah, en fait, j'ai pris 8 ans de cours. Et à la base, en fait, j'en faisais pas du tout. Et c'est vraiment avec Solal que j'ai commencé à en faire. Et en fait, bah, du coup, c'est depuis 3 ans que j'ai appris. Oui. Et voilà.
0: Ça s'est fait naturellement.
2: Ouais,
0: comme
2: c'est
0: ça. Tu t'es dit, on fait la transition.
2: Choix, ouais. Ah, dans le métal, on n'a pas trop le choix, surtout avec ce qu'on fait. Je pense que.
0: C'est pour avoir ces rythmes-là, c'est bien obligé.
4: Moi, je voulais aborder un autre aspect un peu de votre musique, mais du coup, qui n'est pas de la musique, c'est l'aspect un peu visuel. Pareil, là, je repose des questions un peu de novice du métal. C'est vrai qu'il bah, y a une esthétique qui est quand même très, très spécifique au métal, notamment la pochette de votre EP qui est avec une espèce d'épée et puis des bêtes qui se promènent un peu sur la pochette. Déjà, savoir qui est-ce qui l'a faite, cette pochette. Et puis ensuite, qu'est-ce que ça peut représenter? Enfin, en fait, est-ce qu'il y a des signes typiques qu'on retrouve dans le métal et quels sont-ils en fait ces signes typiques dans le visuel?
3: Question intéressante. Ouais. C'est plus profond. Ça.
2: Mais c'est... Déjà, ça remonte pas mal. Ça remonte au lycée.
3: Ça remonte un petit peu cette pochette.
2: Et pour la pochette, c'est une amie à nous qui s'appelle Lila Dufour d'Acosta, si jamais. Et qui nous a. Petit big up.
3: Big up.
2: Qui nous a dessiné la cover. Et après, par contre.
3: En fait, il n'y a pas vraiment de référence spéciale. Après cette épée, voilà, on aimait bien le fait qu'elle soit ancrée dans la pierre, un peu comme Excalibur, et avec break, matter séparés dans la pierre. Donc l'idée de briser justement la matière. Mmh. Ouais, c'est tout autour de ça. On a tout misé sur ça.
2: Ouais. C'est le max de la réflexion.
3: Et puis des petits insectes qui dévorent l'épée pendant ce temps. Bon, après, voilà, ouais, ça c'est plus tiré de notre imagination. Mais c'est vrai qu'elle avait déjà fait une pochette pour un titre qu'on avait fait avant, qui était une balade assez,
2: oui,
3: assez longue. Et en fait, l'idée c'était de garder cette esthétique un petit peu. Bah, c'est quand même très prog, cette esthétique. Je sais pas comment dire, mais dans tous les albums.
2: La comparaison, elle est bien.
3: Non, mais dans tous les albums de progressifs, les pochettes sont très. Comment dire.
2: Imaginatif.
3: Ouais, oula.
5: C'est énigmatique.
2: Irréel, quoi. Enfin, c'est un peu irréel, un peu fantastique. Fantastique,
3: voilà. Fantaisiste. Et voilà, parce que le prog, il y a beaucoup de choses, de nappes atmosphériques, il y a beaucoup de parties. Mm. Différentes, c'est long, c'est voilà, ça donne, en fait ça, c'est un peu un autre univers, et du coup on veut montrer ça à travers les dessins, les pochettes, tout ça.
4: Ok, est-ce que c'est pareil, cet univers-là un peu fantasy que vous aimeriez reproduire sur d'autres pochettes d'albums, d'EP, de singles?
1: Mieux pas réfléchir.
2: Pourquoi pas,
3: ouais. On peut se mettre d'accord maintenant, alors qu'est-ce qu'on fait? Ouais, pourquoi pas, oui. Pourquoi pas
1: enfin, on verra quand sortir un vrai album.
2: Ouais, voilà.
3: Alors on est en train un petit peu de se... Enfin, notre groupe... c'est de plus en plus métal, c'est de plus en plus vénère en fait. Et du coup, je pense qu'on va pas reprendre cette même esthétique de dessin un peu doux. Par contre, oui, pourquoi pas garder ce côté fantaisiste et voilà.
1: On verra sur le feeling, ça, de toute façon.
2: Oui, ouais. Sur le moment.
4: C'est un autre truc aussi qu'on aime bien demander, c'est comment est-ce que les artistes qu'on reçoit, ils gèrent aussi cet aspect à la communication auprès de leur public sur les réseaux sociaux. Est-ce que vous, c'est un truc qui se passe bien? Est-ce que ça vous prend énormément de temps? Est-ce que c'est quelque chose qui est simple à gérer ou justement qui est lourd et on s'en passerait bien?
1: Allez, Solal, soit qui fait tout, soit qui répond.
2: C'est plus Solal qui s'en occupe.
3: Je suis le secrétaire du groupe. Du coup, moi, je vais faire tout ce qui est plutôt administratif. Mais en fait, parce que ça, pour l'instant, ça me va, ça me plaît. La communication, ça me plaît bien. Donc ça va, ça me prend pas. Ça me prend du temps, mais.
1: Puis voilà, comme j'ai contact. T'as tous les contacts, ouais. T'as tous les codes d'accès.
3: J'ai tous les contacts, j'ai tous les machins. Voilà. Je préfère le faire moi et je pense qu'on est ok avec ça. Et
2: oui,
3: enfin,
2: tant que ça va à tout le monde en tout cas.
3: Oui, en fait, tant que ça va à tout le monde, c'est ça, le plus important. Et puis c'est mieux qu'une personne souvent gère ça, alors que si on est trois dessus, ça, c'est vite assez compliqué. Mais voilà. Donc c'est moi qui fais la communication. Et bientôt, j'ai eu l'idée de prendre quelqu'un, enfin, avoir quelqu'un avec moi pour m'aider, par exemple, pour des affiches, des posters et tout, faire des dessins un peu spéciaux, créer vraiment une direction artistique autour de notre communication pour que ce soit plus cohérent.
4: Ok. Tout à l'heure, Cola, il me disait que vous avez donc joué le 16 avril, il me semble, à l'Ampérage, avec les groupes Update et Giro. Donc, est-ce qu'il y a une vraie communauté métal autour de Grenoble?
2: Ah oui.
3: Oui.
2: Ouais. Ah, beaucoup.
3: Mais de partout.
2: Ouais, de partout.
1: Ils sont partout, les métalleux.
3: Quoi que la Creuse, faut voir.
2: Oh, si, ils se cachent, c'est tout.
3: Ils se cachent.
2: Ouais, c'est un peu dans leur caverne.
3: Non, mais bien sûr, oui, Grenoble, même une belle communauté métal à Grenoble, j'ai l'impression.
1: De toute façon, la communauté métal en général, elle est très fidèle et elle soutient en général les scènes locales, pas forcément que les gros trucs comme le Hellfest et tout. En général, c'est un public qui répond présent, même s'ils connaissent pas le line-up, ils viennent quand même. Ils sont là pour le métal, pour soutenir le truc. Parce que c'est un style un peu underground, un peu niche. Donc si tu commences à te tirer les balles dans les pieds entre eux, bon, c'est pas comme ça qu'on dit, on s'est compris quoi.
3: Mais oui,
1: faut pas se tirer vers le bas, ça sert à rien, on se dit assez niche comme ça.
2: Tout le monde se soutient un peu, c'est cool.
1: Voilà.
3: Et c'est ce qui est marrant, c'est que des fois on va à des soirées métal et on croise tout le monde qu'on connaît, enfin on croise plein de gens qu'on connaît parce qu'ils vont aux mêmes soirées que nous.
4: Ouais, voilà. Bien sûr.
3: C'est vraiment une communauté soudée qui se retrouve à chaque concert quoi.
1: De toute façon, peu importe où on croise des gens qu'on connaît. Une fois, on était à Belfort, on croise Max de Date. Oui. Qu'est-ce qu'il fait là, lui?
3: Il suffit de les repérer au t-shirt. Full noir, t-shirt hyper hyper crade.
1: Ouais, on est pas joyeux, on est tout noir, on est tout triste.
2: Crade, on se comprend, c'est pas sale.
0: Ouais, ouais.
2: C'est avec des dessins, crade.
3: Ouais. Plutôt. Oui, oui, oui.
2: Mais parce que non, mais tu dis crade, comme si on était sale.
3: Les designs des t-shirts, ils sont horribles.
0: Des préjugés qui remontent. Et même au niveau des scènes, du coup, au niveau des scènes sur Grenoble, vous trouvez qu'il y a des beaux accueils, globalement, des scènes qui sont dédiées à ça, qui accueillent vraiment bien les artistes qui font du métal de tout type, parce que métal, c'est comme vous l'avez dit, c'est hyper varié, donc ça peut attirer beaucoup de public comme moins de public selon les styles.
1: Bon, ouais, franchement, ça tourne bien. Après, bon, il n'y en a jamais assez. Hein. Si on pourrait avoir plus de métal, on dit pas non.
2: Oui.
1: Mais bon, c'est pas non plus pour tout le monde. En termes de budget, c'est pas forcément facile de faire venir les groupes, trouver les salles et tout. Mais franchement, ça s'en sort pas mal, je trouve. Ça marche bien.
3: Ouais, franchement, oui. Il y a l'Ampérage qui en fait beaucoup. Et je pense aussi à la Bifurque qui en programme des fois.
1: Après, Grenoble est autour de Grenoble. On peut aller aux côtés de Chambéry. Il y a le Brunzinc juste à côté à Barbera. Après, à droite, à gauche, on ne reste pas forcément que sur Grenoble, mais dans toute l'agglomération, allez, en moins d'une heure de route, à limite, tu prends l'auto, tu es à Lyon pas très longtemps. Bon, c'est un peu plus loin à Lyon, mais tu as quand même des scènes dans le coin. Je sais que tu as au niveau d'ISO, il y a le Magmatone.
3: Ouais.
1: Le gars, il a son bar concert, il gère bien le truc. Il savait faire jouer plein de groupes locaux, ça c'est cool aussi. Mm. Donc, c'est cool qu'il y ait des gens investis là-dedans. Hein.
0: Et puis, c'est encore pas mal aussi présent dans la scène étudiante, quand même, le métal, c'est...
3: Bien sûr, ouais.
0: Ça commence à se décliner un petit peu parce que le métal est un genre qui commence à avoir son âge, on va dire. Mais ouais, au niveau étudiant, vous trouvez qu'il y a encore des dynamiques qui se passent un petit peu pareil?
3: Moi, j'ai l'impression qu'il y a un petit renouveau dans le métal depuis quelques années et c'est en train de se...
2: Ça se propage.
3: Je sais pas si ça se démocratise, mais en tout cas, ça, oui, il y a beaucoup de jeunes qui sont intéressés. Et il y a des nouveaux groupes émergents qui déboîtent tout en ce moment. Des groupes, c'est pas, là je parle pas de Metallica, Black Sabbath, des vieux groupes comme ça quoi. C'est des jeunes groupes avec des styles un peu différents, des sous-genres un peu différents.
0: On va se lancer une petite musique. C'est un titre qui s'appelle Obsolescence du coup, qui fait partie aussi pareil du live que vous avez fait à la scène Pulsation à Bordeaux. On va évoquer un peu plus cet aspect-là justement juste après cette musique-là sur vos expériences sur scène vraiment, puis qu'est-ce que ça vous a apporté vraiment dans la construction de vos sons. Et tout de suite du coup on s'écoute Obsolescence en live à Bordeaux au Tremplin Pulsation.

0: Et vous êtes toujours sur Radio Résivaudan avec Break Matter, dans les poules aussi, on les oreilles, nos invités de la semaine pour parler de métal. Vous écoutiez Obsolescence. Obsolescence, du coup, dans la version qu'on a écoutée, elle venait du live à la scène du Tremplin Pulsation à Bordeaux en 2025. Ouais. On va revenir justement sur cette expérience. C'était le tremplin national. Donc, dans lequel vous êtes les lauréats national du tremplin pour 2025. Et donc cette finale, elle était à Bordeaux. Vous avez d'abord passé du coup par la finale régionale qui se passait ici à Grenoble.
1: C'est ça, ouais, tout à fait. C'était à l'Aquarium, une salle étudiante.
0: Donc vous avez passé la première étape là,
1: ouais.
0: Qualifié donc premier de régional, et donc vous avez été qualifié pour la finale à Bordeaux. Mmh. Déjà, comment vous sentiez à ce moment-là?
2: Surpris.
3: Bah, surtout qu'en fait, quand on gagne celle de Grenoble, on n'est pas d'office qualifié pour les nationales. Parce que du coup, il y a tous les Crous en France qui font aussi le même concours régional. Mm-hmm. Et parmi toutes ces, il y en a combien? Il y en a une quarantaine de groupes?
2: Un peu plus, il y a 42 groupes, 43 groupes cette année.
1: 43 groupes.
2: Et donc, ils en prennent 5 sur les 43. Et il y a des délibérations qui se passent à Paris pour sélectionner les 5 groupes finalistes à Bordeaux.
3: Voilà, et du coup nous on fait le truc, on gagne Grenoble, déjà c'était un peu, je crois que c'était le deuxième concert qu'on faisait tous les trois, je crois, ensemble.
1: Ouais, ouais.
3: Donc bon, on est content, on passe à autre chose, puis quoi, 2 mois après on reçoit un mail, ouais bah faut venir à Bordeaux pour faire les finales. Ah bah super, bonne nouvelle, puis voilà quoi, on était content.
1: Voilà, on était content, ouais. En plus le tremplin, il nous avait dit vite fait, bah Clément, ah les gars il y a un tremplin et tout, faudrait qu'on le fasse et tout, pourquoi pas,
4: ouais,
1: puis, finalement
4: fait,
1: ça nous a emmené au niveau national, c'est incroyable quoi.
3: Donc, voilà, franchement.
1: À chaque étape en fait on s'y attendait pas et du coup c'est venu comme ça quoi.
0: Ok, mais du coup entre la finale régionale et la finale nationale, c'était juste de la délibération entre jury des performances pour la sélection, c'est ça?
1: C'est ça, ouais, à Paris.
3: Ben là justement cette année, Raph et Solal, ils étaient jury pour l'année 2026.
1: Oui. Donc,
2: on sait comment ça se passe maintenant.
0: Comme ils l'ont été vous l'avez été pour la finale régionale à Grenoble, vous avez pu assister au concert à l'Empérage et vous avez aussi participé du coup à la sélection nationale.
1: Nationale. Et on est allé à Bordeaux encore une fois pour faire les jurys.
2: Jury.
1: Cette fois.
0: Beaucoup d'allers-retours, mais ça a l'air d'être intéressant comme expérience.
2: Ouais, ils sont
1: très sympas.
2: Bordeaux.
1: Big
2: up à Julien.
1: Big up à Julien et Déborah.
0: Et justement, vous avez été lauréat, donc vous avez gagné 2000 euros de cash prize, si je ne me trompe pas, c'est ça? Plus la finale régionale, ça fait. Il y a
3: 2500.
0: Qu'est-ce que ça vous a apporté? Est-ce que vous en avez vraiment pu en tirer quelque chose? Sur quel axe vous étiez focus en disant, ok, on a gagné ça?
3: Tout dans les bars, on a que picolé,
1: des bières.
3: Non, on a mis sur le compte bancaire et puis voilà.
2: On a acheté du matos avec.
3: Ouais, un peu de matos à droite à gauche.
1: Ouais, l'objectif c'était soit tout ce qui est matériel, soit enregistrement, parce que c'est vrai que les enregistrements studio ça coûte cher. Et donc pour l'instant, il y en a encore des sous là actuellement. Et c'est en provision sur notre compte pour peut-être prochainement enregistrer quelque chose ou faire des résidences ou ce genre de choses qui demandent pas mal d'argent.
5: Et là, cette année, vous avez en mai, vous avez l'occasion de vous produire pour le FIMU.
1: C'est ça,
5: Festival international des
3: musiques.
5: De musique, ouais.
3: Et le U, c'est universitaire, mais c'est plus le cas depuis 2 ans.
5: Ouais. Ah, d'accord.
3: Il y a toujours le U, mais il sert plus à rien.
1: Parce que le film, ça marche pas trop.
3: Ouais. À Belfort.
5: Et alors, comment vous vous êtes retrouvé là-bas?
1: Du coup c'était le pendant le tremplin Pulsation justement, il y avait un des jurys qui est le programmateur du FIMU.
5: Ah ouais.
1: Et donc un des prix c'était d'être programmé directement au FIMU sans passer par les présélections. Et
3: on l'a pas eu.
1: On n'a pas eu ce prix. Et juste à la fin du concert, il nous a dit bon, vous l'avez pas eu, par contre, essayez, parce qu'à mon avis, vous allez passer quand même.
3: Ouais, c'est ça. Il nous a dit pas besoin de vous le donner. On donne celle qu'on fait deuxième, Angine. C'est trop bien, Angine.
2: Okay. Elle est streamée, Angine.
3: Ils nous ont dit en fait, ce que vous faites, c'est lourd. Il n'y a pas besoin qu'on vous donne une carte blanche pour passer direct. Faites les inscriptions classiques et normalement ça passe.
1: Voilà.
2: Et donc c'est passé,
1: c'était trop cool.
3: Franchement, trop bien le FIMU.
1: Un de nos meilleurs concerts, enfin en tout cas en termes de gens. Il y avait 600, 700 personnes. Pardon.
2: Julien a dit on s'approchait des 1000, voire on les dépassait. Mais il a peut-être maxé un peu.
1: On sait pas.
3: Il y avait du monde, c'était bien.
2: Voilà.
0: Et justement, vous allez peut-être enregistrer quelque chose sur le FIMU, où c'était capté un petit peu ou...
2: Non. Malheureusement, non.
3: Non, parce que là, c'est gros festival, il y a 12 scènes, il n'y a pas de balance, c'est que des line checks. Et ça dépote. Donc non, on peut pas. On n'a rien enregistré.
0: Bon, c'était déjà, c'est déjà pas mal, ouais. Juste pour faire pour la visibilité.
3: Je sais qu'il y a une petite vidéo résumée sur le l'Instagram du FIMU. Bah, je crois qu'on
2: même
3: a mis
2: sur
3: le nôtre.
2: Ouais.
3: Ça, ils sont efficaces. On est sorti de scène une demi-heure après. Il y avait déjà un reels qui était monté avec le son, tout qui était fait. Mais ouais, nous, on n'a pas eu plus de trucs.
0: Mais de toute façon, il y a des trucs qui arrivent très bientôt.
4: Juste avant, on a parlé de l'ampérage, et puis là, on parle aussi de ce festival. Est-ce qu'il y a d'autres endroits, d'autres festivals dans lesquels vous aimeriez beaucoup jouer ?
1: Il y a un lieu emblématique en France qui s'appelle le Hellfest.
3: Ouais, c'est pas mal ça.
1: Ce serait bien d'y jouer une fois.
2: Main stage, vite fait.
1: Ouais,
2: histoire de.
1: Allez, vite fait quoi.
3: Faut pas viser trop non plus. Hein. Petit à petit. Ouais.
1: Non, mais les festivals de métal en France, ils sont quand même trop cool. Hein. Il y a le Motoculteur aussi vers le Hellfest, le Motoculteur Festival. Mmh. Il y a pas loin, il y a le Planet Fest.
2: Planner Fest, je crois.
1: Je sais plus.
2: Ouais, je crois que c'est ça.
1: Mais il y en a des sympas dans la région et des sympas par exemple
3: court,
1: en Bretagne.
2: Ouais.
3: Les Vieilles Charrues, ils font un peu de métal aussi.
4: Tout ça, ça a l'air d'être quand même beaucoup en Grand Ouest, en Bretagne et tout ça. Non
2: ouais,
1: ils
2: ouais.
1: en font beaucoup là-bas.
3: Bah, le plus proche qu'il y a, c'est sur Aix-les-Bains, là. C'est dans pas longtemps.
1: Musilac,
3: ouais. Ils programment du métal un peu de temps en temps.
1: Mais c'est vrai que bah, là, on sort beaucoup de festivals, mais c'est vrai que parce que les festivals, c'est une ambiance vraiment cool. Quoi.
3: Mais c'est vrai qu'il faut plus jouer dans le Nord. Hein. Dans le coin, il n'y en a pas trop. Ouais.
2: Nord, Nord-Est. Enfin, Nord tout court, en fait. Hein.
3: Ouais. Mais je pense que c'est pour capter aussi tous les pays du Nord, tout ce qui est Allemagne, Belgique, le Royaume-Uni et tout ce qui vient de là-haut.
0: Justement, on peut peut-être revenir sur votre actualité très prochaine. Vous avez un EP qui va sortir très très bientôt, qui s'appelle Mirage, qui sort le 20 juin. Donc, la semaine prochaine, littéralement. Donc c'est un EP de captation live. Qui s'est passé au ciel, si je ne me trompe pas, c'est ça?
3: Ouais. On a fait une résidence. Donc
0: résidence,
3: il n'y a pas de public, c'est pas une résidence. Par contre, du coup, quand on dit que c'est live, c'est que c'est one take.
2: Live session.
3: Il y a une seule prise, ouais, live session.
2: Ouais.
3: On est trop English ici.
1: Black Matter.
3: Mais ouais, du coup, c'est pas non plus une qualité d'enregistrement de studio, mais c'est mieux qu'une qualité de captation concert. Mm-hmm. C'est entre les deux.
1: Voilà. Et il y aura une petite vidéo un peu montée, sympa sur YouTube.
2: Sur chaque morceau.
1: Voilà. Il y a 4 morceaux, du coup. Dont Mirage, qui est un peu le titre phare. Il s'appelle comme ça, l'EP, on l'a appelé comme ça.
3: Tout à fait.
1: Voilà.
0: Et bon, on va se diffuser dans pas très très longtemps. On peut aussi peut-être évoquer vos prochaines dates live sur lesquelles tout le monde peut venir vous voir. Notamment, j'ai vu que vous jouez très bientôt aussi à la Fête de la Musique, le 21 juin, à la Rock Taverne sur Gambetta, à Grenoble.
3: Yes, ouais. Tout à fait.
0: Vous jouez avec Faith in Agony et Wesh Magoul, c'est ça?
3: Tout à fait. Ouais.
1: Et du coup, cette date, c'est sort. Enfin, pardon, je parle pas dans le micro, c'est quand même mieux. cette date, c'est juste après la sortie de notre EP, donc on va pouvoir faire tous ces sons là, et les gens vont pouvoir écouter en live, donc c'est cool.
0: Sorte de release party.
1: Exactement.
2: Ouais.
1: En plein air.
0: Impeccable.
1: Et puis pour nos autres dates, du coup, cet été, on fait une petite pause. Souvent l'été, on joue pas trop, et on revient en automne avec une date pour ceux qui connaissent Arrache. C'est un groupe de métal progressif aussi à Grenoble. Donc on va jouer avec eux à l'Ampérage normalement le 31 octobre. C'est pas encore calé, mais ça va se passer. Et pareil pour Eve, c'est pas encore calé, mais on a une date de prévu en novembre, sûrement le 26 novembre, avec encore Arrache. Voilà,
2: ouais,
1: parce
2: pour
1: qu'on
2: changer
1: les adore,
2: d'habitude.
1: Parce qu'on les adore.
3: Puis pour les Bordelais qui se passeraient dans le Grésivaudan,
2: oui.
3: On joue aussi à Bordeaux.
2: Le 24 septembre.
3: 24 septembre, ouais.
1: Ouais.
3: Pour l'instant, c'est à peu près.
2: À la Mac 3 de Bordeaux. Édicace à Julien.
0: Vous avez vraiment trouvé une scène sur Bordeaux.
3: J'aime trop à Bordeaux. C'est trop bien.
1: Ouais.
2: C'est des boss.
0: Un beau partenariat ouest-est.
3: Tout c'est à ça. Fait. C'est bien. C'est 8 heures de route en plus.
0: Eh bien, très bien. Merci beaucoup. Breakmaster, est-ce que vous avez un petit mot à passer aux auditeurs de Radio Grésivaudan ou à vos auditeurs, à vous aussi qui vous écoutent, vos fans dédiés?
3: Écoutez du métal, c'est
1: ouais.
3: Trop bien.
1: Ouais, écoutez du métal. Et pour ceux qui découvrent le métal, bah par exemple, comme toi, franchement, allez-y, allez dans des concerts de métal et vous allez prendre une grosse claque, à mon avis, parce que les concerts de métal, c'est quand même incroyable.
3: Et parce que dans les pogos, on se bat. Mais on se bat.
2: C'est des gros câlins. Voilà, c'est que des gros câlins.
1: C'est que des gros câlins. Vous n'êtes pas obligé d'aller dans les pogos et c'est évidemment. Vraiment une bienveillance, une super bienveillance dans les concerts. Et pareil, des styles comme nous, par exemple, qui sont
2: plus abordables.
1: Instrumentaux, ouais, plus abordables.
2: Ouais.
1: Voilà, il y a différents styles et après, c'est chacun ses goûts, quoi. Il y a des trucs dans le métal, par exemple, que j'aime pas du tout.
2: Et je pense qu'il y en a pour tout le monde.
3: Ça, c'est un mot de la fin, putain.
1: Ouais. Il y en a pour tout le monde.
4: En tout cas, c'est suffisamment convaincant. Moi, je suis convaincu.
1: Et bah, tant mieux.
4: Merci beaucoup d'être passé nous voir.
1: Merci à vous.
4: Et puis, bah, du coup, on se revoit en live, hein, forcément.
2: Avec grand plaisir.
4: C'est,
2: plaisir.
4: Ouais, ça, c'est bon. C'est... J'ai envie de le faire.
0: Et du coup, on va se quitter avec un petit extrait du titre Mirage de votre dernier EP qui sort, on le rappelle, la semaine prochaine. Un petit extrait, Mirage. Merci beaucoup, Breakmatter, d'être passé sur Radio Grésivaudan.
2: Merci.
1: Merci à vous.
2: Ciao.

0: les appelait les poules.
1: Ah, comment je fais pour les poules? Je fais tu tu tu tu tu, coche coche coche coche coche coche, tu tu tu tu tu tu. Et les poules, elles arrivent toutes.
0: Ah ouais, ah ouais, elles arrivent, elles arrivent.
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3: Et pour commencer cet agenda des sorties de la semaine jusqu'au 20 juin, nous avons, j'avais à vous proposer pour la fête de la musique 2026 en co-organisation avec la ville de Crolles, l'ensemble musical crollois propose un festival de 5 jours autour du ukulélé, ce petit instrument de musique à 4 cordes, donc c'est vraiment une thématique très originale. Du 16 au 20 juin, ce festival intitulé Le Fucre, l'acronyme n'est pas très beau, mais ça reste très, très joli comme musique, sera composé du coup d'apéro lélé, donc c'est des ateliers gratuits d'initiation à l'instrument originaire de Hawaï. Il y aura aussi des divers concerts en libre accès, un karaoké géant et surtout des tonnes de bonne humeur. Pour les apéros lélé, vous pouvez venir avec votre ukulélé à vous, ou si vous n'en avez pas, l'EMC pourra vous en mettre à disposition. Pour ça, il suffit de le réserver en amont sur Eloasso. L'instrument sera alors confié le jour de l'atelier et devra être restitué à l'école en fin de séance. Ces moments, ils sont ouverts à tous à partir de 10 ans, donc ça peut être vraiment très très bien à faire ça en famille, avec certains créneaux dédiés aussi pour les personnes âgées et pour le personnel de l'ensemble musical crollois. Pour clore ce festival, samedi 20 juin, à partir de 21h, le BUS, le Big Ukulele Syndicate, sera de retour à Crolles et donnera un concert sous le kiosque du parc Paturel pour fêter sa fin de résidence à l'espace Paul Jargeau dans lequel tout se déroule. Et présenter son tout dernier spectacle Popcorn. Donc je rappelle, du coup, c'est du 16 au 20 juin, la semaine prochaine, le festival Fucre.
4: De mon côté, je vous annonce une soirée électro qui aura lieu ce mercredi 17 juin à la Bifurque à Grenoble, ce tiers-lieu artistique et sportif au cœur du quartier Flaubert à Grenoble. Donc, c'est le collectif queer La Marée qui propose cette soirée avec des jeux proposés dès 18h30, puis du son à partir de 19h30 avec DJ Barnabellox, puis de 20h30 à 22h un B2B entre Pas de Souci et Ratatac. Le collectif La Marée est un collectif de personnes lesbiennes, bi et plus largement queer entre 20 et 45 ans qui a envie de plus d'espaces festifs et de socialisation queer à Grenoble. Il organise des soirées accueillantes et festives dont l'objectif est de queeriser l'ambiance dans des lieux partenaires qui les accueillent. Cette soirée techno, cumbia, latin club et trans est donc à retrouver ce mercredi 17 juin à partir de 18h30 à la Bifurque à Grenoble.

0: Et voilà, chers auditrices et auditeurs de Radio Grésivaudan, votre émission Les poules aussi ont des oreilles touche à sa fin. On remercie encore une fois le groupe Break Matters qui était avec nous pendant cette heure. Voilà, on a passé un très bon moment, en tout cas pour ma part. Merci Max et Cola, qui sont toujours avec moi.
1: Merci
2: aussi à nos invités. Mais oui, c'était un super moment et une belle découverte.
0: Ouais, une belle découverte. Qu'est-ce que t'en as pensé? Est-ce que t'as un mot à dire, Cola?
1: Bah, c'était super, ça faisait un moment que j'attendais ce moment qui avait été fixé depuis mars. Et voilà, j'étais très content de les recevoir. Et puis voilà, j'espère que c'est un nom qui continuera à tourner. Break Matter, je paierai attention de mon côté.
0: Ouais. Est-ce que vous avez un petit temps pour parler de ce que vous allez faire demain?
1: Oui, carrément. Alors demain... Si vous nous écoutez le vendredi, voilà. Demain nous sommes en émission délocalisée au Marché des Continents à Chambéry, où on va couvrir les stands qui sont présents sur le lieu du festival. L'émission délocalisée sera de 14h à 16h, si je ne me trompe pas. Donc 2 heures d'émission pour présenter plein d'assos qui proposent des trucs sur le thème de la multiculturalité. Et voilà. Et voilà. Par contre, le samedi, si vous nous écoutez le samedi, c'est déjà passé, mais vous pouvez retrouver la rediff sur le site de Radio Grésivaudan très bientôt. La semaine pro, on reçoit Tomoro.
0: Oui, tout à fait.
1: Je dis on, mais en fait, pas vraiment, parce que moi, je ne serai pas présent. Vous serez tous les deux, Max et Valentin, pour
0: voilà.
1: Cette émission-là.
0: Donc, Tomoro qui est un duo de shoegaze, un petit peu. Voilà, on verra ça un petit peu plus en détail leur univers la semaine prochaine. Donc, pour rappel, donc, l'émission est.

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1: RFI, bonjour, 17h en temps universel, bonsoir, 19h ici à Paris.
2: Nicolas Brousse.
1: Pour paraphraser une chanson du patrimoine français, aujourd'hui peut-être ou alors demain, l'accord pour mettre fin à la guerre entre États-Unis et Iran n'a jamais semblé aussi proche, même si les déclarations divergent concernant le moment de la signature. Aujourd'hui, c'est sûr, le premier choc de la Coupe du Monde 2026 de football, Brésil-Maroc, deux équipes du top 10 mondial, avec des Marocains qui ont le vent en poupe et des supporters qui y croient pour ce soir, nous serons à Casablanca. Dans ce journal également, reportage à Gaza où l'accès à l'eau potable est toujours précaire, assuré par des camions-citernes, puisque 90% des infrastructures d'assainissement sont endommagées, voire détruites. Et puis la défense européenne a du plomb dans l'aile après l'abandon du projet franco-allemand d'un avion de chasse. C'est celui d'un char du futur qui est dans l'ornière. C'est tout simplement l'une des plus belles affiches de la phase de poule de cette Coupe du Monde. Dans le groupe C, le Brésil affronte tout à l'heure le Maroc, 22h temps universel. Le Brésil, c'est tout simplement la nation la plus titrée de l'histoire de la Coupe du Monde. Mais les Lions de l'Atlas ont bien l'intention d'honorer leur nouveau statut, 7e au classement FIFA, soit seulement une place derrière les Brésiliens. L'excitation monte chez les supporters avec l'espoir de réitérer l'épopée historique de 2022 qui avait conduit les Marocains en demi-finale au Qatar. Dans les rues de Casablanca, on est donc totalement décomplexé. Reportage de François Hume Ferkataji.
3: Les rues de Casablanca commencent doucement à se mettre au diapason de la compétition internationale. Dans son petit magasin de vêtements, Fouad accroche des fanions aux couleurs du Maroc entre les rayons. Il est confiant pour le match de ce soir.
4: De mon point de vue, je pense que nous sommes actuellement une meilleure équipe que le Brésil. Si on regarde les qualités techniques de tous les joueurs, je pense que nous avons un avantage sur le Brésil en ce moment. C'est vrai que nous avons des joueurs blessés.
3: Juste avant le début du mondial, le défenseur Naïef Aguerd et l'attaquant Abdé Zalzouli ont dû renoncer à la compétition pour cause de blessure. Une grande perte selon Fouad, mais les supporters se veulent à la fois confiants et sans excès d'optimisme. Pour Hicham, l'objectif est d'atteindre au minimum les quarts de finale.
5: On espère Inch'Allah, mais je trouve que c'est très difficile parce qu'il y a des adversaires qui sont bien joués. Mais pour nous, c'est le quart de finale ou bien les demi-finales, c'est un rêve pour nous.
3: Un objectif mesuré qui détonne avec le pronostic du maire de New York, Zoran Mamdani, qui a affirmé dans la presse anglaise qu'il voyait le Maroc sacré pour la première fois champion du monde cette année, signe du nouveau statut international acquis par les Lions de l'Atlas. François Mferkataji, Casablanca, RFI.
1: Match à vivre en direct sur les antennes africaines d'RFI, prise d'antenne 21h50 TU. Et puis en marge de ce mondial, le gouvernement du Ghana proteste auprès de son homologue canadien au sujet du refus de visa pour l'international Thomas Partey. Il sera jugé pour viol en 2027 en Grande-Bretagne, ce qui n'a au contraire pas dérangé les autorités américaines qui, elles, ont bien accordé le visa pour Boston, où se trouve le camp de base ghanéen. Mais l'équipe doit jouer son premier match à Toronto, Canada, dans 4 jours face au Panama. Afrique Soir, première édition à 18h30, temps universel. Un accord imminent dans les 24 heures même pour mettre fin à la guerre au Moyen-Orient, c'est ce qu'a annoncé le Pakistan, le pays médiateur, dans les négociations entre l'Iran et les États-Unis en guerre depuis le 28 février. Mais comme souvent, l'optimisme a été tempéré cet après-midi par Téhéran, Justine Fontaine.
6: L'accord ne sera pas signé demain, a précisé le porte-parole de la diplomatie iranienne à l'agence officielle IRNA. Il n'exclut pas une signature dans les prochains jours, mais il faudra encore attendre pour fixer une date, temporise Esmaïl Bakaï. Depuis l'annonce une nouvelle fois ce vendredi d'un accord imminent par Donald Trump, différentes versions circulent dans les médias iraniens et américains et n'ont pas un seul texte commun, avec des divergences encore sur le détroit d'Hormuz ou sur le nucléaire et les stocks d'uranium enrichi de l'Iran. D'après les calculs de CNN, le président états-unien a annoncé au moins 39 fois depuis avril qu'un accord était sur le point d'être conclu. À l'approche des élections de mi-mandat prévues en novembre, le locataire de la Maison-Blanche s'inquiète des conséquences économiques de la guerre qu'il a lui-même lancée aux côtés d'Israël contre l'Iran fin février. Il aimerait donc pouvoir annoncer la fin du conflit. Mais même si un accord était signé dans les prochains jours, il faudrait encore des semaines de discussions, voire des années, pour préciser les points les plus techniques du texte.
1: Justine Fontaine sur RFI, l'actualité en temps réel. À l'instant, Donald Trump affirme que la signature d'un accord avec l'Iran est bien prévue pour dimanche.

0: Il affirme même que le détroit d'Ormuz sera ouvert à tous immédiatement après la signature. Il peut encore se passer beaucoup de choses et de déclarations d'ici là. Plusieurs sources assurent en tout cas que l'accord sur l'arrêt des hostilités englobera le théâtre libanais. En attendant, Israël ne fait aucune pause contre le Hezbollah. Les combats ont même redoublé d'intensité dans le sud Liban ce week-end. Un conflit qui éclipse la situation à Gaza, elle reste pourtant tragique. Les infrastructures d'eau et d'assainissement ont été détruites ou au moins endommagées à 90% par l'armée israélienne pendant la guerre. Résultat aujourd'hui, dans les camps de déplacés, l'eau est distribuée via des camions-citernes. Les autorités israéliennes assurent permettre l'acheminement d'eau potable, mais sur place, on gère surtout la pénurie. Reportage Rami Almagari à Gaza avec Frédéric Misselin à Jérusalem.
1: Hamda vit près de Ran Younes, au sud de la bande de Gaza. Dans ce camp de déplacés, le thermomètre grimpe actuellement, mais les ressources en eau baissent. Et cette grand-mère palestinienne explique, les camions-citernes affrétés par les ONG assurent les distributions d'eau pour les 150 habitants du camp.
2: Nous souffrons pour avoir de l'eau ici. Tous les deux jours environ, on reçoit une certaine quantité d'eau qui disparaît rapidement parce que les gens sont nombreux à faire la queue pour l'obtenir.
1: Il y a encore quelques jours, deux camions passaient quotidiennement. Désormais, il n'y en a plus qu'un et il vient tous les deux jours. Des volumes insuffisants. En plus, explique Fatih, un voisin, l'eau est salée.
3: Nous parcourons de longues distances pour avoir uniquement et seulement de l'eau salée. Quant à l'eau potable, il n'y en a pas ici. Les familles souffrent cruellement de cette pénurie.
1: Le manque d'accès à l'eau est dénoncé par de nombreuses ONG qui tiennent Israël pour responsable. Les conséquences sont immédiates et dramatiques sur la santé et l'hygiène des Gazaouis. Rami Almegari dans la bande de Gaza, Frédéric Misselin, Jérusalem, RFI.
0: Dossier qui sera peut-être discuté lors du sommet du G7 la semaine prochaine, organisé en France. Une chose est sûre, Donald Trump en sera et participera mardi à une réunion de travail avec le président ukrainien Zelensky, puis dînera le lendemain avec son hôte Emmanuel Macron. Avant ce G7 s'ouvrira après-demain à Paris le Salon mondial de la défense et de la sécurité terrestre et aéroterrestre, avec sans doute une ambiance plombée par les déclarations ce week-end du patron du géant allemand de l'armement Rheinmetall. Il sème le doute sur l'avenir du projet de char du futur que développe en commun la France et l'Allemagne. Après l'avion, le char, Nathanaël Vitran, c'est un nouveau coup dur pour la défense européenne.
4: Le char d'assaut franco-allemand sera-t-il lui aussi mort avant d'être né ? La question se pose alors qu'en début de semaine, le président français et le chancelier allemand Friedrich Merz ont déjà officiellement enterré le SCAF, l'avion de combat du futur antérieur, dont le développement avait été annoncé en 2017 par Emmanuel Macron et Angela Merkel. En même temps donc que le MGCS pour Main Ground Combat System, un char d'assaut qui doit à terme remplacer le Leopard 2 allemand et le char Leclerc français. Quatre entreprises y travaillent, le groupe franco-allemand KNDS, le français Thales et donc l'allemand Rheinmetall. Sauf qu'en près de 10 ans, ces entreprises n'ont reçu que 25 millions d'euros de financement, pas grand-chose par rapport aux ambitions affichées. Et dans le journal Die Welt am Sonntag, le patron de Rheinmetall va plus loin et affirme que la France s'apprêterait à réduire encore de moitié sa contribution au projet. De quoi, au mieux, retarder la mise en service du MGCS prévu pour 2040, au pire, enfoncer un clou de plus dans le cercueil de la défense européenne.
0: Nathanaël Vitran, les armes légales ont leur salon, les armes illégales ont leur atelier. Un atelier clandestin de fabrication d'armes létales avec des imprimantes 3D vient d'être démantelé à Pau dans le sud de la France. Quatre jeunes entre 17 et 21 ans ont été arrêtés. Sylvie Coffi, c'est un banal contrôle routier qui a permis de remonter la filière.
5: C'est une voiture mal stationnée aux abords de la gare Matabiau à Toulouse. À l'intérieur du véhicule, il y a un pistolet, une réplique de la marque Glock, mais étonnamment léger. Et pour cause, sa matière en plastique a été conçue par une impression 3D. Une arme légère et puissante, en capacité de tirer à balles réelles. Autre inquiétude pour les enquêteurs, la composition en plastique les rendrait difficilement détectables lors des contrôles de sécurité. Grâce aux empreintes digitales sur la pièce saisie, les enquêteurs remontent la filière, identifient un garage à Pau dans les Pyrénées-Atlantiques situé à 200 km de la ville rose. Dans ce local, les quatre suspects organisent leur entreprise où sont installées les imprimantes. L'un assure la communication sur le réseau Instagram, un autre la location du lieu et les deux derniers sont chargés de la fabrication et de l'expédition. Au total, des dizaines d'armes auraient été écoulées pour un montant allant jusqu'à 600 euros. La livraison se faisait par voie postale.
0: Précision de Sylvie Coffi. Merci d'écouter Radio France Internationale. Bon match et bonne soirée à l'écoute de la Radio du Monde. Tout de suite, on parle géopolitique sur RFI.
6: Je voulais rester un an, mais ça fait plus de 30 ans que je suis là. 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
8: Cinq pays africains, l'Angola, le Cap-Vert, la Guinée-Bissau, le Mozambique et Sao Tomé-et-Principe commémorent cette année les 50 ans de leurs indépendances. Les guerres coloniales se sont arrêtées avec la chute du régime autoritaire de Salazar en 1974 et la révolution démocratique du 25 avril. Les guerres civiles et les soubresauts politiques des anciennes colonies poussent toujours hommes et femmes vers l'ancien pays colonisateur. Certains sont arrivés dans les années 70, d'autres bien plus tard, et d'autres encore sont nés au Portugal. Ils y vivent entre indépendance, intégration, nostalgie et conviction. Portugal, les déracinés des indépendances africaines, un grand reportage de Marilyn Darcy.
9: À Covadamura, on se salue longuement, chaleureusement, à l'africaine. Covadamura, c'est ce quartier d'Amadora, ville qui jouxte Lisbonne au nord. À l'origine, un bidonville construit illégalement. Covadamura, aujourd'hui, a l'aspect d'une ville dans la ville, 7000 personnes y vivent. Les premières sont arrivées il y a 50 ans, avec la décolonisation du Cap-Vert, de l'Angola, de la Guinée-Bissau, de São Tomé et Príncipe et du Mozambique. C'est le quartier des Lousos africains par excellence, le plus connu et l'un des plus stigmatisés. À Covadamura, le créole capverdien est très présent. Nelson le parle couramment. Assis sur les marches devant le foyer où les jeunes apprennent l'informatique, Nelson, visage rond, souriant, fait beaucoup moins que ses 34 ans. Il revendique son identité de descendant d'un pays colonisé.
10: Mon père est capverdien. Il est né et il a grandi au Cap-Vert. Ma mère aussi, mais elle est née à São Tomé. Ce sont nos origines. Il a fallu que l'on apprenne le créole. Ça fait partie de nous. Pour moi, le créole, ça représente les anciens, mes grands-parents. Ils le parlaient, alors ça montre d'où je viens. Moi, je suis né ici, mais je ne suis pas d'ici, ok? Je suis né à Cova, j'y ai été élevé. Mais on ne me considère pas comme un Portugais. Je suis du Cap-Vert, mais je n'y suis jamais allé. Mon père, lui, est arrivé à Cova en 1973, avant la révolution d'avril 1975 et la décolonisation. Il avait 17 ans.
9: Nelson a le regard volontaire de ceux qui sont sur deux. L'animateur socioculturel est fier de son origine, de son histoire familiale, produit d'un passé difficile.
10: Mon père me l'a raconté, alors je peux en parler, car ça a à voir avec l'indépendance. En fait, il est venu ici pour ne pas avoir à lutter en Angola. Mon oncle, son frère, a fait la guerre d'indépendance, et il l'a prévenu qu'il allait se battre contre ses frères de sang. Ils sont nombreux à avoir fait la guerre en Angola ou en Guinée, sans savoir ce qui les attendait. La guerre de libération, paraît-il. Il l'appelait comme ça. Ah oui, on parle de la libération des pays africains, tout ça, mais on ne dit pas grand-chose de l'importance que ça avait pour le Portugal. Comme si c'était un truc à part. Mais non, pas du tout. C'était un épisode conjoint. On s'est battu côte à côte. Et ça a marché, la libération. Mais aujourd'hui, on veut opposer les Blancs et les Noirs, chacun dans son coin. Mais pour moi, ce sont plutôt les Blancs qui veulent la séparation.

0: Le créole, c'est la bannière de l'appartenance. Les teintes de nostalgie, la musique de Zetatas, qui tient un bistrot snack d'Ankova. Au coq bafa, ce qui veut dire manger-boire, le décor est simple, avec au mur des posters de Rasta et d'Amilcar Cabral, le héros de l'indépendance capverdienne. Chez Zetatas, affable et discret, le bistrot sert aussi de studio d'enregistrement. Des enfants jouent devant les ordinateurs impeccables du foyer de jeunes de Kova, géré par l'association de quartier Moulin de la Jeunesse, qui tient un rôle de premier plan dans l'insertion des jeunes. Hermelindo Caresme a longtemps formé les enfants de Kova à l'informatique. Ce grand gaillard chaleureux que tout le monde appelle Mimi est volubile. Il s'amuse qu'on l'interrompt sans arrêt pour le saluer. Pour cet ancien éducateur, le quartier de Kova souffre d'une mauvaise image.
1: Il y a une tendance pour criminaliser les bairros.
2: Au Portugal, il y a une discrimination à l'égard des quartiers. On utilise les différences raciales pour dévaloriser ces quartiers. Du genre, ah, regardez ceux-là, ils occupent nos terres et viennent voler notre travail. Kova da Moura est stigmatisé principalement par les médias. Ici, au Portugal, on aime bien les comparaisons avec d'autres pays. Et la comparaison pour nous, ça a été la favela du Brésil. Mais vous savez, des tas de choses qui ont été faites ici sont invisibles ou ne sont pas reconnues culturellement. On stigmatise alors qu'il existe une véritable identité culturelle avec des gens qui travaillent, qui s'impliquent. Mais ils sont montrés du doigt à la moindre bricole, des trucs qui se produisent dans tous les quartiers. Mais ici, tout est amplifié et s'accumule.
0: Depuis des années, le quartier lutte contre sa mauvaise réputation tout en cultivant sa singularité et son sentiment d'appartenance. Hermelindo est né à Saint-Thomé, mais il est angolais. L'animateur s'est longtemps cherché à rencontrer le rap. A quitté Kova et vit désormais dans le centre de Lisbonne. Il est arrivé au Portugal à l'âge de 19 ans.
2: Je voulais rester un an, mais ça fait plus de 30 ans que je suis là. Il est possible que mes parents soient venus au Portugal pour des raisons économiques, mais j'en doute. Mon père travaillait pour l'État portugais, il était chauffeur. Ma mère, je ne sais plus trop bien ce qu'elle faisait. Ce n'était pas à cause de la guerre en Angola, car c'était déjà le processus de paix. Moi, je voulais émigrer pour connaître le monde. Je travaillais dans un garage et je gagnais ma vie. Je croyais venir pour quelques temps, mais je ne suis jamais retourné en Angola. Oui, je veux y aller un jour, tranquille. Mes idées ne collent pas trop avec celles du pays. Ici, ce qui m'a sauvé, c'est le rap.

0: Non pour Souma et sur le rap d'Hermeline de Carême, alias Lord Strike, fait lui aussi partie de Kova. Entre les maisons qui ont perdu leur aspect bricolé des débuts, des attroupements de jeunes, des femmes qui parlent de leur santé, des petites filles aux tresses perlées qui courent derrière la vendeuse de glace, un morceau d'Afrique qui semble posé là depuis toujours. En juillet dernier, un rassemblement devant le siège du gouvernement a fait la démonstration bruyamment rythmée de la colère contre la politique de logement au Portugal. Un peu auparavant, la destruction d'un bidonville habité majoritairement par des ressortissants de Saint-Thomé-et-Principe sur une commune voisine avait choqué l'opinion publique. Les habitants n'avaient pas d'alternative pour se reloger. La spéculation immobilière qui règne à Lisbonne a gagné la périphérie. Depuis 2023, blancs et noirs luttent côte à côte. Le mouvement Vida Juste, Vie Juste, est né en banlieue pour défendre ce droit au logement. Flavio Almeida est l'un des fondateurs de Vie Juste. Avec sa barbe courte et ses lunettes rectangulaires, cet intellectuel estime que le mouvement est plus une lutte de classe qu'une fraternité entre noirs et blancs.
1: Crise habitationnelle chez vous.
2: La crise du logement est bien là, elle touche la classe moyenne, mais c'est une grande confusion. L'idée passe que ce sont les plus riches qui sont affectés, alors que la majorité, ce sont des travailleurs. Il y a une pression qui est la conséquence de la gentrification et du mercantilisme des espaces. La privatisation de l'espace par le capital a pesé sur le centre. Les gens vont de plus en plus vers la banlieue. Mais maintenant, la périphérie est en train de devenir la périphérie de la périphérie. Le salaire minimum portugais a augmenté de 15% et le prix des logements, 60%. Les loyers ont explosé. La conséquence, c'est la précarité du logement. Car les gens travaillent, mais ils ne peuvent pas payer un appartement. C'est le cas au Talud, dans les villes, rive sud du Tage, ou même ici à Kova.
0: L'émergence depuis quelques années d'un parti populiste aux accents d'extrême droite crispe les débats au Portugal. Flavio Almeida s'égosille dans le haut-parleur. Il en appelle à Frantz Fanon, le théoricien des révolutions noires, et à Amílcar Cabral, chantre de la guerre d'indépendance du Cap-Vert, pour théoriser les nouvelles luttes. Homme calme et posé, Flavio estime que le Portugal est loin d'avoir réglé le passé colonial.
2: La société portugaise est terrible. La façon dont le Portugal a étouffé la question de l'esclavage, de la colonisation. En fait, non, ce n'est pas tellement que c'est étouffé, mais plutôt dilué. En même temps, on voit apparaître cette vague conservatrice, réactionnaire et fasciste qui est une réaction à tout ce qui s'est passé. Un sentiment de perte qui n'en est pas une, mais une frustration face à une vie qui stagne. Un contexte qui explique la situation désastreuse dans laquelle sont les gens. Mais il faut travailler pour donner un sens et faire en sorte que les gens puissent vivre dignement.
1: Travailler no sentido de criar un autre projet que as pessoas consigam ter uma vida.
0: Changement de décor. Dans le magnifique palais du domaine d'Alegre, dans le quartier Lisboète, des Galinheiras en périphérie, Katia et sa troupe répètent une pièce. Avec ses cheveux blonds, bouclés et ses yeux clairs, cette jeune femme qui travaille dans le secteur éducatif et culturel dans l'Alentejo, au sud du pays, se définit elle-même comme une Africaine blanche. Une histoire familiale peu banale et un sentiment très fort d'appartenance au Cap-Vert. Katia parle d'une voix douce des fractures de sa différence.
3: Je suis la fille d'un habitant de l'Alentejo, mais du côté de ma mère, c'est le Cap-Vert. Depuis longtemps, elle est capverdienne, née en Guinée en 1956, car à l'époque, son père, mon grand-père, était employé au cadastre. Il était chargé d'enregistrer les naissances et les mariages. On dit qu'il devait enregistrer les enfants de mères célibataires issues d'une liaison avec un Portugais et qu'il aurait obligé des marins à épouser certaines de ces femmes avec qui ils avaient eu des relations sexuelles dans le but de donner un nom à ces enfants pour qu'ils obtiennent certains droits. Pour des questions familiales, mais aussi financières, c'était important. Mon grand-père a connu Amílcar Cabral, le fondateur du PAIGC, le Parti pour l'indépendance de la Guinée et du Cap-Vert, mais mon grand-père prônait une décolonisation différente de celle qui était alors défendue. Et juste après le 25 avril et la fin de la guerre coloniale, il y a eu de grandes tensions. Certains membres du PAIGC ont dû partir, ceux qui défendaient la décolonisation progressive.
0: Comment vous voyez les choses? Il s'est passé 50 ans, on commémore la décolonisation. Comment vous voyez ça justement à la lumière de votre passé, du passé de votre famille?
4: Eu sou filha da descolonização, não é? Eu sou filha do fim da guerra.
3: Je suis l'enfant de la décolonisation. C'est la fin de la guerre qui a permis à mon père de rester à Lisbonne pour étudier, et c'est la décolonisation qui a permis à ma mère de venir ici. Sans ça, je n'aurais pas existé. Il y a d'autres personnes qui sont nées de mère capverdienne et de père portugais, mais si ça se trouve, c'est le résultat d'abus sexuels. Moi, je suis le produit d'une histoire d'amour. La décolonisation n'a pas vraiment été encadrée financièrement. Le Cap-Vert est toujours dépendant, en ce qui concerne le cadre légal des institutions, les relations politico-financières. Il y a toujours une relation de maître et de servant qui doit être brisée. Par exemple, l'école portugaise a interdit il y a quelques années que les élèves parlent le créole à l'école. C'est très grave.
4: Os alunos de falarem crioulo cabo-verdiano. C'est gravissime.
0: Vous pensez, Katia, qu'il y a encore beaucoup de choses à faire pour justement repenser la colonisation, surtout du côté du Portugal? Il y a encore beaucoup, beaucoup à faire.
3: Sans nul doute, il faut donner les différentes perspectives sur l'histoire et mettre en lumière d'autres personnalités qui furent déterminantes pour la réalisation du 25 avril, la révolution au Portugal. Moi, j'habite en Alentejo et je n'ai rien vu de significatif autour de la décolonisation et de ce que ça représente pour le Portugal.
5: Le programme d'aujourd'hui est un programme impressionnant.
6: E até eu vou surpreender esta família.
0: Il y a quelques années, un petit miracle est arrivé dans la vie d'Antonio Joaquim. Le programme de télévision Séparé par la vie a retrouvé la sœur de cet Angolais, arrivé enfant au Portugal, évacué avec son père et une partie de ses frères et sœurs pendant la guerre civile. Sa mère et sa petite sœur, qu'il adorait, n'ont pas pu embarquer. Un crève-cœur pour cet homme de plus de 60 ans qui ne rêvait que d'une chose, connaître son Angola natal, un nouvel Eldorado pour lui. Antonio, marin-pêcheur et propriétaire de son bateau, a franchi le pas cet été. Qu'est-ce que vous espérez de l'Angola? Qu'est-ce que vous espérez voir quand vous allez arriver? De votre pays, du pays que vous avez laissé, qui commençait à être en guerre, c'était compliqué. Votre départ s'est fait grâce au système aérien mis en place. C'est quoi pour vous l'Angola aujourd'hui?
7: L'Angola, de ce que l'on m'en dit, c'est un pays d'opportunités, malgré les manœuvres du président, enfin, toutes ces choses-là. Mais bon, le Premier ministre est élu, président aussi. L'Angola doit régler lui-même ses problèmes. Mon frère a un bateau là-bas, et pour pêcher ce qu'il pêche en un jour, moi, il me faut un mois au Portugal. Et puis, là-bas, le poisson a plus de valeur. Bon, d'abord, je vais aller voir ma sœur et mes neveux, c'est ce qui compte. Dans un deuxième temps, voir quelles sont les opportunités pour le travail. Car j'en suis sûr, si on a les bons outils pour travailler là-bas, ça marche, et on peut mieux vivre qu'au Portugal.
8: Non, je n'ai aucune doute que là, fait une meilleure vie qu'ici.
0: Mais pour vous, qu'est-ce que c'est l'Angola? Qu'est-ce que ça représente, dans la mesure où l'Angola a laissé partir beaucoup de gens, a laissé partir, du moins les gens sont partis, les Blancs, les Noirs, tout le monde est parti d'Angola et continue à venir au Portugal. Qu'est-ce que ça représente, l'Angola?
8: Dès que ça a par là.
7: Depuis l'indépendance, rien n'a changé. Ça n'a fait qu'empirer, mais ça n'est pas le pays lui-même, c'est la façon dont il est gouverné.
8: La gouvernation est qui deixa as coisas.
0: Mais ça ferait sens pour vous de vous installer là-bas, d'essayer de vivre là-bas?
8: L'objectif est mesmo esse. Et agora?
7: C'est mon objectif. Je vais enfin voir le pays qui m'a vu naître après plus de 50 ans. C'est ce que je désire le plus, être là-bas, trouver de quoi travailler, être avec mes neveux, avec ma sœur. Je veux l'aider, c'est elle qui a beaucoup souffert.
0: Vous vous sentez angolais, Antonio?
8: Eu sinto-me ainda angolano.
7: Oui, je suis encore angolais. Je suis loin de mon pays depuis longtemps, mais ça n'empêche pas, je me sens 100% angolais.
0: Antonio, vous allez être un angolais en Angola.
8: Mesmo ainda antes de lá estar, já me sinto angolano outra vez.
7: Oui, je me sens angolais à nouveau. Je veux y aller pour essayer de faire là-bas tout ce que je n'ai pas fait ici.
8: Quero voltar lá para ver se consigo fazer aquilo que eu não fiz aqui.
0: 50 ans se sont déroulés depuis l'indépendance des pays africains de langue portugaise. Et pourtant, le lien qui unit les luso-africains de leur pays d'origine reste très fort. Un pays rêvé, imaginaire, que la plupart ne connaissent pas. Entre revendications identitaires et désir d'intégration, les communautés africaines du Portugal constituent un univers à part.

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Amour, fou, avatar de la passion amoureuse, de forme érotico-sublimée et dont l'issue est le plus souvent fatale, magnifiquement illustré par Jean-Luc Godard, cinéaste bien que suisse, dans son chef-d'œuvre Pierrot le Fou, 1965, couleur 1h55. Un analyste affûté situerait l'amour fou quelque part à mi-chemin entre la cristallisation stendhalienne et le rut des grands cervidés que l'on peut observer les soirs d'automne à Chambord, perché sur un mirador ad hoc, à condition d'être bien couvert, sinon on se gèle les couilles. On ne confondra pas l'amour fou avec l'amour mou, dont je ne donnerai pas d'exemple pour éviter les pièges désolants de l'obscénité, et encore moins avec l'amour pou. Dans ce dernier cas, il s'agit de petites bêtes pleines de pattes qui ne s'en finissent pas de se monter dessus. Et ça fornique, ça fornique. C'est dire si l'on est loin de l'univers de Tristan et Iseut.

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Étendez-vous sur votre tapis. Ouvrez les jambes, angle moyen, de façon à décontracter le bassin. Ouvrez les bras, angle moyen, de façon à décontracter les épaules. Fermez les yeux. Première étape de relaxation.

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0: Qui de nous deux est le monstre? Moi qui vous demande d'ôter votre pantalon, ou vous qui acceptez de montrer votre derrière?
1: Je ne sais pas, monsieur le président.
0: Tout le problème est là, je crois.

Alors que nous errions dans le désert depuis au moins 37 minutes, elle apparut, telle une divinité, une sorte de vision intemporelle. Elle était là, pleine de ressources, de culture et de musicalité.

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J'ai fait un rêve. C'était très très étrange. J'étais dans un bus, un grand bus. J'étais seule dans ce bus. Je ne sais pas qui conduisait ce bus. On se promenait dans des petites routes de montagne. C'est un petit peu comme si j'avais été dans une carte postale avec des montagnes rondes partout autour de moi. Puis à un moment, sur la droite, il y avait un pont, rond aussi lui, un pont en arche, un pont en fer.

Et puis, l'instant d'après, j'étais sur le pont, toujours dans mon bus. C'était très, très, très étroit. Le sol était en verre. Et là, c'était très, très, très inquiétant parce que même du coup, le sol du bus était devenu transparent. Tout était transparent. Donc en dessous, il y avait beaucoup, beaucoup, beaucoup de vide. Et en fait, c'était tellement inquiétant que je me suis réveillée.

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